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2: À Kiev et Moscou, 4 heures temps universel. Très bon réveil, à l'écoute d'RFI, une nouvelle demi-heure d'actualité. Avec vous, Nemo Ampis, bonjour.
3: Bonjour Arthur, bonjour à tous.
2: Et une question à la une, se dirige-t-on vers un cessez-le-feu énergétique entre l'Ukraine et la Russie cet hiver?
3: En tout cas, Donald Trump a hier assuré qu'un accord avait été trouvé entre les deux camps. Kiev dit avoir appris la nouvelle ce dimanche. Pas de réaction à Moscou et des observateurs qui voient une nouvelle manœuvre de la part du président américain. Pendant ce temps en Inde, la mobilisation suit son cours après la radiation de quelques 130 millions de personnes des listes électorales. Les étudiants, le parti des cafards, étaient dans la rue ces derniers jours. Journée importante pour l'opposition ce lundi, de quoi mettre la pression encore un peu plus sur le Premier ministre Narendra Modi. Rendez-vous à Bangkok pour les responsables de la finance mondiale, le Fonds monétaire international et la Banque mondiale y tiennent leurs assemblées annuelles sur fond de tension entre situation au Moyen-Orient et guerre en Ukraine, justement. Enfin, autre mobilisation qui va se poursuivre cette semaine, celle des lycéens en France. L'une de leurs principales revendications concerne Parcoursup, cette plateforme qui leur permet de choisir leur avenir après le baccalauréat. Donald Trump a donc annoncé ce dimanche que la Russie et l'Ukraine s'étaient entendus sur un cessez-le-feu énergétique. Ne le rompez pas, leur a-t-il lancé. Oui, mais ni Moscou ni Kiev ne semblent être au courant de cet accord. Si les Russes l'acceptent, l'Ukraine le soutiendra aussi, a néanmoins précisé Volodymyr Zelensky. Le Kremlin, de son côté, est resté silencieux. Alors, est-ce une nouvelle manœuvre de la part du président américain, mise en difficulté par la hausse des prix mondiaux du diesel à l'approche des élections de mi-mandat? Je vous propose d'écouter l'avis d'Ulrich Bouna, chercheur associé à Eurocreative.
4: On est sans doute dans un acte extrêmement performatif, comme il en a l'habitude de la part de Donald Trump. L'intérêt pour Donald Trump, il est évident. Donald Trump, grosso modo, estime que, enfin, en tout cas présente l'explosion du prix du baril, et notamment du diesel aux États-Unis, comme une conséquence directe de la guerre en Ukraine, ce qui n'est pas du tout le cas. Mais donc, du coup, ça rentre dans la même stratégie que de lever les sanctions sur le gazole russe. C'est une façon de dire, j'ai, grosso modo, résolu le problème des infrastructures énergétiques, et notamment des frappes ukrainiennes sur les raffineries russes, et donc le pétrole va couler à flot, ne vous inquiétez pas. Et puis c'est une façon aussi de dire, si jamais les frappes continuent, ah ben regardez, c'est la faute des Ukrainiens, du coup c'est pas de ma faute si le prix du baril continue à monter. Donc à mon sens, c'est du performatif comme il l'a fait sur l'Iran, ça fait 40 fois que la guerre est finie, et une façon peut-être aussi de remettre un coup de pression sur les Ukrainiens.
3: Ulrich Bouna, joint par François-Damien Bourgerie. Je précise que le président ukrainien Volodymyr Zelensky a assuré que la Russie avait, dans la foulée de cette annonce, frappé des infrastructures énergétiques. Le Royaume-Uni, le Canada ou encore la France disaient hier soutenir l'appel à une trêve énergétique entre les deux pays. Par ailleurs, 6 personnes sont décédées dans des attaques russes ce dimanche, l'une d'entre elles ayant visé une épicerie située à Kharkiv, la deuxième ville du pays. D'autres bilans meurtriers, cette fois en Arabie Saoudite. Les rebelles houthis du Yémen, alliés de l'Iran, ont une nouvelle fois revendiqué une attaque contre l'aéroport de Riyad au lendemain de la plus meurtrière depuis 10 ans dans le pays. Selon l'autorité de l'aviation civile saoudienne, l'offensive d'hier a fait un mort et 11 blessés. Des dégâts matériels également. La fermeture de l'aéroport a été prolongée jusqu'à 19h, temps universel ce soir. L'aéroport de Dammam dans l'est du pays a également été visé par les houthis. Cette nuit, la coalition menée par Riyad a annoncé avoir détruit un missile houthis qui visait le sud du royaume. Nous appelons notre correspondant dans la capitale saoudienne dans le prochain journal dans une heure. La une de l'actualité internationale, ce sont aussi ces grandes manifestations qui se poursuivent en Inde. Les étudiants se sont mobilisés, le parti du peuple des cafards également, et puis autour des partis d'opposition d'appeler à battre le pavé aujourd'hui. En tête, leur chef Rahul Gandhi. La colère est toujours de mise après la radiation suspecte de quelques 130 millions d'inscrits sur les listes électorales. Une manœuvre dénoncée par les protestataires qui estiment qu'elle favorise le BJP au pouvoir du Premier ministre Narendra Modi. Colère que nous explique ce matin Trisha, une jeune cinéaste indienne.
5: La commission électorale a radié illégalement plus de 130 millions de personnes. C'est une purge ciblée, basée sur la religion. Si vous êtes musulman, dalit ou adivasi, vous êtes visé. C'est totalement illégal. Du jour au lendemain, des citoyens perdent leur droit de vote, qui est pourtant fondamental. Depuis le 2 octobre, des manifestations éclatent dans tout le pays, pas seulement à Delhi. Les gens ont été brutalement détenus, battus, traînés à terre. La plupart sont des étudiants. Certains saignent dans les rues et la police est totalement à la solde du gouvernement. Ces jeunes étudiants manifestent depuis 2016. Beaucoup étaient déjà ciblés à l'époque. Ce mouvement est bien plus large que le parti des cafards, qui n'en est qu'une composante.
6: Le mouvement est beaucoup plus large que le Cockroach Janata Party. Le Cockroach Janata Party est une partie du mouvement.
3: Le témoignage de Trisha, jeune cinéaste indienne, recueilli par notre correspondant en Inde, Abdullah Erali, que nous appelons lui dans 2 heures. Aujourd'hui, New Delhi est complètement bouclée par les autorités. L'actualité en bref est la Chine qui cette nuit annonce des sanctions contre un ministre du Paraguay, un autre du Belize. Pékin les accuse d'avoir, je cite, « obstinément soutenu le maintien de relations diplomatiques entre leur pays et Taïwan ». Les deux concernés sont désormais interdits d'entrer en Chine et leurs biens gelés sur le territoire chinois. Et puis les assemblées annuelles de la Banque mondiale et du Fonds monétaire international s'ouvrent ce lundi à Bangkok. Grande messe qui s'ouvre dans un contexte forcément marqué par les chocs qui s'accumulent, du fait notamment du blocage du détroit d'Ormuz. Le monde a fait preuve d'une agilité remarquable, dit la bulgare Kristalina Georgieva, la directrice du FMI avant l'ouverture de ces rendez-vous. Mais Charlotte Cossé, la résilience économique mondiale a tout de même ses limites.
7: L'hiver vient dans l'hémisphère nord, pointe la directrice du FMI, citant la célèbre série télévisée Game of Thrones. Il pourrait faire grimper encore plus les prix de l'énergie. La fermeture du détroit d'Ormuz pèse également sur le secteur des engrais et la sécurité alimentaire, menacée également par le super El Niño à venir. Cette crise énergétique vient amplifier celle des dettes publiques qui s'emballent. La dette mondiale a atteint son niveau record depuis la Seconde Guerre mondiale. Le FMI va donc plaider toute cette semaine pour des plans crédibles d'assainissement budgétaire, notamment dans les pays développés les plus concernés. Enfin, thématique majeure, l'intelligence artificielle, les investissements dans l'IA accaparent les flux financiers quand certains États peinent à attirer les investissements pour leurs infrastructures. Capter les capitaux privés et créer de l'emploi seront parmi les priorités poussées par la Banque mondiale. L'IA est devenue centrale dans les économies mondiales. Cependant, elle accroît encore les besoins en énergie, en ressources et risque de creuser les inégalités entre régions du monde.
3: Charlotte Cossé du service économie de Radio France International. Un projectile nord-coréen non identifié tiré en mer du Japon, annonce faite par l'armée sud-coréenne cette nuit, quelques jours seulement après le premier essai de son système de missiles hypersoniques par Séoul. Le lancement a impliqué plusieurs missiles balistiques, précise la Corée du Sud. Une partie de ce journal en Guinée-Bissau, où un essai clinique très controversé qui avait été prévu revient sur le devant de la scène. Une étude sur la vaccination de nourrissons contre l'hépatite B, élaborée par une équipe danoise et soutenue notamment par le ministre américain de la Santé, Robert Francis Kennedy Jr. Un projet qui avait été envisagé par les autorités bissau-guinéennes au mois de janvier avant d'être suspendu. Mais d'après le journal britannique The Guardian, l'université du Sud-Danemark a depuis modifié le protocole et validé le projet la semaine dernière. Les explications de Magali Lagrange.
8: Le projet d'essai clinique élaboré par une équipe danoise porte sur 14 000 nourrissons. La moitié serait vaccinée contre l'hépatite B dès la naissance, les autres seulement 6 semaines plus tard. Un projet soutenu par le ministre américain de la Santé, Robert Francis Kennedy Jr., connu pour ses positions anti-vax. Selon le Guardian, le CDC américain a budgété plus $1,5 million de dollars cette année pour appuyer cette étude, qui vient donc d'obtenir le feu vert du comité d'éthique de l'Université du Sud-Danemark après modification du protocole. Le projet pose pourtant de sérieuses questions éthiques, au point que plusieurs membres du comité ont démissionné la semaine dernière, affirme le Guardian. L'équipe danoise prévoit de mener son étude en Guinée-Bissau, l'un des pays où le taux de prévalence de l'hépatite B est parmi les plus élevés au monde. Environ 18% des adultes sont porteurs de ce virus qui s'attaque au foie et qui évolue fréquemment en infection chronique chez les enfants atteints avant 5 ans. En début d'année, d'années, le projet avait provoqué une vive polémique. Le ministre bissau-guinéen de la Santé avait alors annoncé sa suspension. Les autorités de Bissau n'ont pas communiqué sur le sujet récemment.
3: Magali Lagrange. En France, à quelques mois de la présidentielle, c'est le leader du parti Place Publique, Raphaël Glucksmann, qui a remporté la primaire social-démocrate. Il a récolté plus de 66% des voix dès le premier tour, devançant largement Olivier Faure, le premier secrétaire général du Parti Socialiste. On en parle ce matin de cette primaire avec notre invité Yves Saint-Omer, professeur de sciences politiques à l'Université Paris 8. Rendez-vous aux alentours de 7h15, temps universel. La France, où aura lieu demain l'acte 5 de la mobilisation lycéenne, et l'une des principales revendications concerne Parcoursup, cette plateforme qui permet aux lycéens de choisir leurs études après le baccalauréat. Elle fonctionne grâce à des algorithmes qui font débat tant ils rendent le processus de sélection opaque et illogique parfois. Les principaux syndicats étudiants dénoncent des critères de sélection discriminatoires. Bref, c'est une étape souvent difficile pour ces jeunes qui doivent trouver leur voie dans l'appréhension de ne pas obtenir ce dont ils rêvent. Juliette Falcon est allée à leur rencontre au salon de l'étudiant en grandes écoles à Paris 2026. Reportage.
9: Le rêve de Maïtel, élève en classe de première, c'est de devenir orthophoniste. Mais face au processus de sélection, elle envisage déjà une autre voie.
10: Il n'y a qu'une seule école à Paris, donc il faut trouver un plan B.
9: Un manque de visibilité sur son avenir que partage sa mère, Mazal, qui déplore le manque d'informations sur l'orientation post-bac.
11: Dans les écoles, on n'est pas du tout renseigné. Enfin, on nous parle de Parcoursup toute la journée, mais personne ne nous dit exactement comment ça fonctionne.
9: Pour Aminata, 16 ans, la pression monte aussi à l'approche des choix d'orientation.
12: Avec Parcoursup, on est stressé, on doit choisir rapidement, alors qu'on est jeune et on ne sait pas encore quoi faire.
9: Son père, Mohamed, préfère se fier à l'établissement et au dispositif d'accompagnement annoncé.
13: Ils nous ont promis, en tout cas, des séances explicatives plutôt bonnes avec quelqu'un qui était parmi les créateurs de Parcoursup. Donc bon, on lui fait confiance, on leur fait confiance.
9: Mais pour Nadia, mère de Morgane, une élève de terminale, ce sont les critères de sélection qui posent problème.
14: On sélectionne des enfants par rapport d'abord à des notes, et les notes ne reflètent pas forcément la personnalité de l'enfant, son caractère, ses envies. On peut être mauvais dans une matière et pourtant aimer ça.
9: Pour ceux qui craignent de ne pas obtenir la formation souhaitée, reste la solution du plan B, qui passe bien souvent par des écoles ou des formations privées.
3: Juliette Falcon, autre salon qui s'ouvre lui aujourd'hui à Paris, le salon de l'automobile. On y revient très largement ce matin dans nos différentes tranches d'informations. Et puis un mot de football pour refermer ce journal après 4 défaites consécutives en championnat. L'Olympique de Marseille renoue avec la victoire 2-0 face à 3 hier soir. Le Stade Rennais grimpe sur le podium après sa victoire 4-1 face à Auxerre. Alors que Manchester City en Angleterre a balayé Liverpool 3-0 et consolide son avance en tête de la Première Ligue devant Arsenal. Il est 6h13 ici à Paris. À l'instant, le mondial de l'automobile s'ouvre ce lundi dans la capitale française et de nombreux constructeurs européens sont en difficulté. Concurrence chinoise, droits de douane américains et faible marché continental. Au premier rang de ceux qui souffrent, le géant allemand Volkswagen, leader européen, contraint de multiplier les plans de restructuration. Son usine modèle située à Tchekwao, dans la Saxe, semble même menacée. Delphine Norbellier s'y est rendue pour RFI. Reportage.
15: Bienvenue dans la Halle 5. Nous y montons les ID3 Neo et la Cupra.
16: Christian Sommer nous reçoit à Zwickau dans la Saxe. Le chef de la communication de Volkswagen dans cette région du sud-est de l'Allemagne nous fait visiter avec fierté la halle numéro 5 de cette usine modèle. Zwickau a été entièrement remaniée entre 2019 et 2020 pour ne produire que des véhicules électriques. La première du genre pour le constructeur allemand.
15: Nous y produisons 1000 véhicules par jour avec 2 équipes de travail. Et nous avons un taux d'automatisation pour le montage final des véhicules de 30%. Normalement, c'est 10% au maximum.
16: Mais voilà, cette halle numéro 5 ultra moderne devra cesser son activité au milieu de l'année prochaine. La baisse de la production à Zwickau n'a rien de nouveau. Si cette usine peut produire 360 000 véhicules par an, elle n'a jamais atteint cette capacité. En cause, un marché européen beaucoup plus faible que prévu après la pandémie et des droits de douane américains qui ont fait chuter les ventes de 10% l'an dernier pour le groupe. Les 6 modèles qui sortent de cette usine, des marques Volkswagen, Audi et Cupra, sont justement destinés au marché européen et américain. Christian Sommer.
15: Les ventes de voitures en Europe ont chuté d'un quart. Et comme le marché européen est le plus important pour Volkswagen, nous en avons ressenti directement les effets. Notre production a chuté de 25%.
16: Les inquiétudes sont grandes aussi chez les 800 sous-traitants automobiles de la région. Max Jankowski dirige la chambre de commerce et de l'industrie. Il est aussi à la tête d'une fonderie qui emploie 90 personnes. Devant une des presses qu'il a produite pour Volkswagen, il s'inquiète des difficultés internationales du constructeur allemand.
17: Il n'y a pas d'alternative à Volkswagen actuellement. Certains sous-traitants et entreprises de logistique peuvent se dire « Ok, le site va fermer, on va suivre Volkswagen là où il ira produire, là où il y a de nouveaux marchés. » Mais pour la plupart d'entre nous, petites et moyennes entreprises, ce n'est pas possible. Nous voulons rester ici. Ici, l'enjeu est régional. Même le boulanger profite de Volkswagen. Il s'agit de la prospérité de la région.
16: La direction de Volkswagen dit vouloir préciser l'an prochain quel sera l'avenir du site de Zwickau. Certaines rumeurs évoquent une reprise par des constructeurs chinois ou une vente à l'industrie de la défense. Nombre des salariés et sous-traitants espèrent, eux, un avenir dans l'automobile. Delphine Nerbollier, de retour de Zwickau, RFI.
3: Un reportage de Delphine Nerbollier à retrouver en intégralité dans l'émission Action d'Europe dès 19h40, temps universel sur RFI. C'est le plus grand joueur de football de l'histoire du Portugal. Et pourtant, l'histoire entre Cristiano Ronaldo et la Seleção pourrait très mal se finir. Le quintuple vainqueur du Ballon d'Or a claqué la porte de la sélection la semaine dernière lors des matchs de Ligue des Nations. Pour en parler, nous appelons Marilyn Darcy, notre correspondante à Lisbonne. Marilyn, CR7 a même été mise à pied par le sélectionneur, Jorge Jesus. Et la sanction pourrait encore s'alourdir.
18: Cristiano Ronaldo fait l'objet d'une suspension préventive à effet immédiat depuis le 10 octobre. Elle a été décidée par la Fédération portugaise de football qui le même jour a transmis le dossier à la commission d'instruction disciplinaire. Le dossier est assorti de la mention urgente. Jusqu'à présent, rien n'a filtré et on ignore ce que va faire la Fédération. Car selon l'article 160 de la FPF, le capitaine de la Seleção encourt une peine de suspension de 1 à 6 mois, comme c'est prévu par le règlement lorsque un joueur quitte le terrain sans justification. Or, c'est précisément ce qu'a fait Ronaldo le 30 septembre lors du match à Copenhague contre le Danemark, tout comme lors du match précédent Portugal-Norvège le 27 septembre. Dans les deux cas, CR7 est resté sur le banc de touche et s'est échauffé mais n'a pas joué. Le capitaine reproche à Jorge Jesus, l'entraîneur, de ne pas avoir respecté ce qui avait été établi au préalable et de ne pas le faire jouer, ne serait-ce que 15 minutes.
3: Un Cristiano Ronaldo visiblement très contrarié, puni désormais, mais qui s'est excusé, ce qui est important pour son avenir, Marilyn.
18: Le joueur a sans doute été très bien conseillé, alors que ses sorties de terrain ont été désastreuses pour son image. Il a opté pour présenter ses excuses, ce qui a surpris car Ronaldo est crédité d'un ego surdimensionné. Mais en s'excusant, le capitaine réduit automatiquement sa peine de suspension. C'est prévu au règlement. Elle pourrait être ramenée à 4 semaines maximum, ce qui permettrait à l'incomparable joueur de revenir dans la compétition en novembre. C'est une curieuse danse à laquelle Ronaldo et l'entraîneur Jorge Jesus participent. Les deux hommes se connaissent bien et s'apprécient, ce qui n'a pas empêché le sélectionneur de déclarer dans un communiqué que le boss, c'est lui.
3: L'image de Ronaldo est donc ternie auprès des Portugais. Marilyn, on s'attendait à une sortie avec un peu plus de panache du joueur de 41 ans.
18: CR7 a toujours dit qu'il annoncerait lui-même son départ à la retraite quand l'heure sera venue et qu'il n'aura plus la forme physique. Sa mise sur la touche lui a déplu, même inscrite dans une stratégie prédéfinie. Son ego, montré du doigt même par ses supporters, nourrit les critiques. Irascible, intolérant, prétentieux. Un comportement de diva qui a oublié ses origines plus que modestes. L'ironie était visible sur les réseaux sociaux où on pouvait lire « La France a les mouvements de lycéens, l'Espagne les contestations pour le logement » et nous, les frasques de Ronaldo. L'hebdomadaire Expresso l'a caricaturé en le montrant versant des larmes en forme de ballon sur sa propre tombe. Tandis que le journal Publico rappelait dimanche que dans son message de Noël dernier, le Premier ministre incitait ses concitoyens à adopter une mentalité de fer à la Cristiano Ronaldo. Une référence à double tranchant. Symbole national ou irritant capricieux, les Portugais, eux, n'ont pas tranché.
3: C'était l'appel correspondant avec Marilyn Darcy, notre correspondante à Lisbonne. L'invité culture de ce lundi est Gilles Kremer, fondateur de la maison d'édition Rive-Neuve. Il publie cet automne le tout premier roman de Webb Dubois, grand penseur africain-américain. Ça s'appelle « La quête de la toison d'argent » et ça permet de mieux comprendre la lutte d'émancipation des Africains-américains. Gilles Kremer est au micro d'Olivier Roger.
19: Bonjour Gilles Kremer.
20: Bonjour.
19: Vous êtes le directeur des éditions Rive-Neuve et vous publiez le premier roman de Webb Dubois. Un roman qui a été écrit en 1911, plus d'un siècle plus tard, aucun éditeur en France n'avait songé à publier Webb Dubois.
20: Il est déjà publié, les traductions qui ont été faites, c'est essentiellement des traductions de ses travaux théoriques ou de ses travaux engagés, et pas du tout tout ce qui est roman, il en a pourtant écrit 5, ni non plus ce qui est poétique, alors que c'est aussi quelqu'un qui est arrivé à l'écriture par la poésie.
19: Alors justement, pourquoi a-t-il choisi à un moment de bifurquer vers la fiction pour exprimer ses idées d'émancipation, d'égalité, de panafricanisme?
20: La fiction, c'est quelque chose qui est beaucoup plus accessible. Et c'est vrai qu'il s'adressait à un public à la fois éduqué et pas très éduqué, aux noirs et aux blancs. Le roman était effectivement une formule peut-être plus accessible pour mettre en scène ces théories. Et c'est ce qu'il fait à travers cet ouvrage. C'est un roman qui se passe juste après la guerre de sécession. Il s'agit de reconstruire les États-Unis avec le Sud, donc des grands propriétaires terriens, du coton notamment, et qui s'associent avec les hommes d'affaires du Nord, qui sont relativement sans foi ni loi, puisqu'au final, il s'agit de construire un capitalisme musclé, sévère, rude. Et tout ça est mis en scène dans un roman où on voit justement un jeune couple qui, eux, ont réussi grâce à l'éducation et qui espèrent se faire une place au soleil grâce à la richesse que le coton permet et qui vont se fracasser contre un mur de verre. Et c'est tout cela qui est mis en scène dans un roman donc beaucoup plus accessible, beaucoup plus compréhensible par son public.
19: Rappelons un peu l'importance à nos auditeurs de ce personnage Webb Dubois dans l'histoire des Afro-Américains.
20: C'est un homme du 19e siècle, mais c'est le premier noir qui sort de Harvard avec un doctorat. Et c'était en 1895. Et c'est quelqu'un qui est mort dans les années 60. Il a vraiment effectivement inspiré grandement tous les mouvements, et notamment d'émancipation et les droits civiques. Tout ça, c'est tout à fait lui. Il a été à l'origine, puisqu'il est tellement là, il est mort, il avait quasiment 100 ans. Il était à l'origine du grand mouvement de la Harlem Renaissance, des Fiertés Noires, dont on a fêté le centenaire l'année dernière. Et dans Harlem, dans ce quartier de New York, les intellectuels, les jazzmen, les artistes noirs se sont réunis pour véritablement revendiquer, après la Première Guerre mondiale, des droits politiques, civiques, culturels. Et ça a été ce grand mouvement qui a essaimé jusqu'en France et également jusqu'à Marseille, à Paris. Le premier grand congrès panafricain s'est tenu d'ailleurs avec Webb Dubois à Paris, je crois en 1911. Enfin bon, c'est un mouvement qui rayonne encore aujourd'hui et qui a beaucoup d'héritiers.
19: Et la figure tutélaire de ce mouvement est d'une façon générale de la pensée africaine-américaine actuelle, c'est Webb Dubois.
20: C'est Webb Dubois que l'on connaît en France uniquement à travers 3 livres et à qui on n'a pas rendu tous les honneurs qu'on lui doit. Donc on est ravis que Rive-Neuve participe à faire connaître encore mieux ce grand personnage qui est un théoricien certes, mais était aussi un grand romancier.
19: Merci beaucoup Gilles Kremer.
20: Merci à vous.
3: Gilles Kremer au micro de Olivier Roger du service culture de Radio France Internationale.
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3: 6h24 ici à Paris. Comme tous les matins, c'est l'heure du conseil santé. Caroline Paré nous parle paludisme et infection dans Priorité Santé tout à l'heure. Je vous propose d'écouter un extrait de l'émission.
21: Priorité Santé vous retrouve aujourd'hui à Marseille pour parler de la lutte contre les maladies infectieuses et tropicales à l'occasion des rencontres du Pharo qui se sont tenues il y a quelques jours dans la cité phocéenne. La première de nos deux émissions, nous la consacrons à la riposte au paludisme et à l'actualité des infections, les épidémies, la désinformation, l'emballement ou l'indifférence. Et dans l'émission, gros plan sur la lutte contre le paludisme, recherche et efficacité des

0: capacité escomptée, qu'on voulait être 80%, nous sommes autour de 50 à 60%. Et ce vaccin, qui sont en train d'être déployés dans 25 pays africains aujourd'hui, qui commencent déjà par avoir ces difficultés, ce n'est pas lié spécifiquement au vaccin, mais c'est lié spécifiquement au schéma vaccinal qui a été proposé. Donc, ces vaccins aujourd'hui, dans les études pilotes qui ont été menées dans les pays de l'Est et l'Afrique de l'Ouest, ont montré que ces vaccins peuvent prévenir le décès de 13%, c'est-à-dire on peut éviter 13% des cas de décès enregistrés aujourd'hui à cause du paludisme, si on les prend bien.
1: Et avec nos deux autres invités, nous allons parler de la riposte au paludisme, cette fois en Guyane, et des maladies émergentes et infectieuses qui font l'actualité en ce moment. On se retrouve à partir de 9h10 et 1h10 temps universel, à toute heure en podcast sur l'appli RFI Pure Radio.
2: À tout à l'heure, Caroline. Et puis nous sommes le 12 octobre 2026, il y a 20 ans, s'en allait Doug Saga, considéré comme le père fondateur du coupé décalé. Afin de commémorer l'anniversaire de sa mort, nous diffusons ce matin le morceau Sagacité. C'est signé donc Doug Saga.

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1: Voilà, Radio France Internationale qui rend hommage à Doug Saga avec son morceau Sagacité 20 ans après ce décès. Ce sera d'ailleurs le choix musical tout à l'heure. Rendez-vous vers 7h50, temps universel. Pour l'heure, il est 6h30 ici à Paris. Dans une minute, le retour de l'actualité africaine. Ce sera avec Paul Lonsin-Spinelli.
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2: Il est 6h30 ici à Paris, 2h de moins en temps universel. Merci d'écouter Radio France Internationale. Afrique Matin, deuxième édition. Bonjour Paul Lonsin-Spinelli.
3: Bonjour Nemo Ampis, bonjour à tous.
2: Et à la une, cette catastrophe au large de Djibouti.
3: Oui, une embarcation de migrants a chaviré, faisant au moins 139 morts sur la route de l'Est, ce corridor qui relie la Corne de l'Afrique à la péninsule arabique. À suivre aussi un dossier consacré à cette date anniversaire à Madagascar. Il y a un an, jour pour jour, Ange Razoel quittait la grande île dans la précipitation, chassée par le mouvement Gen Z depuis le camp de l'ex-président malgache. C'est complètement délité et la transition politique menée par les militaires s'est enlisée. $1 milliard, c'est le montant qu'il manque à l'ONU pour organiser une riposte humanitaire efficace en RDC face aux crises sécuritaires, alimentaires et sanitaires avec l'épidémie d'Ebola. Et puis la saison sèche assomme complètement le secteur du lait au Rwanda. Le bétail a manqué d'eau et de nourriture durant cette saison. Un nouveau drame sur la route de l'Est, sur cette voie maritime qui relie la Corne de l'Afrique au Yémen. Au moins 139 migrants sont morts noyés. Plus de 150 personnes sont toujours portées disparues après le naufrage de leur embarcation, selon un bilan communiqué hier par l'ONU. Ça s'est passé au large de Djibouti, près de la ville d'Obok, au nord du pays. 82 rescapés ont été pris en charge par l'Organisation internationale pour les migrations, l'OIM, qui précise que le navire surchargé avait chaviré dans la nuit de jeudi à vendredi dernier, Clotilde Hazard.
4: Sur la plage du drame, les autorités djiboutiennes ont enterré les corps dans des fosses communes. Trop abîmés, ils n'ont pas pu être identifiés. Aucun papier d'identité n'a été retrouvé. Parmi les victimes, beaucoup de femmes et d'enfants, des hommes jeunes d'une vingtaine d'années, des Éthiopiens en quête d'une vie meilleure, qui traversaient le détroit de Bab el-Mandeb pour rejoindre le Yémen puis l'Arabie Saoudite. De nuit, la petite embarcation surchargée a pris la mer avec à son bord plus de 300 personnes, toutes debout sans aucune place pour s'asseoir. Le bateau a chaviré très près du bord, à 100 mètres maximum. Selon Alexandre Kwasak, le chef de mission de l'OIM à Djibouti, plus de 80 rescapés ont été secourus. Ils sont en état de choc, ils reçoivent un soutien psychologique et des soins médicaux au centre d'aide aux migrants d'Obok. Depuis le 10 septembre, malgré la reprise des combats au Yémen, l'OIM a enregistré près de 20 000 arrivées en provenance d'Éthiopie à Djibouti. L'année dernière, plus de 900 morts et disparus avaient été recensés sur cet axe migratoire.
3: Clotilde Hazard, le président de la Commission de l'Union africaine, Mahmoud Ali Youssouf, a lui exprimé sa profonde tristesse face à cet événement et appelé à lutter contre le trafic de migrants. L'ancien ministre djiboutien des Affaires étrangères souligne aussi l'urgence de s'attaquer aux causes profondes de la migration irrégulière et de promouvoir une migration sûre, ordonnée et régulière. En Éthiopie, les vols commerciaux de la compagnie publique Ethiopian Airlines ont repris hier vers la capitale du Tigré. Mekele, la ville, avait été reprise sans combat par l'armée fédérale la semaine dernière après le retrait des forces rebelles du TPLF. Le chef du renseignement éthiopien était à bord de ce premier avion ce dimanche, en compagnie de Getachew Reda, ministre des Affaires Est-Africaines et ex-chef rebelle tigréen, accueilli par des partisans. Il a assuré que le pouvoir apportera, je cite, le changement non seulement par l'espoir, mais aussi par des actions concrètes. Acculé, poussé vers la sortie par des semaines de mobilisation de la génération Z, Ange Razoel s'enfuyait de Madagascar il y a un an, jour pour jour. L'ex-président quittait alors la grande île à bord d'un avion militaire français et deux jours plus tard, l'armée prenait le pouvoir. Le colonel Michael Rangianirin dirige depuis la transition. Certains membres de l'administration précédente se sont ralliés justement à ces militaires. D'autres ont fini en prison. Certains encore ont choisi l'exil. En tout cas, Aurélie Couman, le camp d'Ange Razoel s'est aujourd'hui complètement éparpillé.
5: Un an après sa chute, Ange Razoel vit en exil, principalement à Dubaï. De là, l'ancien président cherche des appuis auprès de ses anciens homologues africains. En février, il s'est affiché à une cérémonie officielle en Eswatini, dont le roi a qualifié son éviction d'anticonstitutionnelle, ce qui a provoqué la colère de la junte. À Madagascar, il ne reste presque rien de son camp. La plupart de ses députés ont rallié les militaires. Ses fidèles ont fui, comme l'ancien maire de la capitale, Naina Andjian Titouane, où sont en prison. C'est le cas de sa conseillère Inara Kutumanga et de son ex-ministre de l'Éducation, Marie-Michèle Saoundiari Malala, condamnée fin septembre à 5 ans ferme pour atteinte à la sûreté de l'État. L'homme d'affaires, Mame Ravatumanga, pilier financier du régime déchu, est lui détenu à Maurice depuis décembre. L'ancien président lui échappe pour l'instant à la justice. La Cour des comptes a beau avoir décrit un accaparement des ressources publiques au profit de ses proches, les députés n'ont jamais voté sa mise en accusation, indispensable avant tout procès. Dès le début de la transition, Andrew Aswell a été déchu de sa nationalité malgache pour avoir obtenu la nationalité française en 2014. Aurélie Couman, Antananarive, RFI.
3: Sur le papier, une transition politique a donc démarré depuis à Madagascar, sans aboutissement toutefois pour l'instant. C'est ce qu'explique Thierry Vircoulon. Il est chercheur associé à l'IFRI, l'Institut français des relations internationales.
6: La transition politique à Madagascar s'est assez largement enlisée, puisque le calendrier qui avait été émis par les autorités de transition prévoyait une concertation nationale, première étape, un référendum constitutionnel, deuxième étape, et puis les élections générales à la fin. Et on voit qu'en fait, le calendrier a glissé, puisque normalement, la concertation nationale aurait déjà dû être terminée. Or, elle semble à peine commencer depuis la fin du mois de septembre, et encore, on n'en est pas très sûr. Et on voit que le colonel Michael Randré Anirin a promis des élections à la fin de 2027, et que, évidemment, ces élections sont conditionnées par l'accomplissement de la concertation nationale et d'un référendum constitutionnel. Et donc, on ne voit pas actuellement comment il pourrait y avoir des élections à la fin 2027.
7: L'un des changements les plus visibles depuis un an, c'est le rapprochement de Madagascar avec la Russie. Est-ce à dire que la grande île est tombée dans l'orbite de Moscou ?
6: Non, ça serait excessif de dire ça, mais ce qu'on peut dire, c'est que Moscou déploie tout son écosystème d'influence à Madagascar, dans la mesure où depuis le mois de décembre 2025, la Russie a envoyé des instructeurs militaires, elle a déployé du monde dans le secteur sécuritaire, dans le secteur aussi économique et puis dans les secteurs culturels avec la création d'une maison russe à Tana et puis même l'autorisation de l'implantation de l'église orthodoxe dans la grande île.
3: Entretien complet du chercheur Thierry Vircoulon avec Christophe Boisbouvier. Écoutez, dans une heure ou quand vous le voulez sur notre site rfi.fr. Après une incursion de soldats centrafricain en territoire tchadien, l'ambassadeur de Centrafrique, N'Djamena, a été convoqué hier par le ministre tchadien des Affaires étrangères. Les militaires centrafricains sont entrés au Tchad à Abnabak, dans la région de Tissi, faisant plusieurs blessés graves, civils et militaires, selon la diplomatie tchadienne. Le Tchad qui dénonce des actes graves et qui ne sauraient être considérés comme des faits isolés et exige du gouvernement centrafricain des explications précises sur les circonstances de cette incursion. Les conflits et les violences qui ont entraîné le déplacement de plus de 6 millions de personnes en RDC selon l'ONU. L'insécurité alimentaire, elle, touche 26 millions de Congolais. Et à ces deux fléaux s'ajoute désormais l'épidémie d'Ebola qui a fait 4178 morts depuis la mi-mai selon le dernier bilan communiqué mercredi dernier. Des crises qui s'accumulent donc et qui coûtent cher. Il faut des financements pour organiser un plan de réponse humanitaire. Sauf qu'aujourd'hui, il manque 1 milliard de dollars à l'ONU. Julien Ernest est le coordinateur de la riposte contre Ebola en RDC pour les Nations Unies et il appelle à un soutien international plus durable.
8: Pour l'Ebola, on a vu une certaine amélioration avec un peu moins de cas et surtout moins de décès les dernières 3-4 semaines. Mais ce progrès est complètement réversible et est en fonction du financement de la riposte. Je parle avec des collègues dans les associations qui me disent là, actuellement, ils n'ont plus de financement, ils travaillent sur des emprunts à l'interne de leurs organisations. S'ils n'ont pas des financements dans les jours et les semaines à venir, ça va leur bloquer dans le déploiement des équipes et dans le matériel. Donc, pour continuer ce progrès, on doit investir et on doit le faire maintenant.
3: Voilà, Julien Ernest, coordinateur de la riposte contre Ebola en RDC pour l'ONU. En faisant ses courses à Kigali, c'est parfois un vrai casse-tête en ce moment pour trouver du lait dans les rayons. Les bars à lait de la capitale rwandaise, très populaires, peinent eux aussi à renouveler leur stock. Et à l'origine de ces difficultés, il y a le manque d'eau et de nourriture pour le bétail en raison d'une saison sèche particulièrement intense cette année. Notre correspondante Lucie Mouillot est allée à la rencontre des professionnels. professionnels du lait.
9: Dans le quartier populaire de Nyamirambo, James est l'un des quelques vendeurs de lait à avoir été approvisionné. En cette fin de saison sèche, les stocks se font rares, difficile de répondre à la demande.
10: Mes clients fidèles en souffrent beaucoup, puisqu'ils ont l'habitude de s'approvisionner ici. C'est normal qu'ils ne soient pas contents de rentrer sans lait. J'essaye de leur demander de patienter, en attendant que le problème de lait soit résolu.
9: Plus loin, Arafat, manager d'un café et centre de formation pour barista, reçoit sa commande de lait du jour, une commande quotidienne devenue de plus en plus incertaine.
11: L'endroit le plus proche où nous achetions notre lait auparavant est maintenant fermé. Il faut arriver au bon moment pour en trouver. Parfois la nuit, quand ils reçoivent le lait, et l'acheter à ce moment-là. Mais si vous tardez, le lait est déjà épuisé, et il faut alors aller ailleurs pour en trouver.
9: Dans le quartier, plusieurs bars à lait à la devanture bleue restent portes fermées. Si la principale entreprise productrice du pays affirme dans un communiqué ne pas avoir changé les prix, chez les revendeurs, Arafat constate une augmentation.
11: Avant, le lait était à 500 ou 600 francs rwandais, mais maintenant c'est autour de 1000 francs par litre. On n'a pas encore augmenté nos prix, mais si ça continue comme ça, on devra le faire.
9: Au début de la saison sèche en juin, l'agence météorologique rwandaise prévoyait des températures plus élevées que la moyenne, notamment dans l'Est, l'une des principales régions d'élevage du pays. Lucie Mouillot, Kigali, RFI.
3: Où se trouve Moussa Kaka un mois et demi après sa disparition et dans quel cadre est détenu notre confrère? Des questions qui à l'heure actuelle restent toujours sans réponse alors que le journaliste nigérien n'a plus été vu ni entendu depuis ce 31 août au soir alors qu'il quittait les locaux de son média, la radio-télévision Sarah Ounia à Niamey. La semaine dernière, Reporters sans frontières a pu joindre le ministre nigérien de la Justice, Aliou Daouda, qui affirmait que Moussa Kaka était bel et bien en vie et en détention. Amnesty International notamment continue de réclamer la libération de l'ancien collaborateur d'RFI. Marceau Sivieude est le directeur régional de l'ONG pour l'Afrique de l'Ouest.
12: Selon les informations de Reporters sans frontières, le ministre de la Justice a affirmé le 6 octobre dernier que Moussa Kaka est bien en vie et est entre les mains des autorités. Si cela est avéré, cela confirmerait que Moussa Kaka est bien victime d'une disparition forcée depuis le 31 août dernier, alors qu'il a été enlevé sur le chemin entre son lieu de travail et son domicile. Nous demandons donc aux autorités nigériennes d'officiellement informer sur le sort et sur le lieu de détention de Moussa Kaka. Le ministre de la Justice parle d'une infraction qui serait reprochée à Moussa Kaka, mais je répète que la procédure actuelle contre ce dernier est nul et non avenu. Si les autorités effectivement reprochent une infraction, elles doivent respecter le droit nigérien et notamment le droit à un procès équitable et le droit de la défense. Sans une procédure légale, il n'est pas possible de reprocher une infraction à Moussa Kaka. Celui-ci doit être libéré immédiatement et sans condition.
3: Et puis au Maroc, les avocats reprennent les chemins des tribunaux après plus de 4 mois de blocage en réponse au vote d'un nouveau projet de loi qui réforme leur profession. L'association des barreaux du Maroc a levé la grève la semaine dernière. L'ABAM explique vouloir laisser une période de réflexion au nouveau gouvernement marocain. Certaines affaires ont également pris du retard. Mais pour maître Ad Sadouk, cela ne signifie pas pour autant la fin de la mobilisation. Il est avocat au barreau de Rabat.
13: N'oublions pas que nous sommes en train de parler de la justice, qui est un pilier de l'État. Donc, cesser l'activité et pénaliser la justice, les avocats, ils savent que c'est pas quelque chose de bien. D'accord? Donc, nous allons pas pousser le bouchon un petit peu trop loin. Il y a des dossiers qui se sont empilés, surtout en pénal, où l'avocat est obligé d'assister ses clients. Je parle des affaires criminelles. Pour ce qui est civil, c'est sûr que les dossiers peuvent attendre un petit peu. Aujourd'hui, on aura le devoir de porter tous les nouveaux dossiers devant le tribunal et assister nos clients jusqu'à obtention de leur gain de cause. En fait, notre militantisme ne concerne pas seulement la cessation d'activité. C'est sûr que la BAM décidera de nouvelles manières de militer sans pour autant cesser l'activité. Peut-être qu'on reviendra à la grève. Peut-être que les nouveaux dialogues avec le nouveau gouvernement et les nouveaux parlementaires présentera une assurance pour que nous ne partons pas plus dans notre militantisme. On ne sait pas. Donc c'est les prochains jours qui vont dire ça.
3: Maître Ad Sadouk avec Sofiane Amazian.
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3: Au programme, d'ici 5h temps universel sur RFI, du poisson frais victime de son succès au Gabon. Le marché de Mayumba dans le sud du pays est très prisé, notamment chez les Libre-Villois. Mais une fois placé sur l'étal, le produit foire disparaît si rapidement qu'il n'y en a parfois pas assez pour tout le monde. Reportage dans 3 minutes. Afrique Économie à suivre également pour décrypter cette hausse soudaine des exportations de charbon depuis les pays d'Afrique australe et ce en raison de la crise des hydrocarbures au Moyen-Orient. Bien sûr, comme chaque jour, du lundi au jeudi, la chronique de Maman et tout de suite les sports. Le journal des sports avec Antoine Grenier. Bonjour Antoine.
14: Bonjour Paul.
3: En football, la Ligue 1 en France, grâce à deux buteurs africains, Marseille remet la marche avant.
14: L'OM, qui restait sur 4 défaites de suite en championnat avant la trêve, s'est imposé 2-0 à 3. Début du Marocain Amin Harit et de l'Algérien Imad Abdelli sur pénalty. Marseille remonte ainsi au 13e rang et reprend un petit peu d'air dans un début de saison difficile. Rennes, en revanche, va très bien. Merci pour lui. Merci d'avoir demandé, Paul. Grâce à un doublé du Sénégalais Boulaïdia, en fin de match, les Bretons s'imposent 4-1 sur Auxerre et prennent la 3e place du classement. Enfin, Nice s'est imposé 2-1 sur Strasbourg.
3: En beach soccer, Antoine, 2e tour des éliminatoires de la CAN 2026 et la Côte d'Ivoire domine la Mauritanie.
14: Les éléphants du sable vainqueurs 3-2 dans un match très disputé. Les Ivoiriens qui ont fait la différence à 3 minutes de la fin. Victoire qui donne à la Côte d'Ivoire l'espoir de retrouver la scène continentale après 2 éditions manquées. Molamine Sissavané.
15: Soulagement chez les joueurs ivoiriens et leurs supporters à la fin du match à l'Agora de Port-Boué, au bord de l'océan Atlantique. Menés, les Mauritaniens avaient jeté leurs dernières forces dans la bataille tandis que le chrono se prolongeait à l'infini. Boris Enam, sélectionneur de Côte d'Ivoire.
16: On a une équipe en face, finaliste passé, mondialiste. Et la phase allait être très importante pour nous parce qu'on recevait. On sait très bien qu'il nous restait 3 minutes. On a préféré rassurer derrière avec 3 défenseurs de base et puis un attaquant pour essayer de gagner plus de temps et de profiter des occasions qu'ils vont laisser derrière.
15: Pour Moussa Bagayoko, sélectionneur de Mauritanie, son équipe n'a pas su profiter de cet temps fort assez conséquent pour lui et s'est donc laissé piéger.
17: Je pense bien qu'on était supérieur durant tout le match. Il y avait une malchance. Surtout notre statut, c'est un piège pour nous et on doit se concentrer. Chaque équipe peut nous battre et nous aussi, on peut battre chaque équipe. J'espère que le retour ce sera nous, Inch'Allah.
15: Même prière formulée par le colonel Mabonfils qui a pris la tête de la commission du beach soccer à la FIF il y a tout juste 5 jours.
18: C'est vrai qu'on n'a pas eu assez de temps pour la préparation, mais vous avez découvert une très bonne équipe techniquement qui a même de relever beaucoup de défis. Donc je compte sur mon équipe, je compte sur l'engagement technique pour mener à bien l'objectif qui est de se qualifier pour la CAN au Sénégal.
15: Le verdict sera connu à l'issue du match retour prévu le 18 octobre à Nouakchott. Molamine Tissavané, Abidjan, RFI.
3: Le handball et le championnat d'Afrique des clubs à Luanda, dernier carré, sans surprise, dans le tableau féminin.
14: Les deux clubs phares angolais qualifiés sans problème pour les demi. Le Primeiro de Agosto, vainqueur 21-19 d'un duel 100% angolais avec Casa de Lobito. Et les doubles tenantes du titre, le Petro Atlético, qui ont dominé le TP Mazembe 31-15. Large défaite, très prévisible, estime l'entraîneur de Mazembe, Ernest Bekebeke-Rolik.
19: Petro, c'est une institution. Et c'est la montagne du handball sur le plan continental. Maintenant, c'est une satisfaction pour nous. Perdre face à Petro, écart de 16 points, moi je suis complètement satisfait. Si vous avez observé, nous jouons avec un effectif très amoindri. Nous jouons avec 9 joueuses. On a 4 blessés, il y a des joueuses qui n'ont pas été qualifiées. Et ça ne fait que 3 semaines que nous travaillons ensemble. Mais ça va, je vous promets, dans 6 mois, 1 an, vous verrez une autre image de Mazembe.
14: Ernest Bekebeke-Rolik avec Georges Nsimba. Autre résultat d'hier, l'Abidjan HC domine les Béninoises de Flowers 19-14 et l'Al Ahly s'impose sur les Congolaises d'Héritage 30-16.
3: C'était le journal des sports. Merci Antoine Grenier.
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3: À la une de l'actualité en ce lundi 12 octobre, les rebelles houthis du Yémen bien résolus à faire mal à l'Arabie Saoudite. Par 2 fois ce week-end, les combattants alliés à l'Iran ont lancé des frappes meurtrières contre l'aéroport de Riyad, la capitale saoudienne. 13 morts et 309 blessés samedi, au moins 1 mort et 11 blessés hier dimanche. L'aéroport de Riyad est fermé jusqu'à ce soir 21h temps universel. Les houthis ont également revendiqué des opérations contre 2 sites appartenant aux géants énergétiques énergétique Aramco. Donald Trump surprend une fois de plus le président américain qui annonce un cessez-le-feu énergétique entre la Russie et l'Ukraine. Mais ni Moscou ni Kiev ne semblent être au courant de cet accord. Et puis en Inde, une nouvelle journée de manifestation qui s'annonce à New Delhi ce lundi après le parti des cafards et les mouvements étudiants. C'est au tour des partis d'opposition d'entrer pleinement en scène. La mobilisation s'intensifie contre la commission électorale et cette radiation suspecte de 130 millions d'électeurs. Au Gabon, c'est un véritable temple de la nourriture. Le marché de Mayumba, dans le sud du pays, n'ouvre que le samedi, mais sa réputation résonne jusqu'à Libreville, où les habitants raffolent en particulier du poisson frais, de quoi entraîner parfois des pénuries à Mayumba même. C'est un reportage signé Yves Laurent Goma.
0: Le poisson de Mayumba, demandez le poisson caviar ici.
21: Marché Mayumba au PK8. Chaque samedi, les Librevillois convergent ici pour s'arracher le célèbre et délicieux poisson venu de Mayumba.
22: J'ai aimé le poisson de Mayumba parce que c'est le poisson qui est vraiment bio. Ça n'a pas de mélange, c'est un bon poisson, ça est bien frais. C'est un bon poisson, le fumé, le frais, c'est vraiment c'est ça.
23: On ne vend pas les surgelés à Mayumba. Lorsque les pêcheurs vont à l'eau, ils dorment, le lendemain matin, ils reviennent, on récupère avec eux. Et la conservation n'est pas la même comme celle d'ici.
24: Cours marché Mayumba, le poisson ne manque pas.
21: Paradoxe, sur place à Mayumba, petite ville du sud ouverte sur l'océan Atlantique et coupée en deux par la lagune Bagno, très riche en poissons d'eau douce, les populations galèrent pour avoir du poisson.
25: Je n'ai pas encore trouvé. Impossible de trouver le poisson, c'est compliqué, il n'y a pas assez pour tout le monde.
21: Les commerçants préfèrent vendre à Libreville pour plus de bénéfices.
26: C'est plus mieux de vendre à Libreville qu'ici à Mayumba. Il n'y a pas trop de bénéfices sur place.
21: La question préoccupe les autorités locales qui ont créé un centre de pêche où doit être débarqué tous les poissons avant leur mise sur le marché. Éric André Zuet, préfet de la localité.
27: Désormais, le centre de pêche de Mayumba, qui a donc vocation à réceptionner tous les produits de la pêche, devient aujourd'hui le principal pôle où le tout venant peut aller s'approvisionner en poissons.
28: Ça a résolu le problème ?
27: Oui, il y a de moins en moins de plaintes et de plus en plus de poissons au centre de pêche de Mayumba.
21: Les Béninois sont les plus grands pêcheurs de Mayumba. Ils sont accusés de privilégier les grossistes venus de Libreville. Faux, rétorque Martin Amosukoko, chef de la communauté béninoise, qui à son tour évoque les conséquences de la surpêche.
29: Là où nous pêchons, les charretiers ont envahi ce côté. C'est la raison pour laquelle les poissons ont diminué à Mayumba. Il y a des moments, ça donne un peu. Il y a des moments que vous allez revenir à vide. On ne gagne pas.
21: Il y a une décennie, le kilo de poisson coûtait 600 francs CFA à Mayumba. L'ouverture de la route, la surpêche et l'inflation ont provoqué une flambée de prix. 1800 à 2000 francs CFA le kilo aujourd'hui. Yves Laurent Goma, de retour de Mayumba, RFI.
3: Plusieurs pays d'Afrique australe ont un atout non négligeable dans leur manche pour tirer profit de la crise actuelle au Moyen-Orient. Dans le contexte de ces difficultés d'approvisionnement et de prix en forte hausse pour les carburants, l'Afrique du Sud, le Mozambique, le Zimbabwe ou encore la Tanzanie ont vu leurs exportations de charbon bondir ces derniers mois. Une matière première embarrassante sur le plan environnemental, mais qui permet aussi de confectionner du carburant, d'où cet attrait renouvelé, Charlotte Cossé.
30: Le charbon d'Afrique australe est de nouveau très attractif. Richard Senkondo est en charge de la campagne No New Coal d'un consortium d'ONG de défense de l'environnement et de la santé.
31: Il est vrai que depuis la fermeture du détroit d'Ormuz, l'Afrique est devenue la solution rapide à la crise énergétique. Et le charbon est une solution immédiate pour les pays développés.
30: Un phénomène dont sont témoins les courtiers maritimes. Dionysios Tsiloris est analyste chez Ursa Ship Brokers, basé en Grèce. Sur les 8 premiers mois de l'année, les exportations de charbon de l'Afrique du Sud et du Mozambique ont dépassé les 60 millions de tonnes métriques.
32: C'est une étape historique. Ce sont les résultats les plus élevés enregistrés sur les 10 dernières années. En ce qui concerne les données de suivi des navires qui remontent loin dans le temps, on observe actuellement un taux de croissance de 11%. C'est très important et très significatif. Le fait qu'un secteur affiche une croissance croissance de 11%, alors que la tendance mondiale est de 3%. C'est considérable.
30: Une tendance qui s'explique par différents facteurs, explique sa collègue Yona Matsuka.
1: Je dirais que cela s'explique par la mise en place de quotas d'exportation de charbon par l'Indonésie, qui est le premier exportateur mondial. Si l'on ajoute à cela le fait qu'en raison des perturbations dans les détroits d'Ormuz, il n'y a pas eu d'exportation de GNL pour couvrir la production d'énergie, eh bien nous avons assisté à cette forte hausse des exportations d'Afrique du Sud et du Mozambique.
30: Dans les pays d'Afrique australe, les entreprises productrices de charbon ont enregistré des bénéfices records. En Tanzanie, cette tendance se traduit au grand désarroi de Richard Senkondo par une grosse dynamique du secteur. La construction d'un nouveau terminal charbonnier est en cours et de nouvelles mines pourraient même voir le jour.
31: Nous assistons également à une vague d'investissement en Tanzanie. La société Sichuan Hongda est de nouveau présente dans le sud du pays. Elle a signé un accord d'une valeur de 3 milliards de dollars pour lancer l'exploitation du charbon dans le cadre d'un tout nouveau projet minier. Cette initiative sape l'engagement du gouvernement dans ses objectifs de décarbonation.
30: Un nouvel élan vers l'extraction fossile polluante alors que le phénomène El Niño s'apprête à durement toucher le continent.
3: Notre chronique Afrique Économie avec Charlotte Cosset. Juste avant de retrouver Andréane Mélard pour le début d'RFI Matin, dans un peu plus de 4 minutes, Maman, c'est à vous. Vous nous dites ce matin que l'endroit le plus important de la cour de récré, c'est la station-service.
2: Oui, pendant longtemps, le Gondwané lambda a cru que le cœur atomique de notre chair étant en cours de récré, avec ses riches et ses pauvres, ses jeunes et ses vieux, ses LBD et ses grenades, que le barycentre de la cour de récré était le carré VIP, alias la communauté internationale, alias les pays riches. Carré VIP avec son boss, Donald, Make America Great Again, Manu, le jeune homme de presque 49 ans, Ursula, la gérante du syndic de copropriété, et les autres. On a aussi longtemps cru que cette hégémonie lui était farouchement contestée par la bande d'enfants. Le préau, fief de Vlad le costaud, ceinture noire de judo, et de Xi Jin, maître Shaolin, ex-atelier du monde, actuel trésorier de la planète. On avait tout faux. Bah oui, l'endroit le plus important de la cour de récré n'est ni plus ni moins que ce coin auquel tu ne fais attention que lorsque le réservoir de ta voiture est presque vide, la station-service, tu sais, là où on s'arrête pour mettre de l'essence du gasoil. Attends, tout le monde passe à la station-service, hein. Les gentils, les méchants, les démocrates, les dictateurs, les pacifistes, les va-t-en-guerre, etc. Même ceux qui prétendent ne pas fréquenter certains camarades de classe finissent par les croiser et discuter discrètement à la pompe. Dans notre cher étang de cours de récré, la station-service est le seul endroit où les ennemis ont parfois le même fournisseur. Et le Gondwané lambda a remarqué une chose, hein. Chaque fois qu'une bagarre éclate dans la cour de récré, le prix du carburant augmente. Attends, quand Vlad le costaud fait son pique-nique sauvage dans le jardin de Z de Kiev à coups de drone, le diesel augmente. Quand Donald, Make America Broke Again, et son pote Benjamin envoient des missiles au petit matin sur Téhéran, hop, t'as un détroit qui est fermé et le prix du super qui augmente partout, même au Gondwana. C'est ça la géopolitique dans la cour de récré. Même si tu es juste spectateur dans une guerre, eh ben, tu payeras quand même les frais de participation, mon ami. Dans notre cher étang de cour de récré depuis des années, au carré VIP, on t'explique que Vlad est un très mauvais garçon. Il faut l'isoler, le sanctionner, ne plus jouer au foot avec lui ou aux billes pendant la récré et ne plus acheter son gaz et son pétrole. Les Manu, Ursula et compagnie, très disciplinés, ont suivi et même devancé les consignes. Ils ont changé de fournisseur, cherché d'autres routes, acheté ailleurs, parfois beaucoup plus cher. Ils ont fait des sacrifices au nom des grands principes et des grandes valeurs, comme le leur demandait leur ex-boss Donald, qui les avait abandonnés et qu'ils espéraient ainsi ramener à eux. Surtout que c'est lui qui pourrait les défendre s'il y a bagarre contre Vlad. Puis, patatras, Donald croise Vlad à la station-service avec du diesel plein, la pompe, et hop, Vlad le costaud redevient fréquentable. Hier, il menaçait l'ordre mondial, aujourd'hui, il peut contribuer à stabiliser les prix. Eh oui, pendant que les petits gars du carré VIP faisaient la morale à Vlad le costaud, Donald, leur ex-chef de bande, était déjà en train de négocier le plein de sa voiture à la station-service. À demain.
3: À demain, Maman. Merci beaucoup. Et c'est ainsi que se referme cette deuxième édition d'Afrique Matin. Benoît Gouttorbe était à la réalisation, Vincent Dublange à la rédaction en chef. Merci à eux. Et merci à vous pour votre fidélité. Vous nous écoutez notamment en live sur YouTube. Alphonse qui nous écoute depuis Boma en RDC. Panyanfou à N'Djamena au Tchad et Chancel depuis Brazzaville. Merci à vous. Et puis restez bien à l'écoute de la Radio du Monde. RFI Matin commence dans tout juste une minute. Bonne journée.
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20: Bonjour à vous, bienvenue. RFI Matin commence 3h d'infos tout autour du monde avec nos correspondants, l'ensemble de la rédaction et l'équipe de la matinale d'RFI, ravie de vous retrouver en ce lundi 12 octobre. Le programme est chargé. Encore, on revient notamment ce matin sur le dossier ukrainien après moult revirements et déclarations en pagaille tout le week-end. De nouvelles frappes russes annoncées ce matin. On appellera Emmanuel Chaz à Kiev dans moins d'une heure. Bonjour Martin Guez.
7: Et ravi de vous retrouver aussi. Bonjour André Mélard, bonjour à toutes et à tous.
20: À la une de votre journal, la guerre entre les Houthis du Yémen et l'Arabie Saoudite prête à basculer.
7: Deux conflits larvés depuis 2022, à guerre ouverte depuis cet été. Et ce week-end, le Royaume saoudien a connu la pire attaque sur son territoire depuis 2015. C'était ce samedi, 13 morts à l'aéroport de Riyad. Aéroport à nouveau frappé hier et qui restera fermé ce lundi. Nous appellerons notre correspondant Joseph Clément dans un instant. Le Yémen, que tentait de rallier plusieurs centaines de migrants depuis Djibouti, au moins 139 d'entre eux sont morts lors du naufrage de cette embarcation surchargée. Un cessez-le-feu énergétique annoncé unilatéralement par Donald Trump entre la Russie et l'Ukraine. Pas au courant, répond Kiev, pendant que Moscou continue de frapper Kharkiv. Une annonce de cessez-le-feu accueillie avec beaucoup de scepticisme dans l'Union européenne. En France, Raphaël Glucksmann sort vainqueur de la primaire de la gauche social-démocrate. Des candidats battus vont devoir bon gré mal gré se ranger derrière lui. Et puis les fans de James Bond vont être déçus. Pas de 007 au musée de l'espionnage en Angleterre, mais une histoire méconnue de la Seconde Guerre mondiale que nous dévoile Emeline Vin en fin de journal.
20: Après 4 ans de gel, le conflit entre les Houthis yéménites et l'Arabie Saoudite est désormais bel et bien ravivé et a connu ce week-end une nouvelle escalade.
7: Alors que l'Arabie Saoudite a connu la pire attaque sur son territoire depuis 10 ans, 14 morts lors de frappes contre l'aéroport de Riyad, 13 samedi et une nouvelle victime ce dimanche. Alors que l'aéroport de Dammam et des installations énergétiques du géant Aramco dans l'est du royaume ont aussi été visés. L'Arabie Saoudite, où l'on retrouve notre correspondant Joseph Clément. Joseph, l'Arabie Saoudite est un soutien militaire actif du gouvernement yéménite, en guerre avec les rebelles houthis depuis 2014 et depuis juillet, les affrontements ont repris. Un allié saoudien auquel s'est donc pris frontalement le groupe pro-iranien ce week-end.
8: Oui, c'est ça, hein, la suite d'une offensive éclair à la début du mois de septembre. La milice Houthi, rappelez-vous, s'était emparée du détroit de Bab el-Mandeb, la porte des exportations pétrolières saoudiennes vers l'Europe, ce qui n'a pas été au goût du royaume saoudien et a donc pressé le gouvernement yéménite de reprendre le chemin de la guerre contre les Houthis, malgré le cessez-le-feu conclu en 2022. Atteints par les frappes aériennes saoudiennes, les Houthis ont alors décrété que l'espace aérien saoudien était fermé et ont entamé la campagne de bombardement contre les aéroports que l'on connaît depuis ces dernières semaines, ici à Riyad. Dans le pays, tout a été fait pour gommer l'intensification du conflit, mais il faut dire que depuis la semaine dernière, la population prend conscience de la gravité des explosions, avec les premiers morts et les très nombreux blessés qui sont arrivés dans les hôpitaux ces derniers jours. Avec un trafic aérien très perturbé, en plus des attaques sur les infrastructures pétrolières, le conflit est donc de plus en plus visible aux yeux de tous. Un véritable défi posé à l'Arabie, une puissance régionale qui accueille ce mois d'octobre une série de conférences internationales d'importance.
7: Merci beaucoup Joseph Clément, en direct de Riyad sur RFI. On le disait, l'aéroport de la capitale Riyad qui restera fermé au moins jusqu'à 21h, temps universel, ce lundi soir. Sur le territoire yéménite, les Houthis dénoncent une brutale agression saoudienne et ils font état de 124 frappes depuis samedi, notamment dans la capitale Sanaa qui est sous contrôle des Houthis. Une guerre qui n'empêche pas des milliers de migrants d'espérer toujours rallier le Yémen. L'Organisation internationale des migrations a recensé plus de 20 000 arrivées à Djibouti en provenance d'Éthiopie depuis le 10 septembre, et ce dans l'espoir de tenter la traversée. Une traversée qui a viré au drame et à l'effroi dans cette nuit du 8 au 9 octobre. Au moins 139 personnes sont mortes. 84 sont toujours portées disparues au large de Djibouti. Nous y reviendrons dans une vingtaine de minutes dans la prochaine édition d'Afrique Matin.
30: Donald Trump annonce un cessez-le-feu énergétique entre l'Ukraine et la Russie, sauf que personne n'a l'air au courant.
7: Et oui, surtout pas les principaux intéressés. Volodymyr Zelensky a dit ne pas en avoir été informé et a fait état de nouvelles frappes russes contre des installations énergétiques intervenues après l'annonce de Donald Trump. Le président américain, qui avait plutôt dans le week-end annoncé un accord avec Moscou sur la livraison de diesel russe, un accord vivement dénoncé par le Premier ministre canadien Mark Carney, qui estime que cet accord va à l'encontre des efforts de paix en Ukraine. Un accord dénoncé aussi aux États-Unis par des élus démocrates comme républicains. Et en Europe, où le scepticisme et la confusion règnent face au revirement incessant de cet allié américain, Pierre Benazé.
0: La présidente de la Commission européenne s'est entretenue avec Volodymyr Zelensky après l'annonce de Donald Trump, et Ursula von der Leyen souligne relayer l'appel du président ukrainien pour un cessez-le-feu qui protégerait les infrastructures énergétiques. De quoi ajouter à la confusion diplomatique depuis les annonces du président américain autour de ce cessez-le-feu. Puisque Volodymyr Zelensky lui-même a été surpris de cette annonce, il affirme par ailleurs que des frappes russes ont eu lieu contre des infrastructures énergétiques à Kiev et Kharkiv après l'annonce. Cet argument est repris à son tour par le président français Emmanuel Macron, selon qui ces frappes russes démontrent que le Kremlin refuse la trêve. Mais la France, je cite, « soutient sans réserve l'appel à une vraie trêve énergétique ». Pour rappel, le porte-parole du Kremlin, Dimitri Peskov, estimait ce jeudi inutile un cessez-le-feu qui serait limité à un seul secteur. Pierre Benazet, Bruxelles. RFI.
30: Un nouveau jour de colère en Inde où l'opposition hausse le ton.
7: Et où les cafards ont quitté les cachots. Les trois dirigeants de ce mouvement de la jeunesse ont été libérés après 24 heures de détention et ont aussitôt promis de continuer leur mobilisation en réclamant notamment la démission du président de la commission électorale, à qui il reproche d'avoir supprimé 130 millions d'inscrits sur ses listes. Face à la répression et face aux arrestations qui se multiplient, le chef de l'opposition, Rahul Gandhi, principale figure faisant face au Premier ministre Narendra Modi, a appelé à marcher jusqu'à la Cour suprême ce lundi. On y reviendra en direct de New Delhi dans le prochain journal international à 6h, temps universel.
30: Le documentaire choc NASA décolle ce lundi en France.
7: Pour deux jours d'exploitation dans les salles françaises avant sa mise en ligne gratuite sur Internet, un documentaire choc ovationné à la Mostra de Venise qui documente les massacres de civils à Gaza perpétrés par l'armée israélienne. L'offensive de l'État hébreu qui a fait plus de 74 000 morts ces trois dernières années. Une sortie que les autorités israéliennes tentent de court-circuiter car un site internet et un documentaire nommé NASA sont déjà en ligne, sauf qu'il s'agit en fait d'une véritable opération de désinformation. Oriane Verdier.
9: Cette vidéo reprend grossièrement les codes narratifs du documentaire primé à la Mostra de Venise. Son titre, NASA, la vraie histoire. Tout comme l'original, il présente des témoignages de membres des forces israéliennes interviewés de nuit sur les toits de Tel Aviv. Mais là où le documentaire de Yuval Abraham et Rachel Shore en a recueilli 24, la vidéo mise en ligne 6 jours après la première projection de NASA, elle, ne présente que 4 témoins. Le visionnage donne l'impression d'une parodie, pourtant le sujet n'a rien de comique. NASA dénonce les massacres de masse systématiques commis à Gaza. Sa copie reprend les arguments de l'armée israélienne qui affirme avoir des règles strictes d'engagement, renvoyant la responsabilité des morts sur le Hamas. Le site et sa vidéo sont traduits en 39 langues. Les propos des témoins et des militaires filmés in situ sont ainsi rejoués dans les différentes langues par ce qui semble être de l'intelligence artificielle. Reste que cette vidéo a été mise en ligne avant le documentaire qu'elle copie, qui lui ne sera accessible au grand public qu'en novembre. L'enjeu n'était donc pas de faire dans la finesse, mais dans l'efficacité et la vitesse. Au passage, la plateforme revient sur différents narratifs des autorités israéliennes, notamment l'appellation de Judée-Samarie, défendue comme plus juste que le terme internationalement reconnu de Cisjordanie, territoire palestinien occupé illégalement par Israël.
7: Et pour tout savoir de ce film coup de poing, vous pouvez retrouver notre dossier qui est en ligne, rendez-vous sur RFI.fr.
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10: 5h08 à Dakar, où s'ouvre la 89e session de la Commission africaine des droits humains et des peuples.
7: Et à cette occasion, l'ONG Human Rights Watch alerte à nouveau sur la situation des personnes LGBT+ au Sénégal, à travers les témoignages d'une quarantaine de personnes. Et alors que le Sénégal a durci son code pénal depuis le printemps, en prévoyant notamment des peines de prison allant de 5 à 10 ans d'emprisonnement pour relations entre personnes de même sexe, Sidi Yansané.
11: Parmi les personnes interrogées, le secrétaire général de la Rencontre africaine pour la défense des droits humains, qui dénonce des détentions et des violences contre les LGBT ayant fortement augmenté dans tout le pays. La RADO dénombre au moins 212 personnes arrêtées en l'espace de 6 mois cette année. Les professionnels du droit expliquent que la nouvelle loi suscite la peur et l'angoisse au sein du corps judiciaire. D'après l'enquête, des détenus ont subi des tests de dépistage du VIH sans leur consentement éclairé, des pratiques qui dissuadent les personnes à se faire dépister volontairement, compromettant ainsi la lutte contre le VIH au Sénégal au point de devenir un problème de santé publique, d'après un médecin. Le rapport cite également un jeune homme arrêté chez lui à Thiès, battu, fouetté et blessé à la cuisse, un travailleur social intervenant à la prison dakaroise de Rebeus qui rend compte de détenus LGBT exclus des activités communes, même pour la prière ou le coiffeur, ou encore une psychologue de l'université Charanta Diop qui déclare que ses consultations ont triplé depuis 7 mois, ces patients souffrant d'une anxiété sévère et d'un retrait de la vie sociale de peur d'être attaqués.
7: Et Human Rights Watch qui rappelle par ailleurs au Sénégal que ces mesures prises vont à l'encontre de la charte olympique alors que le pays accueille les Jeux Olympiques de la jeunesse à la fin du mois.
10: En France, Martin, il n'y a pas eu match lors de la primaire social-démocrate.
7: Bon, les résultats ont été retardés de quelques heures après une cyberattaque, ce qui n'a pas empêché Raphaël Glucksmann d'être officiellement investi candidat à la présidentielle. Lui qui a rassemblé 66% des suffrages, il devance Olivier Faure et Ségolène Royal notamment. Quelques 140 000 personnes s'étaient inscrites pour participer à cette primaire. On reste loin des 2 millions de votants de 2017 et des près de 3 millions de 2012. Les candidats battus, eux, vont devoir se ranger derrière Raphaël Glucksmann, parfois à marche forcée, Marie Lecoq.
12: Acclamé par les militants à son arrivée, Raphaël Glucksmann prononce son premier discours en tant que candidat officiellement investi.
13: Nous avons redonné de la force à la gauche. Il s'agit maintenant de redonner de la puissance à la France.
12: Le leader de place publique peut compter sur le soutien loyal de certains de ses concurrents à la primaire. Emmanuel Morel ou encore Jérôme Guedj arrivé dernier avec un peu moins de 6% des voix. Une victoire nette, sans bavure, éclatante, félicite le député socialiste. Jérôme Guedj appelle le Parti Socialiste à soutenir sans détour le candidat et prévient.
14: Et qu'il n'y ait pas de tergiversation ou d'hésitation. De toute façon, elle se verrait et elle serait forcément coupable.
12: Le patron du PS, Olivier Faure, arrivé en seconde position, est plus tempéré. Il accepte la victoire avec philosophie.
15: Tu as su convaincre une majorité des votants et je respecte trop le processus démocratique de la primaire pour ne pas l'accepter avec sagesse.
12: Pour la première fois, le PS ne présentera pas de candidat propre, une déception pour Ségolène Royal qui annonce du bout des lèvres son soutien au vainqueur avec une condition.
16: Je suis pour l'ordre juge, donc je suis pour la règle, donc je suis pour celui qui a gagné ce soir les primaires, à condition, comme je l'ai dit, qu'il y ait un rassemblement à gauche qui se fasse.
12: Car la charte d'engagement de la primaire, signée par l'ensemble des candidats, prévoit explicitement l'obligation de soutenir le vainqueur. Encore faut-il résister à l'épreuve des alliances.
7: Et une investiture sur laquelle nous reviendrons avec le politologue Yves Saint-Omer. Il sera votre invité à 7h15, temps universel, André Mélard.
10: Oui, juste après la revue de presse internationale. Enfin, au pays de James Bond, Martin, un musée d'un nouveau genre consacré à l'espionnage.
7: Un musée qui vient d'ouvrir ses portes cet été, le Trent Park House of Secrets, qui accueille le public à Londres depuis quelques semaines et qui met en lumière une histoire peu connue des Britanniques, celle de ces hauts gradés du régime nazi, espionnés jour et nuit par des rescapés juifs. Une histoire d'espion que nous raconte Emeline Vin.
17: Un manoir de briques rouges, mode géorgienne avec chinoiserie et grande bibliothèque. En 1939, le gouvernement britannique réquisitionne Trent Park. Pendant la guerre, les hauts gradés allemands y sont incarcérés.
18: Ils pensaient qu'ils étaient bien traités parce qu'ils étaient importants.
17: Giuseppe Albano, directeur du musée, ouvert fin juillet.
18: Mais il y avait des micros cachés partout. Dans la cave, des oreilles secrètes écoutaient, enregistraient les conversations qui se tenaient à l'étage. Ces oreilles secrètes, c'était principalement des réfugiés juifs germanophones.
17: Les autorités découvrent ainsi l'existence du programme d'armement d'Hitler. Les détenus évoquent aussi les crimes de guerre des nazis.
18: Les oreilles secrètes ont enregistré les généraux parler de ce qui se passait dans les camps. Certains se vantaient du nombre de juifs qu'ils avaient tués. Ça a dû être une expérience affreuse.
17: L'histoire n'a été étudiée qu'après la déclassification des archives. Sharon, une riveraine, sort émue de sa vision.
1: visite.
19: En tant que juive, je savais que des réfugiés s'étaient engagés comme traducteurs. Mais je suis triste de savoir qu'aucun prisonnier n'a été poursuivi après la guerre.
1: Pas de poursuite pour maintenir le secret sur l'opération en prévision d'un autre conflit. Emeline Van Londres, RFI.
7: Et en espionnant la pendule, je vois qu'il est 8h14 à Londres, 7h14 à Paris, l'heure de retrouver André de Mellard.
20: Martin Guez pour le journal. L'info africaine dans 20 minutes sur RFI avec à la une ce drame au large de Djibouti. Des migrants en majorité éthiopiens qui étaient à bord d'une embarcation de fortune surchargée. Le naufrage a eu lieu sur l'une des routes les plus meurtrières au monde et l'une des plus méconnues, celle qui relie la Corne de l'Afrique au Yémen via Djibouti et le détroit de Bab el-Mandeb. Bilan, 139 morts, 84 disparus et 82 survivants en état de choc, nous dira à 7h30 le chef de mission de l'OIM à Djibouti. On sera aussi dans le journal de 7h30 à Bangui, en Centrafrique, au matin d'une journée ville morte à l'appel d'un consortium d'organisations de la société civile afin de protester contre l'augmentation des prix du carburant. Ce conducteur de moto-taxi soutient cette initiative.
21: Je n'ai pas les moyens d'acheter du carburant à ce prix et de m'en sortir. Lorsque nous augmentons nos tarifs, les clients se plaignent et nous travaillons à perte. Le gouvernement doit annuler cette hausse et nous proposer un prix plus abordable.
20: Et puisqu'on parle carburant et véhicules, aujourd'hui c'est le mondial de l'auto qui démarre à Paris. On évoque sur RFI le secteur envahi par l'IA, lui aussi la présence record de constructeurs chinois lors de ce mondial de l'auto à Paris. Rendez-vous à 9h aussi pour évoquer un autre aspect, celui des véhicules électriques qui se vendent comme des petits pains, créant du même coup un marché de l'occasion florissant. Ce matin aussi, 12 octobre, un an après la fuite d'Andra Zoël de Madagascar en pleine mobilisation de la Gen Z. Deux jours plus tard, les militaires du CAPSAT, emmenés par le colonel Ranjanirin, prenaient le pouvoir sur la grande île. On fait le point ce matin sur la transition à Madagascar avec le chercheur Thierry Virkoulon. Rendez-vous dans une demi-heure. Autres invités ce matin, le premier ministre arménien Nikol Pachinian, avec qui on parle du rapprochement avec l'Union européenne, avec qui on parle aussi à l'inverse des relations avec la Russie, qui se détériore donc entre Moscou et l'ex-république soviétique. Une interview réalisée par la rédaction en arménien d'RFI à écouter à 8h20. Et puis ce matin également, on parle de la France et de Raphaël Glucksmann, grand vainqueur de la primaire sociale et démocrate. On verra si l'eurodéputé est à la hauteur de ses ambitions, à savoir fédérer la gauche, sauf LFI, battre l'extrême droite à la présidentielle du printemps prochain. Le chercheur en sciences politiques Yves Saint-Omer nous en dit plus à 9h15 et on verra aussi ce qu'en dit la presse ce lundi. Et puis on se penche également d'ici 10h sur l'Arabie Saoudite, à nouveau visée par les Houthis du Yémen, sur l'Ukraine, à nouveau visée par la Russie après un week-end de déclarations en pagaille, jusqu'à l'annonce de ce cessez-le-feu énergétique par le président américain qui a surpris jusque aux principaux intéressés le président ukrainien, pas au courant semble-t-il. On appelle Kiev dans moins d'une heure. RFI Matin, vous avez le programme, on commence.
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20: Et c'est bien souvent le signe d'une instabilité mondiale importante. L'or, valeur refuge par excellence, voit sa valeur grimper encore et encore sur les marchés. Il a dépassé les $150 le gramme début 2026 contre $20 dans les années 80. Alors, ces dernières années, la Guyane, territoire français situé en Amérique du Sud, qui connaît une nouvelle ruée vers l'or, compte plus de 600 sites d'orpaillage illégal, un trafic en lien avec le Brésil et le Suriname voisin, aux lourdes conséquences pour la sécurité, pour la santé des populations locales et pour l'environnement. Reportage sur place, Jeanne Richard.
23: Sous les huées des habitants de Camopi et en plein jour, une pirogue passe en trombe sur l'Oyapock, le fleuve qui traverse le village et qui marque la frontière avec le Brésil. À son bord, des garimperos, des chercheurs d'or illégaux. La scène, filmée par des villageois, est devenue courante, selon le maire de Camopi, Laurent Yawalou.
24: Ils circulent, 4-5 pirogues qui passent comme ça devant à fond. Et les chercheurs d'or, ce sont des personnes qui vivent sans état d'âme. Ils montrent leur âme en passant en plein village et dire voilà, nous sommes le plus fort.
23: Et depuis quelques années, des factions brésiliennes ultra-violentes étendent leur influence sur l'orpaillage illégal.
24: Et là-dedans, il y a le trafic humain, trafic d'armes, la drogue, il y a tout.
23: La population locale, majoritairement amérindienne, est à bout, car outre le risque sécuritaire, leur paillage a un grave impact sur la santé. Pour extraire l'or du sol et amalgamer les paillettes entre elles, les garimpeiros utilisent en effet du mercure, un métal lourd qui empoisonne l'eau et les poissons consommés par les habitants.
24: Il y a des femmes qui accouchent avec des anomalies, des fœtus, d'enfants handicapés, etc. Toutes les criques là où on doit aller pêcher sont souillées. Notre zone de chasse, notre zone de vie, il y a la pollution partout. Mais nous, on n'en peut plus.
23: Près de 600 soldats et gendarmes sont pourtant déployés sur le terrain pour lutter contre leur paillage. Mais l'opération Harpy ne parvient qu'à contenir le phénomène et pas à le faire reculer, analyse Laurent Kell, responsable du bureau de WWF Guyane.
0: On voit mal comment un seul territoire dans la région pourrait réussir tout seul à résorber ce phénomène. Ici, il faut impérativement travailler un minimum avec les pays voisins. 95% de la main-d'œuvre des gens impliqués dans leur paillage illégal viennent du Brésil, et pas forcément uniquement du territoire frontalier de l'Amapá. 50% de cette population vient du Maranhão, donc ils font une migration économique de plusieurs milliers de kilomètres avant d'arriver en Guyane, donc c'est vraiment très organisé. Et 80% de la logistique vient du Suriname.
23: Et c'est du Suriname aussi que l'or est revendu, explique Mathieu Guillaume, coordinateur de Guyane Nature Environnement.
2: Via des comptoirs de revente qui vont blanchir l'or via un canal qui passe par ensuite les Émirats Arabes Unis pour ensuite aller soit vers la Russie, soit vers la Chine. Les circuits sont maintenant bien connus.
23: Et la pollution n'est pas le seul impact environnemental des mines, dénonce le militant, car même leur paillage légal, qui n'utilise pas de mercure, défigure la forêt. Il nous emmène le constater sur un site pourtant à l'abandon depuis 10 ans. L'ancien cours d'eau qui charriait les pépites a disparu. Le sol de terre rouge est encore à nu par endroits ou à peine recouvert de broussailles.
2: On est quand même dans la forêt amazonienne. Le sol est tellement déstructuré que la végétation ne reprend pas. C'est des impacts qui vont durer des dizaines d'années, voire des siècles.
23: Et il craint que ça ne soit qu'un début.
2: On commence à avoir des demandes de permis d'exploration de recherche sur des métaux dits stratégiques. Il y a le lithium, le coltan, le manganèse, etc. etc. On peut voir ce qui se passe chez nos voisins au Suriname, voir les énormes mines qui sont certes que liées à l'or, mais on voit l'impact que ces mines ont sur l'environnement. Là, on ne parle plus de destruction de rivières, on parle de destruction de centaines d'hectares, de milliers d'hectares, donc des énormes trous qui vont descendre à 100-150 mètres de profondeur et qui vont laisser des cicatrices durables au sein de la forêt, quoi.
23: Un inventaire des ressources minérales de Guyane est en cours. Il doit livrer ses résultats d'ici 2030, avant l'éventuel démarrage de nouveaux projets miniers.
30: Un reportage de Jeanne Richard sur RFI. Tout de suite, c'est la question d'environnement. À l'occasion du début du mondial de l'auto à Paris, Florent Guignard, on s'interroge, est-ce que les constructeurs européens jouent vraiment le jeu de la transition ?
3: Alors je vous propose de commencer par une publicité du constructeur allemand Volkswagen en 2009. Elle met en scène de manière très caricaturale une communauté voulant réduire son empreinte carbone.
4: Nous avons renoncé aux énergies fossiles, refusé tout produit manufacturé.
3: Ils utilisent des feuilles d'arbre comme papier toilette et finissent grelottant dans une cabane sans lumière.
4: Et là nous avons atteint notre idéal. Zéro CO2 rejeté.
5: Bien, mais quand vous me parlez, vous rejetez du CO2 pourtant, non ?
4: Pas du tout.
8: On ne peut pas vivre sans rejeter de CO2. Tâchons déjà d'en rejeter un peu moins.
3: Un peu moins de CO2, ça résume les ambitions parce que le but de l'industrie automobile, c'est d'abord de faire des profits. On va écouter Diane Strauss, elle dirige le bureau français de l'ONG Transport et Environnement en faveur de la décarbonation des transports.
25: Il faut bien comprendre qui sont les constructeurs. Ce sont des acteurs qui ont un objectif de rentabilité à 3 ans. Et donc, a priori, ils n'ont pas d'intérêt à investir dans l'électrique puisque ce sont des investissements qui grèvent leur rentabilité.
30: Et pour être encore plus rentable, l'industrie automobile s'est mise, Florent, à construire des voitures plus grosses.
3: Ah oui, plus grosses, plus lourdes et plus chères parce qu'il faut plus de matériaux pour les fabriquer, plus d'essence pour les faire rouler. Ce sont les fameux SUV. Ils représentent aujourd'hui plus de la moitié des voitures neuves vendues en Europe, ce qui n'est pas sans conséquence, Diane Strauss.
25: Les SUV thermiques, c'est la raison pour laquelle on n'a pas baissé nos émissions de CO2 sur le transport en Europe. Puisque avec l'électrification, on aurait dû voir une décroissance des émissions de CO2. Mais comme les véhicules thermiques sont devenus plus lourds, plus gros, plus consommateurs, et ben finalement, les émissions de CO2 ont stagné.
30: L'industrie automobile fait tout pour retarder sa transition.
3: Ah oui, le pied sur le frein pour retarder l'interdiction des moteurs thermiques. Elle fait du lobbying et parfois ça marche. Diane Strauss.
25: Les objectifs, les trajectoires d'électrification des constructeurs fixaient à l'origine une date de fin de vente des véhicules thermiques en 2035. Et donc, qui leur donnait donner une trajectoire pour électrifier. Cette trajectoire, elle a déjà été assouplie et elle est encore en négociation, donc elle pourrait être encore assouplie.
10: Et Florent, il n'empêche, les constructeurs se sont quand même mis à l'électrique.
3: Oui, c'est vrai, mais sous la pression de la réglementation européenne, les véhicules hybrides illustrent bien d'ailleurs le double discours des constructeurs. On retrouve Diane Strauss.
25: Pour le moment, les hybrides rechargeables ont un très gros moteur thermique et un petit moteur électrique. Ce qui signifie que si vous appuyez sur la pédale d'accélérateur, par exemple en sortant d'un rond-point, le moteur thermique va se déclencher et émettre des émissions de CO2. Et donc, quand on fait le bilan, on se rend compte que les hybrides rechargeables émettent presque 5 fois ce qui est annoncé au moment de la vente.
10: C'est une forme de greenwashing.
3: Oui, d'éco-blanchiment, comme on dit en français. Je vous propose de finir par une autre publicité en forme d'aveu signé Renault en 2022 pour un SUV hybride.
6: Moins d'émissions de CO2, moins de consommation de carburant. Mais c'est quand même bien de ne pas s'en servir tout le temps.
3: Voilà, pour éviter les émissions de CO2, rien ne vaut la marche à pied. Bon, on n'a pas toujours le choix. Et pour la première fois en France, le mois dernier, il s'est vendu plus de voitures électriques que de voitures à essence. Mais ce n'est pas forcément grâce aux constructeurs, c'est à cause de l'explosion du prix des carburants et de la guerre dans le détroit d'Ormuz.
10: Et Florent Guignard.
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10: L'Observatoire européen Copernicus l'annonce ce matin, El Niño a entraîné des niveaux inédits de réchauffement d'une partie du Pacifique en septembre. Ce phénomène climatique qui survient tous les 2 à 7 ans a des conséquences sur les vents de surface en mer, entraînant un réchauffement avec derrière des conséquences bien concrètes comme la sécheresse. Face à ça, le monde agricole et notamment en Afrique tente de se préparer. Comme

0: Ce sont des haricots blancs. Là, du rapoco blanc, une céréale. Et ça, c'est du tournesol zèbre. Toutes ces graines sont des semences locales que nos ancêtres ont cultivées pendant des générations et que nous nous remettons à utiliser. Nous sommes revenus à ces semences qui n'ont pas besoin de beaucoup d'eau.
1: Quelques mètres plus loin, le permagarden, un jardin potager cultivé selon les principes de la permaculture, inspiré des écosystèmes naturels. C'est Kudzai Manjera, une autre cultivatrice du village, qui fait la visite.
2: Ici, on fait du kovo et du mowa, des légumes-feuilles. On fait aussi des haricots, du tsunga, du colza, des oignons, des échalotes.
3: Tout ça avec des semences traditionnelles locales ?
2: Pas le kovo et le colza, ces graines on les achète en boutique, mais tout le reste ce sont des graines locales qui poussent très bien parce qu'elles sont adaptées à notre climat. Et puis avant on se contentait de mettre nos graines dans des trous, mais maintenant on utilise la technique du double dog beds. Nos plantes poussent mieux, elles sont meilleures, moins souvent malades, et sur une même surface on en produit davantage.
4: Notre grand reportage à écouter en intégralité sur RFI à 19h10 hors de Paris. Allez, un peu de musique à présent. Avant le journal ce matin, le titre évidemment une reprise de France Gall, cette fois interprétée par Vincent Delerme et Voyou.

0: Vincent Delerme et Voyou pour ce titre grand classique de la chanson française, évidemment à retrouver sur la playlist RFI sur toutes les plateformes.
1: Wally, coup de cœur RFI.

0: Wally, à retrouver dans nos émissions sur le site RFI.fr et dans la playlist RFI.
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5: L'heure du journal tout de suite. Bonjour Arthur Ponchelet.
7: Bonjour à tous. Un nouveau drame de la migration à la une. Les corps de 139 personnes ont été enterrés sur une plage ce week-end à Djibouti. Des hommes, des femmes, des enfants, pour la plupart éthiopiens, dont l'embarcation a chaviré alors qu'ils tentaient de rejoindre le Yémen.

0: Les villes mortes aujourd'hui en Centrafrique à l'appel de plusieurs organisations de la société civile. Elles protestent contre la hausse des prix du carburant, un appel qui ne sera pas suivi par le principal syndicat des mototaxis du pays. La une, c'est aussi la société civile congolaise qui propose des amendements au projet de loi anticorruption. Les experts du GIEC qui se réunissent à partir d'aujourd'hui à Addis Abeba. Et puis c'était il y a tout juste un an, Ange Radzoel quittait Madagascar après des semaines de manifestations de la jeunesse. Un an plus tard, on s'interroge ce matin, où est l'ancien président et le nouveau régime a-t-il tenu tous ses engagements? On posera aussi la question à notre invité après ce journal, Andréane.
1: Oui, le chercheur Thierry Vircoulon, on parlera aussi avec lui de la place qu'occupe la Russie pour la diplomatie malgache.
0: Elle tentait de traverser le détroit de Bab el-Mandeb en quête d'une vie meilleure. Au moins 139 personnes sont mortes ce week-end au large de Djibouti, près de la ville d'Obok. Des hommes, des femmes, des enfants, pour la plupart des Éthiopiens, entassés dans une petite embarcation surchargée. Le bateau a chaviré près du bord et le bilan est donc très lourd. Alexandre Kwasak est le chef de mission de l'Organisation internationale pour les migrations. Il s'est rendu sur les lieux du drame, sur la plage où les autorités enterre les corps.
2: C'est un bateau, une petite embarcation qui a été surchargée. On estimait à 305 migrants qui sont partis sur l'embarcation et à 50 mètres, 100 mètres du bord maximum. Je pense vraiment, vraiment très, très proche du bord. L'embarcation a chaviré. Mais les autorités qui étaient sur place me disaient qu'ils n'avaient jamais vu une catastrophe avec autant de pertes humaines. Oui. Donc, je pense que tout le monde était vraiment choqué par le nom, par le fait qu'il y ait autant de femmes, quelques enfants. Ce sont vraiment des personnes très jeunes aussi, hein. Des gens contre 20, 21, 22 ans. Donc c'est, en termes d'impact, c'est terrible. On a quand même 82 survivants. Donc c'est très dur, hein. On essaye de leur parler. Ils sont vraiment en état de choc. Donc on essaye de leur apporter un appui psychologique aussi par nos équipes. Je pense qu'il faudra qu'on essaye d'obtenir des réponses. Il faut laisser un petit peu le temps aussi pour qu'ils puissent récupérer, si on peut récupérer un tel événement.
0: Le chef de mission de l'OIM à Djibouti avec Clotilde Hazard. Depuis un mois, malgré la reprise des combats au Yémen, l'OIM a enregistré près de 20 000 arrivées en provenance d'Éthiopie à Djibouti. Beaucoup fuient la guerre. Et ces combats qui ont repris ces dernières semaines en Éthiopie, affrontements qui opposent le TPLF, le Front de Libération du Peuple du Tigré, aux forces fédérales. L'ex-chef rebelle tigréen et désormais ministre des Affaires Est-Africaines, Getachew Reda, s'est rendu hier à Mekele, la capitale du Tigré, reprise par les soldats éthiopiens, mais aussi à Adigrat, grande ville près de la frontière avec l'Érythrée. Il assure que le pouvoir fédéral apportera, je cite, le changement, non seulement par l'espoir, mais aussi par des actions concrètes. Fin de citation. Le Tchad proteste après une incursion de l'armée centrafricaine samedi. D'après le ministère tchadien des Affaires étrangères, elle a fait plusieurs blessés, civils et militaires, à Abnabak, dans la région de Tissi. La diplomatie tchadienne a convoqué l'ambassadeur de Centrafrique, N'Djamena, et exige des explications selon le communiqué. La Centrafrique et les prix du carburant qui alimentent toujours la colère. Ces dernières semaines, le prix des produits pétroliers a augmenté, faisant de la Centrafrique l'un des pays africains où l'essence et le diesel sont les plus chers. On vous en a parlé sur cette antenne, c'est la conséquence de la guerre au Moyen-Orient qui perturbe les chaînes d'approvisionnement. Un consortium d'organisations de la société civile appelle aujourd'hui à une journée ville morte pour protester contre cette augmentation. Un appel rejeté par le syndicat des mototaxis de Bangui, mais soutenu par une partie de la population. Reportage, Rolf-Stef Domialeuf.
3: Au quartier d'Amala ce dimanche, Eric Pavel, conducteur de mototaxi, pousse son engin pour rentrer chez lui. Panne sèche, le visage couvert de sueur et l'air épuisé, il refuse de se ravitailler en carburant dont le prix est devenu trop cher.
4: Je suis totalement d'accord avec cette journée ville morte. Je n'ai pas les moyens d'acheter du carburant à ce prix et de m'en sortir. Lorsque nous augmentons nos tarifs, les clients se plaignent et nous travaillons à perte. Le gouvernement doit annuler cette hausse et nous proposer un prix plus abordable.
3: À Bangui, les conducteurs de mototaxis sont essentiels au transport urbain. Mais leur syndicat rejette le mot d'ordre de la ville morte. Son président Marcel Nzapayembi appelle ses membres à poursuivre leurs activités.
5: Presque à 50 000 conducteurs.
6: Nous représentons environ 50 000 conducteurs de mototaxis en République centrafricaine. C'est vrai, la hausse des prix du carburant nous affecte. Mais nous allons poursuivre le dialogue dialogue avec les autorités pour espérer un changement. Si nous cessons de travailler, avec quelle économie allons-nous vivre? Nous demandons donc aux conducteurs de mototaxis de travailler ce lundi.
3: Selon le consortium de la société civile à l'origine de cet appel, la ville morte doit se poursuivre jusqu'à 17h. De son côté, le gouvernement appelle la population à vaquer librement à ses occupations. Rolf Esteve Domerle, Bangui, RFI.
0: 6h36 à Bangui et à Kinshasa, l'actualité en République démocratique du Congo. Et d'abord l'ONU qui s'inquiète du manque de financement dans la lutte contre Ebola. Il manque 1 milliard de dollars pour faire face, selon le coordinateur des Nations Unies sur place. Il appelle à plus de soutien international. La RDC et la société civile qui appellent, elle, le gouvernement à revoir sa copie en matière de lutte contre la corruption. Kinshasa a présenté son projet de loi anticorruption le mois dernier à l'Assemblée. Encore de trop nombreuses failles, juge le Congo n'est pas à vendre, coalition de la société civile et le réseau panafricain de lutte contre la corruption. Ses membres exigent des corrections et des amendements avant tout vote au Parlement, Pascal Moulégois.
7: Pour ces deux organisations, les textes actuels risquent d'être une simple vitrine et non un bouclier contre la corruption s'il est adopté en l'état. Première exigence, garantir l'indépendance de la future autorité anticorruption. Le projet confie sa création au Premier ministre par un simple décret. La société civile réclame une institution véritablement autonome, dotée d'un budget propre et dont les responsables sont nommés après audition par les parlements. Deuxième ligne rouge, la protection des lanceurs d'alerte. UNICE et le Congo n'est pas à vendre et demande un cadre légal complet protégeant autant les secteurs privés que les secteurs publics et des sanctions pénales contre toute forme de représailles. Enfin, alors que les textes ouvrent la porte aux écoutes et aux saisies sous le seul contrôle des services d'enquête, les signataires exigent le feu vert obligatoire d'un juge pour encadrer ces mesures intrusives et éviter toute dérive autoritaire. Au total, 40 amendements ont été transmis aux députés et sénateurs pour par exemple corriger le projet et notamment les poids de certaines peines. Dans les textes, l'abus des biens publics est puni de 2 à 5 ans, moins incriminé que le détournement des deniers publics qui est puni jusqu'à 20 ans de prison. Pascal Moulégua, Kinshasa, RFI.
0: Dans le Katanga, c'est face à l'exploitation minière que la société civile s'inquiète. Elle menace directement le parc national de Lupemba, immense étendue de forêts, de prairies et de steppes, où vivent des centaines de zèbres, de buffles et d'éléphants. Un écrin sous pression donc, selon 24 organisations de la société civile. La semaine dernière, leurs membres ont envoyé une lettre au président demandant la suspension des activités minières dans cette aire protégée, Denise Maéo.
8: Voilà 6 mois que ces organisations de défense de l'environnement suivent la situation du parc national de Lupemba. Et le constat est amer. Des activités d'exploration et d'exploitation de l'or et du coltan se déroulent à l'intérieur du parc et aux alentours. Des engins lourds et d'infrastructures minières y sont présents, indiquent les organisations. Bantu Lukambo, membre de cette coalition, craint non seulement la déforestation, mais aussi la pollution de l'environnement.
9: Il y a des produits chimiques qu'on a toujours utilisés pour nettoyer l'air minéré. Il y a des rivières qui seront polluées, d'autres qui seront taries. Pendant que c'est le lieu où on a des espèces phares et endémiques. C'est là où on trouve des girafes en état naturel. C'est dans les Lupemba. Si on continue toujours à exploiter, nous allons perdre tout ça. Et ça, nous, on dit non.
8: Le parc est confronté à plusieurs menaces, mais les activités minières concernent les zones périphériques et non le cœur du parc, déclare Antonio Longangui, chargé de communication du parc Lupemba. Un plan d'aménagement et de gestion est mis en œuvre pour faire face à ces menaces, assure-t-il également. Les organisations, quant à elles, sollicitent la suspension des activités minières et le renforcement des mesures de protection du parc. Denise Mayo, Lubumbashi, RFI.
0: Et pour protéger l'environnement, encore faut-il quantifier, analyser méthodiquement les dangers auxquels il est confronté. C'est tout l'objet des rapports du GIEC, le groupe d'experts intergouvernemental sur l'évolution du climat, des rapports essentiels dans la lutte contre le changement climatique. À partir d'aujourd'hui, les membres du GIEC se réunissent à Addis Abeba pour justement se mettre d'accord sur la date de publication de leurs prochaines analyses. C'est une question très sensible, Jeanne Richard, puisque s'il est publié trop tard, ce rapport risque de ne pas être pris en compte.
1: Le prochain rapport du GIEC doit normalement être publié en 2028, 5 ans après le dernier, ce qui est court pour faire la synthèse des dizaines de milliers de documents scientifiques nécessaires. S'il doit être publié cette année-là, c'est pour intégrer ses conclusions au prochain bilan de l'action climatique mondiale prévu à la COP de 2028. Et il est crucial que les meilleures et les plus récentes connaissances scientifiques guident les décisions des États pour agir correctement et efficacement contre la crise climatique. Mais cet agenda est bloqué, d'abord par l'Arabie Saoudite, grand producteur d'hydrocarbures qui cause le changement climatique. Le pays ne veut pas que son modèle économique soit remis en cause par les experts du GIEC, ni que sa responsabilité ne soit pointée du doigt. Enfin, et c'est légitime, l'Inde et plusieurs pays d'Afrique de l'Est, derrière le Kenya, veulent que les sciences du Sud soient mieux représentées au sein du rapport, et les chercheurs dans les pays en développement ont moins de moyens et ont besoin de plus de temps pour travailler. L'Inde pousse en particulier pour que les modèles du GIEC, basés sur les pays occidentaux, prennent aussi en compte les réalités des pays émergents.
0: Jeanne Richard, un mot de l'actualité au Bénin et de la fin du Congrès des démocrates. Le parti d'opposition a élu hier Nourenou Hatchadé à sa tête pour les 5 prochaines années. C'est lui qui assurait l'intérim depuis la démission du fondateur Boni Yayi. Et puis nous sommes le 12 octobre 2026 et il y a tout juste un an, le 12 octobre 2025, Madagascar vivait une journée historique. Après des semaines de manifestations de la Gen Z, RFI vous révélait qu'Andry Rajoelina avait quitté la grande île à bord d'un avion militaire français. 2 jours plus tard, les militaires du CAPSAT, emmenés par le colonel Ranjanirin, prenaient le pouvoir. On va y revenir avec notre invité dans quelques minutes. Mais d'abord, on s'interroge, un an plus tard, que sont devenus l'ancien président et son cercle rapproché? RFI Antananarive, Aurélie Couman.
10: Un an après sa chute, Andry Rajoelina vit en exil, principalement à Dubaï. De là, l'ancien président cherche des appuis auprès de ses anciens homologues africains. En février, il s'est affiché à une cérémonie officielle en Eswatini, dont le roi a qualifié son éviction d'anticonstitutionnelle, ce qui a provoqué la colère de la junte. À Madagascar, il ne reste presque rien de son camp. La plupart de ses députés ont rallié les militaires. Ses fidèles ont fui, comme l'ancien maire de la capitale, Naina Antituaine, où sont en prison. C'est le cas de sa conseillère, Rina Rakutumang, et de son ex-ministre de l'Éducation, Marie-Michelle Saoundjari Malala, condamnée fin septembre à 5 ans ferme pour atteinte à la sûreté de l'État. L'homme d'affaires, Mam Ravatumang, pilier financier du régime déchu, est lui détenu à Maurice depuis décembre. L'ancien président lui échappe pour l'instant à la justice. La Cour des comptes a beau avoir décrit un accaparement des ressources publiques au profit de ses proches, les députés n'ont jamais voté sa mise en accusation, indispensable avant tout procès. Dès le début de la transition, Andry Rajoelina a été déchu de sa nationalité malgache pour avoir obtenu la nationalité française en 2014. Aurélie Couman, Antananarive, RFI.
0: 8h43 à Antananarive, la suite d'RFI Matin avec vous, Andréane Mellard.
1: Et le prochain journal sur RFI, c'est dans 20 minutes avec Nemo en piste. Mais d'abord à suivre notre grand invité Afrique avec qui on évoque l'état de la transition à Madagascar alors qu'il y a très exactement un an, Andry Rajoelina quittait la grande île après des semaines de mobilisation de la Gen Z. Thierry Vircoulon nous en dit plus également dans un instant sur le rapprochement d'Antananarive avec la Russie. Rendez-vous dans 5 minutes. Avec notre invité. D'abord le sport. Bonjour Antoine Grenier.
11: Bonjour Andréane.
1: On parle de foot bien sûr ce matin, hein, c'est lundi donc c'est la tradition. On parle de foot et de la Ligue 1, 6e journée qui s'est achevée en France. Marseille retrouve le goût de la victoire.
11: L'OM vainqueur de 3, 2-0, but du Marocain Amin Harit et de l'Algérien Imad Abdelli. D'autres joueurs se sont fait remarquer, en particulier les jeunes Maliens Noum Kamisoko et l'Algérien Kélian Bézaf. Ils ont tapé dans l'œil de leur entraîneur Bruno Genesio.
12: Je crois que c'est assez révélateur de la part de Camille, mais aussi de Kélian Bézaf, qui a amené aussi, qui a été, ça a peut-être été les deux joueurs les plus libérés en première mi-temps, parce que je pense qu'il y a l'insouciance de la jeunesse. Et c'est vrai que Camille a été intéressant dans l'équilibre défensif, mais aussi dans son positionnement et dans ses choix techniques. Je trouve qu'il a fait preuve de beaucoup de justesse.
11: Satisfaction marseillaise, sourire également pour Rennes, 3e du classement après sa victoire 4-1 sur Auxerre grâce à un doublé du Sénégalais Boulaïdia en fin de match. Et sourire pour Nice qui s'est imposé 2-1 sur Strasbourg.
1: Du handball à présent et dernier carré, sans surprise, hein, au tournoi féminin du championnat d'Afrique des clubs à Luanda.
11: Avec les doubles tenantes du titre, le Petro Atlético tombeuse des Congolaises du TP Mazembe 31-15 pendant que les Égyptiennes d'Al Ahly s'imposaient sur les Congolaises d'héritage 30-16. L'autre club angolais, Primeiro de Agosto, vainqueur 21-19 de Casa de Lobito, affrontera en demi l'Abidjan HC qui a éliminé les béninoises de Flowers 19-14. Une revanche pour le club ivoirien après une défaite en finale d'un récent tournoi régional ouest-africain. Et ce pour le plus grand plaisir de l'entraîneur d'Abidjan HC, Kofi Siaka.
13: C'est un sentiment de satisfaction, de joie. On savait que ça allait être un match engagé, très difficile, parce qu'on avait affronté cette même équipe à Ouagadougou qui a représenté le Bénin. Et nous les avons battus en phase de poule. À la finale, nous avons perdu un point. Donc on savait que ça allait être très difficile. Ils allaient nous proposer pas mal de tactiques. Alors nous avons mis aussi des stratégies en place. Nous avons gagné. Nous ne pouvons que dire merci à Dieu. Primeiro d'Agosto, c'est une équipe qui est plusieurs fois championne d'Afrique. Mais nous irons titiller cette équipe. Nous irons jouer notre handball. Nous irons nous faire plaisir. Parce que quand on est sur le terrain, on cherche à se faire plaisir. Et c'est ce qui nous permet de pouvoir avancer.
11: Kofi Siaka avec Georges Nsimba.
1: Enfin, en taekwondo, c'est désormais officiel l'ivoirien. Tchèque Cissé, champion olympique à Rio en 2016, champion du monde en 2023, met un terme à sa carrière.
11: Désormais coprésident de la commission des athlètes de la Fédération internationale de taekwondo et membre de la commission des athlètes du comité international olympique, l'homme de Rio aimerait aller maintenant plus loin en devenant, pourquoi pas, le prochain président de la Fédération ivoirienne.
14: Ce n'est pas une ambition personnelle, c'est une responsabilité. J'ai été un produit d'un investissement colossal de la part du président Alassane Ouattara, que j'aimerais saluer, et la première dame Dominique Ouattara, qui m'ont accompagné pour me permettre de pouvoir me réaliser, non seulement au niveau des titres, mais aussi humainement. Donc voilà, c'est pas une ambition personnelle, j'ai le devoir de pouvoir transmettre et de la plus belle des manières. La particularité avec moi, c'est que je n'ai jamais laissé la base. J'ai une fondation que vous savez, j'ai les activités que je fais, on est dans la solidarité, on essaie d'équiper la base avec des équipements, Boaké, Korogo, partout. Et donc voilà, j'ai une grosse équipe aussi qui m'accompagne. Donc voilà, on essaie de se mettre à la charge, mais que ça se fasse tout naturellement, pas pour une candidature.
11: Tchèque Cissé dans l'émission mondiale Sport, entretien complet à retrouver sur RFI.fr, rubrique podcast.
1: Et nous, on vous retrouve à 8h13, Antoine Grenier.
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1: Pour l'heure, il est 7h47 à Paris. C'est l'info des matières premières sur RFI avec ce matin un métal indispensable à la fabrication de pas mal de choses en fait, de boîtes de conserve, de drones aussi en passant par les serveurs informatiques, car il sert à la soudure. L'étain est un produit crucial et son prix a plus que doublé ces trois dernières années. Bonjour Marie-Pierre Olfant.
16: Bonjour Andréane.
1: 50 000 $, Marie-Pierre, c'est le prix minimum pour une tonne d'étain depuis le mois de juin. Ces prix, est-ce qu'ils sont liés à une inquiétude quant à la production de ce métal?
16: Alors, du côté de l'offre, ça va plutôt mieux qu'avant. La mine géante de Birmanie, qui avait brutalement interrompu ses opérations en 2023, a repris son activité le mois dernier. Les niveaux exportés restent en deçà de ceux en vigueur avant la suspension, mais la reprise effective est de nature à rassurer le marché. Les exportations indonésiennes ont aussi fortement rebondi au troisième trimestre. C'est un signal positif. Donc oui, l'État reste produit par un nombre très limité de pays, l'offre reste fragile, mais elle s'améliore. L'attention sur le marché est plutôt à rechercher du côté de la demande.
1: Une demande entretenue par les nouveaux usages de l'étain.
16: Exactement, parce que les usages traditionnels sont en chute. Les boîtes de conserve et plus largement tous les emballages en fer blanc ne représentent qu'un peu plus de 10% du marché. Les soudures ont pris le dessus et constituent plus de la moitié de la demande mondiale. Le secteur dans lequel les besoins s'accélèrent, c'est la construction de centres de données. Plus leur puissance de calcul est grande, plus ils nécessitent des semi-conducteurs et donc de l'étain. Le métal blanc argenté est utilisé pour fixer les microprocesseurs au circuit imprimé. Un serveur dédié à l'intelligence artificielle en nécessite jusqu'à 4 tonnes contre 500 kilos pour un serveur informatique traditionnel. Il ne faut pas oublier les véhicules électriques qui contiennent plus de câblage que les modèles thermiques traditionnels et donc aussi plus d'étain.
1: Et tous ces facteurs mis bout à bout, Marie-Pierre, explique pourquoi les prix se sont installés dans une fourchette haute.
16: Effectivement, il ne faudra donc pas s'étonner de voir de plus en plus les cours de l'étain évoluer au gré du développement de l'IA. En septembre, par exemple, la crainte de voir ce secteur se développer moins vite que prévu a provoqué l'inquiétude d'investisseurs et la vente en masse d'actions de fabricants de semi-conducteurs. Par ricochet, les cours de l'étain ont baissé d'environ 3% sans pour autant s'effondrer.
1: Marie-Pierre Olfant. On voit que le calendrier a glissé, déclare notre grand invité Afrique ce matin à propos de la transition politique en cours à Madagascar. Et pour Thierry Vircoulon, chercheur associé à l'IFRI, qui est notre invité ce matin, voilà, cette transition s'étale plus que prévu. Il y a un an très exactement, Andrzej Radziwiłł quittait la grande île à bord d'un avion militaire français en pleine mobilisation de la Gen Z. Et deux jours plus tard, l'armée prenait le pouvoir. En ce jour anniversaire, on tente de comprendre donc ce qui se joue à Madagascar avec Thierry Vircoulon, notre invité, avec Christophe Babouvier.
17: Thierry Vircoulon, bonjour.
18: Bonjour.
17: Où en est la transition politique un an après l'arrivée au pouvoir des militaires?
18: La transition politique à Madagascar s'est assez largement enlisée, puisque le calendrier qui avait été émis par les autorités de transition prévoyait une transition en trois étapes. Une concertation nationale, première étape, un référendum constitutionnel, deuxième étape, et puis les élections générales à la fin. Et on voit qu'en fait, le calendrier a glissé, puisque normalement, la concertation nationale aurait déjà dû être terminée. Or, elle semble à peine commencer depuis la fin du mois de septembre, et encore, on n'en est pas très sûr. Et on voit que le colonel Michael Randré Anirin a promis des élections à la fin de 2027, et que, évidemment, ces élections sont conditionnées par l'accomplissement de la concertation nationale et d'un référendum constitutionnel. Et donc, on ne voit pas actuellement comment il pourrait y avoir des élections à la fin 2027, vu le retard considérable qui a été pris dans ce calendrier.
17: L'un des changements les plus visibles depuis un an, c'est le rapprochement de Madagascar avec la Russie. Est-ce à dire que la grande île est tombée dans l'orbite de Moscou?
18: Non, ça serait excessif de dire ça, mais ce qu'on peut dire, c'est que Moscou déploie tout son écosystème d'influence à Madagascar, dans la mesure où depuis le mois de décembre 2025, la Russie a envoyé des instructeurs militaires, elle a déployé du monde dans le secteur sécuritaire, dans le secteur aussi économique et puis dans les secteurs culturels avec la création d'une maison russe à Tana, avec le développement des partenariats entre des médias russes et des médias malgaches et puis même l'autorisation de l'implantation de l'église orthodoxe à Madagascar. Donc on voit l'écosystème d'influence habituel de Moscou se mettre en place dans la grande île.
17: Est-ce que le principal avantage offert par Moscou, ce n'est pas tout simplement le fait que le colonel Mikhaïl Randjanirin bénéficie à présent d'une escorte de paramilitaires russes d'Africa Corps, qui assure sa sécurité personnelle?
18: Ça a été en effet le point d'entrée de la Russie, c'est-à-dire la sécurisation du régime, et on sait que c'est le point d'entrée de la Russie dans la plupart des régimes africains. Ils proposent un partenariat sur la sécurité, donc le colonel en effet est en partie sécurisé par des éléments russes, mais au-delà, on voit que Moscou se contente pas du secteur de la sécurité et qu'il essaie de se développer aussi dans le champ économique avec beaucoup de Russes qui prospectent divers secteurs économiques dans la Grande Île.
17: Et la France, quels sont les atouts qui lui restent dans la Grande Île?
18: La France essaie de maintenir ses positions depuis que la Russie s'est rapprochée du régime. Elle essaye d'intensifier sa coopération aussi dans le secteur sécuritaire avec en effet des formations et puis des exercices militaires conjoints entre forces françaises et puis forces malgaches, et dans le domaine économique aussi, où un certain nombre de projets prioritaires ont été identifiés. Il y a notamment des échanges entre le secteur privé français et le secteur privé malgache pour soutenir ces positions.
17: À la suite d'une visite éclair de la ministre française de la Défense à Tana, il y a quelques jours, la France s'engage à livrer plusieurs dizaines de drones de surveillance pour lutter contre la pêche illégale. Est-ce une façon de rester présent sur le terrain sécuritaire?
18: Oui, les drones étant devenus le gadget le plus à la mode de tout arsenal militaire, il y a l'idée de les employer pour la pêche illégale. Ça peut être aussi employé pour surveiller les problèmes de vol de bétail dans le sud du pays. Enfin, il y a plusieurs problèmes de sécurité qui peuvent nécessiter des drones. Le drone, c'est surtout un produit d'appel et ce n'est pas la solution des problèmes sécuritaires.
17: Alors dans un an, officiellement, les élections doivent clôturer la transition. Or, en avril dernier, lors d'une rencontre à Moscou, la présidente de la commission électorale de la Russie a offert ses services au président de la commission électorale de Madagascar. Que faut-il en penser ?
18: Le problème pour le moment, c'est, je le disais tout à l'heure, le caractère irréaliste du calendrier. Entre toutes les opérations de préparation électorale qu'il faut faire et des élections à la fin 2027, on voit bien que ça ne colle pas. Ça risque d'ailleurs de donner lieu à un moment à une tension politique avec les organisations de la société civile et aussi les partis politiques, parce que la question de la vérification du fichier électoral, la question d'une nouvelle loi électorale, la question de la réforme de la commission électorale, tout ça pour le moment n'a pas été abordé, et ça c'est les sujets durs du processus électoral. Et donc la visite du président de la commission électorale malgache en Russie a suscité un peu d'émoi dans la société civile, mais le principal problème, c'est quand même le caractère irréaliste du calendrier électoral jusqu'en 2027.
17: Thierry Vircoulon, merci.
1: Avec Christophe Boisbouvier, le chercheur associé à l'IFRI, l'Institut français des relations internationales. Thierry Vircoulon, grand invité Afrique d'RFI. Et sur notre site, vous retrouvez le reportage de notre correspondant auprès de protestataires de la Gen Z, ce mouvement qui avait précipité la chute d'Andjrad Zoel. Également un éclairage sur ce que sont devenus depuis Andjrad Zoel et son camp. Rendez-vous sur RFI.fr. Volodymyr Zelensky l'assure, la Russie a frappé des installations énergétiques. Après l'annonce par Donald Trump d'un cessez-le-feu justement énergétique entre Moscou et Kiev, nouvel épisode d'une série de rebondissements et de déclarations en pagaille ce week-end à propos de la guerre en Ukraine. Donald Trump qui est allé jusqu'à suggérer aux Ukrainiens de se doter d'un nouveau dirigeant. Bonjour Guillaume Nodin.
19: Bonjour Andréane.
1: Dans la Fabrique du Monde, on revient sur tous ces éléments. D'abord sur le cessez-le-feu.
19: Oui, c'est une annonce qui a surpris tout le monde. Elle est comme souvent venue d'une publication de Donald Trump sur les réseaux sociaux. Elle a surpris le président ukrainien Volodymyr Zelensky, qui se dit prêt à l'accepter si la Russie fait de même. On attend toujours la réponse officielle de Moscou. Elle est venue peut-être par le bombardement d'installations électriques ukrainiennes après l'annonce de Donald Trump, ce qui doit signifier que l'accord n'est peut-être pas tout à fait finalisé.
1: Et ça fait quelques temps qu'il en est question.
19: Oui, car la guerre fait mal aux deux camps. Les frappes de drones ukrainiennes réduisent les capacités de raffinage, de production et de financement de la Russie. Moscou tente à nouveau, pour le cinquième hiver d'affilée, de plonger l'Ukraine dans le noir et dans le froid. C'est pour cela qu'il est question de ce cessez-le-feu énergétique, au moins depuis l'Assemblée générale des Nations Unies en septembre, avec le soutien des puissances occidentales, en particulier la France et le Canada.
1: Et aux dépens de l'Ukraine et de Volodymyr Zelensky, et donc, Guillaume, au bénéfice de la Russie.
19: Sans doute, et là aussi, ce n'est pas une surprise. Il faut se souvenir du guet-apens tendu au président ukrainien dans le bureau ovale en février 2025, avant qu'il soit chassé de la Maison-Blanche, puis du plan de paix américain de novembre dernier, qui reprenait quasiment intégralement les conditions russes, puis le tarissement de l'aide militaire américaine, sans compter les invitations à des responsables russes lors des différentes instances du G20 organisées par les États-Unis, jusqu'à inviter Vladimir Poutine lui-même au sommet. Et à ce coup de fil entre les deux présidents russes et américains vendredi, il est assez clair que Donald Trump fait pression sur l'Ukraine pour mettre fin à la guerre.
1: Et pourquoi ?
19: Parce que c'est vrai que bientôt 5 ans, c'est long, et puis parce que depuis qu'il est de retour à la Maison-Blanche, cette guerre est un problème pour ce que Donald Trump estime être son image de fin négociateur. Il a lui-même déclenché une guerre en Iran qui déstabilise l'ensemble du Moyen-Orient et pèse sur les prix du carburant, et dont il ne sait comment sortir. C'est donc une solution de facilité de s'en prendre à Volodymyr Zelensky à moins d'un mois des élections de mi-mandat. C'est l'horizon actuel du président américain. Tout le monde le sait, y compris les Européens. Ils savent qu'il ne faut pas le critiquer en public et qu'avec lui, c'est souvent le dernier qui lui a parlé qui a raison. Et le dernier qui lui a parlé, eh bien, c'est Vladimir Poutine, vendredi. Pour l'instant, il n'y a pas d'autre choix que d'attendre le verdict des urnes aux États-Unis et de reprendre le dialogue ensuite.
1: Guillaume Nodin pour la Fabrique du Monde sur RFI. Merci à vous, Guillaume. De nouvelles frappes russes donc en Ukraine ces dernières heures. On en parle dès le début du prochain journal avec notre correspondante à Kiev, Emmanuel Chaz. On parle aussi, bien sûr, de ces différentes déclarations du président américain, des réactions, bien sûr, dans la société ukrainienne. On en parle dès le début du prochain journal à suivre dans une minute. Restez avec nous sur RFI. Belle journée et bon réveil.
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22: Mit Laura Koppenhöfer, guten Morgen. Putin reagiert bisher nicht auf die von Trump angekündigte Energiewaffenruhe. Die globalen Rekordschulden sind ein Hauptthema der IWF-Jahrestagung. Die CDU streitet noch über die geplante Neuausrichtung der Partei. Das Wetter? Erst kalt, dann sehr mild bei 12 bis 18 Grad. Die Ukraine wirft Russland vor, gegen die von US-Präsident Trump angekündigte Energiewaffenruhe zu verstoßen. Der ukrainische Präsident Zelensky hat das russische Militär beschuldigt, ein Heizkraftwerk schwer getroffen zu haben. Trump hatte vorher eine Waffenruhe für den Energiesektor angekündigt, die sofort gelten sollte. Doch während die Ukraine schnell zustimmte, reagierte Russland bisher nicht. Es ist nicht das erste Mal, dass Trump eine solche Abmachung erfindet, wie Korrespondent Björn Blaschke berichtet.
23: Wir alle wissen, dass Trump oft etwas sagt, damit die Ölpreise nicht steigen. Das erklärte Igor Ananskich. Er ist stellvertretender Vorsitzender des Energieausschusses der Duma, also des russischen Parlaments. Ihn zitierte gestern Abend ein Medienbetrieb, der teilweise staatsnah ist. Ananskich betonte demnach weiter, dass es schwierig sei, sich zu Vereinbarungen zu äußern, die der US-Präsident verkündet. Und weil es schwierig ist, hüllt sich das politische Moskau wohl bisher auch ansonsten in Schweigen zu Trumps Ankündigung. Schwierig ist die vor allem für den Kreml. Kreml-Chef Wladimir Putin hat bisher Forderungen nach einem Waffenstillstand immer zurückgewiesen, mit dem Argument, dass Kiew und seine Verbündeten einen Waffenstillstand nur nutzen würden, um die ukrainischen Streitkräfte neu zu formieren und ihnen Nachschub zu organisieren. Andererseits will er Donald Trump nicht schlecht dastehen lassen. Schließlich hat Trump ja gerade teilweise die Sanktionen für den Handel mit russischem Diesel aufgehoben.
22: Aus Kanada kommt unterdessen Kritik an Trumps Ankündigung, trotz US-Sanktionen hunderttausende Tonnen Diesel aus Russland kaufen zu wollen. Der kanadische Regierungschef Carney hat diesen sogenannten Diesel-Deal scharf kritisiert. So könne man keinen Frieden in Europa schaffen, sagte er in einem Telefonat mit dem ukrainischen Präsidenten Zelensky. Mit den Einnahmen könne Russland seinen Krieg gegen die Ukraine noch länger finanzieren. Als Alternative zu russischen Importen bot Carney an, kanadische Öl- und Dieselexporte in die USA auszuweiten. Im Zusammenhang mit russischen Öl- und Gasimporten spricht sich eine klare Mehrheit in Deutschland dafür aus, erneuerbare Energien, zum Beispiel aus Wind und Sonne, schneller auszubauen. Das zeigt eine repräsentative Forsa-Umfrage im Auftrag der Klimaallianz Deutschland. Janina Schreiber aus der SWR-Umweltredaktion fasst sie zusammen.
24: Anhängerinnen und Anhänger der Linken und Grünen unterstützen mehr Tempo beim Ausbau von Wind- und Sonnenenergie nahezu geschlossen. Bei SPD-Wählenden sind es 97%, bei Unionswählenden 84%. Lediglich AfD-Wählerinnen und Wähler befürworten das nur zu 23%. Am Freitag hatte ein breites Bündnis aus Kommunalpolitikerinnen und Politikern sowie Umwelt- und Branchenverbänden gegen die Reform zentraler Energiegesetze im Berliner Regierungsviertel protestiert. Ihre Befürchtung ist, dass, weil Förderungen wegfallen könnten, weniger Windräder gebaut und weniger kleine Solaranlagen installiert werden.
22: Die hohen und wachsenden Schulden der Industrieländer sind Thema bei der IWF-Tagung in Thailands Hauptstadt Bangkok. Auch Bundesfinanzminister Klingbeil soll teilnehmen. Doch das erste Reiseziel des SPD-Ministers noch davor ist Indiens Hauptstadt Neu-Delhi, wie unsere Korrespondentin Lissy Kaufmann berichtet.
25: Indien gilt als Hoffnungsschimmer in Zeiten zunehmender Handelsskonflikte mit China und den USA. Erst im Januar haben sich die EU und Indien auf ein neues Handelsabkommen geeinigt. Die Deutsche Industrie- und Handelskammer hält Klingbeils Reise für hilfreich. Außenwirtschaftschef Dreyer sagte dem ARD-Hauptstadtstudio, die Reise könne deutlich machen, dass Handelsbarrieren abgebaut werden müssten. Zweiter Stopp der Reise ist dann Bangkok. Bei der IWF-Tagung wird Finanzminister Klingbeil mit einem Problem konfrontiert, das er von zu Hause gut kennt. Die Staatsverschuldung. Die steigt weltweit auf Rekordniveau, warnte IWF-Chefin Georgieva schon im Vorfeld der Tagung. Die Industrieländer müssten ihre Schulden abbauen und Reformen vorantreiben. Der Fingerzeig geht dabei vor allem in Richtung USA, Frankreich und Italien. Aber auch für Deutschland sind es Warnzeichen. Angesichts von Sonderschulden für Infrastruktur und Verteidigung steigt auch in Deutschland die Zinslast.
2: Die Außenminister von Saudi-Arabien und Iran wollen sich heute über die neue Eskalation in der Region beraten. Das berichtet die staatliche saudische Nachrichtenagentur. Es geht demnach um einen Dialog zwischen Saudi-Arabien und dem Jemen. Von dort aus starten vom Iran unterstützte Houthi-Milizen seit Tagen Luftangriffe auf Saudi-Arabien. Die CDU will heute nach dem Abschluss ihrer Klausur die Ergebnisse vorstellen. Im Vordergrund steht die Frage nach einem neuen Parteikurs als Konsequenz aus den Niederlagen bei den letzten Landtagswahlen. Hauptstadtkorrespondentin Sabine Henkel berichtet.
3: Es geht darum, wie sich die CDU ausrichten soll. Von einer Neuaufstellung war im Vorfeld die Rede. Wie die allerdings aussehen könnte, da gehen die Meinungen auseinander. Einige Präsidiumsmitglieder fordern mehr konservative Politik, etwa der hessische Ministerpräsident Boris Rhein. Andere wollen mehr in die Mitte rücken. Die stellvertretende Parteivorsitzende Karin Prien erklärte CDU-Pur-Politik für gescheitert. Auch um die Frage, wie die CDU mit der AfD umgehen soll, wird gerungen. Ob es heute konkrete Beschlüsse zur inhaltlichen Ausrichtung geben wird, ist nicht klar. Die Forderung, die Leute im Land zu entlasten, die Lebenshaltungskosten zu senken, wie etwa die Stromsteuer, wäre nicht einfach umzusetzen. Denn alles müsste gegenfinanziert werden.
2: Papst Leo muss sich einer Lungen-OP unterziehen. Das hat er nach seinem Sonntagsgebet in Rom angekündigt. Bei ihm sei ein Knoten in der Lunge entdeckt worden, der zwar in einem frühen Stadium sei, jedoch dennoch entfernt werden müsse. Das waren die Nachrichten.
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4: Es ist 8.06 Uhr im Studio. Andreas Bönisch, einen schönen Montagmorgen. Die MINT-Unterrichtsfächer an Schulen stehen für die Bereiche mit Zukunft. Mathematik, Informatik, Naturwissenschaft und Technik sollen deshalb stärker gefördert werden. In Baden-Württemberg gibt es dafür eine neue Einrichtung, und zwar das MINT-Exzellenzgymnasium in Bad Saulgau. Der Schulbetrieb hat Mitte September nach den Sommerferien ganz normal begonnen. Heute jedoch ist die offizielle Eröffnung mit dem baden-württembergischen Ministerpräsidenten Cem Özdemir von den Grünen und Kultusminister Andreas Jung von der CDU. Anja Braun aus unserer Wissenschaftsredaktion erklärt, was sich die Schulpolitik vom MINT-Exzellenzgymnasium in Bad Saulgau erhofft.
5: Es soll ab diesem Schuljahr besonders leistungsstarke und motivierte Schülerinnen und Schüler mit ausgeprägten Fähigkeiten in Mathematik, Informatik, Naturwissenschaften und Technik fördern. Das Gymnasium setzt in der Oberstufe an, beginnt also in der 10. Klasse und ist verbunden mit einem Internat in Landesträgerschaft. Es ist eng verzahnt mit außerschulischen Forschungszentren, Universitäten, Hochschulen und Unternehmen. So gibt es zum Beispiel verpflichtende Praktika, die Möglichkeit zur Teilnahme an Universitätsvorlesungen, Schülerstudium, Summer Schools und gemeinsame Projekte von Wissenschaft und Wirtschaft. Soweit zumindest die Ausschreibung. Im Stundenplan soll der Schwerpunkt auf Mathematik, Physik, Chemie, Biologie, Informatik und Technik liegen und durch die Module Universität und Wirtschaft ergänzt werden. Der Schulbesuch ist kostenlos, die Internatskosten werden einkommensabhängig gestaffelt. Hier sind zwischen 600 und 1000 Euro pro Monat fällig. Und wer zu den rund 200 Schülerinnen und Schülern gehören will, die hier wohnen und lernen, muss sich zunächst einem Auswahlverfahren unterziehen und seine besondere Begabung im Bereich der MINT-Fächer unter Beweis stellen.
4: Soweit Anja Braun über das MINT-Exzellenzgymnasium in Bad Saulgau. Und mitgehört hat SWR-Bildungsexperte Armin Himmelrath. Was bringt eine solche gymnasiale Oberstufe, die den Unterrichtsschwerpunkt auf Mathe, Informatik, Naturwissenschaft und Technik legt?
6: Sie konzentriert sich erstmal auf Jugendliche, die eben in einer bestimmten Altersgruppe sind, eben ab der 10. Klasse. Das sind die, bei denen man vermutlich mehr Fachunterricht machen kann, gar nicht so sehr die Grundlagen legen, und versucht eben mit diesem Ansatz, diese Jugendlichen so zu fördern, dass sie ihren Talenten gemäß sehr nah an das rankommen, was leistbar ist in Schule, und dass hier dann eben auch noch zusätzliche Partner mit ins Boot geholt werden aus der Wirtschaft und aus der Wissenschaft. Das sind natürlich schon Punkte, die auch deutlich machen, okay, da schaut man über den Tellerrand des eigenen Curriculums doch deutlich hinaus.
0: Die Jugendlichen müssen auch Praktika absolvieren. Mhm. Ist das der richtige Weg für praxisnahes Lernen?
6: Es ist zumindest eine Variante, wie man neue Aspekte ins schulische Lernen mit hineinbringt. Wir haben ja die Grundsituation, dass Schule im Moment Menschen auf eine Zukunft vorbereitet, von der wir alle nicht wissen, wie die Berufe dann zum Beispiel aussehen werden oder die Bereiche, in denen die heutigen Schülerinnen und Schüler arbeiten. Und um diese Vorbereitung zu schaffen, kann man sich nicht so sehr auf Fachliches alleine konzentrieren, sondern muss natürlich im Blick halten, was in der Gesellschaft passiert. Und wenn man sagt, wir packen so Praktika mit in ein solches Curriculum rein in der Oberstufe, dann haben die Jugendlichen eben die Chance, schon mal reinzuschnuppern in das, was einerseits in der Wirtschaft heute passiert, aber vor allem auch zu sehen, was sich dort verändert und werden damit vorbereitet eben auf eine solche Veränderungsbereitschaft, die sie im Grunde mitbringen müssen.
0: Dieses MINT-Exzellenzgymnasium in Bad Saulgau ist ein Leuchtturmprojekt in Baden-Württemberg und da ist ganz wichtig zu wissen, es werden keine Schulgebühren fällig. Es ist allerdings ein Internat. Die Kosten für die Unterbringung hängen vom Einkommen der Eltern ab. Reicht das aus, damit auch Schülerinnen und Schüler dieses Gymnasium besuchen können, deren Eltern eben nicht so viel Geld haben?
6: Nee, muss man ganz klar sagen, das reicht nicht aus, denn das wird ziemlich sicher dafür sorgen, dass Menschen, die möglicherweise in ärmeren Verhältnissen leben, dass die sich das 2 bis 3 Mal überlegen, ob die das sich überhaupt leisten können, diese 600 bis 1000 Euro, die da im Monat fällig werden. Das Zweite, was dazu kommt, gerade wenn man dann sagt, okay, wir dämpfen das aber oder federn das ab mit Stipendien oder ähnlichen Instrumentarien, auch das sorgt im Regelfall dafür, dass eben Kinder aus ärmeren, aus sozial schwierigeren Haushalten nicht auf solche Schulen oder Bildungseinrichtungen gehen. Das heißt, in dem Moment, wo wir das ganze Ding Internat nennen und dann auch noch Geld notwendig ist, um dort zu leben, ist es klar, dass wir eine gewisse Auswahl haben werden. Das heißt, Chancengerechtigkeit oder Bildungsgerechtigkeit, das ist ganz sicher nicht der Ansatz, den man damit erreicht.
0: Wir haben nun ein MINT-Exzellenzgymnasium in Baden-Württemberg, diese Einrichtung in Bad Saulgau. Und auf der anderen Seite haben wir ganz, ganz, ganz viele andere Schulen für alle anderen Jugendliche. Was braucht denn unser Bildungssystem, damit die PISA-Ergebnisse, wo wir ja krachend durchgefallen sind, wieder besser werden?
6: Ja, die PISA-Ergebnisse zeigen ja, dass ein Viertel der 15-Jährigen eben nicht die ausreichenden Kompetenzen mitbringt in Mathematik. Also jeder Vierte fällt da schon raus bei den MINT-Fächern. Mhm. Und das ist natürlich viel zu viel. Insofern ist der Ansatz, hier eine extra Förderung anzubieten, natürlich gut. Aber wir brauchen diese Förderung eigentlich natürlich in der Breite. Wir brauchen sie übrigens auch früher deutlich. Und wir brauchen sie auch für andere Fächer. Wir brauchen sie zum Beispiel auch für Deutsch, denn auch ein Drittel der 15-Jährigen hat nicht ausreichende Lese- und Schreibkompetenzen. Also man muss da tatsächlich früher ran. Das hier ist eher so High-End, dieses Gymnasium in Bad Saulgau. Was wir aber brauchen, ist im Grunde eine früh ansetzende Förderung, am besten sogar schon in der Kita, also vor dem schulischen Bereich, wo es darum geht, dass man Kinder individuell so unterstützt, dass sie eben ihre besten Leistungen erzielen können, dass sie ihre Talente entfalten können. Da kann dann ganz am Ende auch ein solches Gymnasium oder eine solche gymnasiale Oberstufe stehen. Aber der Ansatz muss natürlich viel früher kommen und es geht ja auch ein bisschen in die Richtung, in dem eben jetzt gesagt wird, ja, wir machen zum Beispiel Leistungsdiagnostik auch durchaus schon in den Kitas und schauen dann, wie wir die Kinder entsprechend an die Schulreife heranführen und wie wir es schaffen, diese Kinder so individuell zu unterstützen in ihrem Lernen, dass eben idealerweise die PISA-Ergebnisse im nächsten Durchgang dann besser werden.
0: Unser Bildungsexperte Armin Himmelrath. Das MINT-Exzellenzgymnasium in Bad Saulgau wird heute offiziell eröffnet. Dazu werden der baden-württembergische Ministerpräsident Cem Özdemir und Kultusminister Andreas Jung erwartet.
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0: 8.13 Uhr ist es. Die CDU fällt und fällt und fällt immer tiefer. In etlichen Meinungsumfragen ist sie inzwischen unter die Marke von 20% gerutscht. Der Parteichef Bundeskanzler Friedrich Merz ist so unbeliebt wie kein Kanzler vor ihm. Es muss sich also etwas ändern. Und was? Damit beschäftigt sich seit gestern eine CDU-Führungsklausur. Unsere Hauptstadtkorrespondentin Birte Sönnigsen berichtet, wie führende Politikerinnen und Politiker der Partei die Krise bewältigen wollen.
8: CDU-Generalsekretärin Franziska Hoppermann steht im Regen vor der Parteizentrale in Berlin.
9: Ich fühle mich ganz zu Hause bei diesem Hamburger Wetter hier.
8: Keine Minute dauert ihr Statement zum Auftakt der Klausur.
9: Wir haben die Warnsignale der vergangenen Landtagswahlen deutlich wahrgenommen. Es geht darum, Vertrauen für uns und unsere Politik zurückzugewinnen.
8: Nach 3 verlorenen Landtagswahlen und miserablen Umfragewerten sucht die CDU nach einem Ausweg aus der Krise.
9: Um zu alter Stärke zurückzufinden und unseren Anspruch als Volkspartei zu untermauern.
8: Doch es gibt unterschiedliche Vorstellungen in der CDU-Spitze, mit welchem Kurs das gelingen kann. Die einen, wie Hessens Ministerpräsident Boris Rhein, setzen darauf, die CDU noch konservativer aufzustellen. Anders sieht es etwa Bundesfamilienministerin Karin Prien. Sie sagt, der Ansatz CDU pur sei gescheitert, die CDU in den letzten Jahren zu konservativ geworden. Für Prien ist auch klar, dass sich ihre Partei deutlich von der AfD, aber auch von der Linkspartei abgrenzen muss.
10: Dazu gibt es aus meiner Sicht keine Alternative, sonst wird es die CDU, wird es die Union in dieser Form auf Dauer nicht mehr geben.
8: Die CDU ringt um ihre Zukunft als Volkspartei und muss auch eine Antwort auf die Frage finden, wie sie in Zukunft mit der AfD umgehen will, die seit vergangener Woche zum ersten Mal einen Landtagspräsidenten stellt, in Sachsen-Anhalt. Das treibt auch Gordon Schnieder, Ministerpräsident von Rheinland-Pfalz, um.
12: Es macht mich fassungslos, dass aus der demokratischen Mitte dort Persönlichkeiten mitgewählt haben. Und ich sage das für mich, dass es eben auch aus den Reihen der CDU wohl wahrscheinlich war.
8: Etwas, das sich aus Sicht von Schnieder nicht wiederholen sollte, wenn sich AfD-Spitzenkandidat Ulrich Siegmund zum Ministerpräsidenten wählen lassen will.
12: Wir wählen keine Extremisten in solche Ämter. Wer dort Stimmen mitgibt, um solche Persönlichkeiten in ein solches Staatsamt zu heben, der muss sich überlegen, ob die CDU noch seine politische Heimat ist. Und ich sage, nein, das ist sie nicht.
8: Einig scheint die CDU-Führung zu sein, dass sie sich in Zukunft mehr um die Alltagsprobleme der Menschen kümmern will.
12: Wir reden seit Monaten nur über Sparpakete und über Reformen. Wir müssen nochmal in den Lebensalltag der Menschen zurückkehren. Dass viele nicht wissen, wie sie vor dem Winter jetzt das Heizöl bezahlen sollen. Dass die Lebenshaltungskosten steigen, aber die Löhne in den letzten Jahren nicht mitgestiegen sind.
8: Darüber werde bei dieser Klausur ernsthaft gesprochen, sagt der sächsische Ministerpräsident Michael Kretschmer.
13: Es ist vollkommen klar, ohne wirtschaftliches Wachstum geht es nicht. Und das Zweite ist, die Menschen haben eine klare Agenda. Die Leute haben abgestimmt, dass die Energiepreise zu hoch sind, dass die Lebenshaltungskosten so hoch sind.
8: Die CDU-Führung arbeitet an einem konkreten Plan, wie die Menschen im Alltag entlastet werden könnten. Davon muss sie dann aber noch die Koalitionspartner überzeugen. CSU und vor allem die SPD, die gerade selbst im Umfragetief hängt. Das dürfte die Zusammenarbeit in der Koalition nicht leichter machen, wo ohnehin noch die großen Reformen, Rente, Pflege, Gesundheit und der Haushalt warten. Michael Kretschmer formuliert im ZDF klare Ansprüche an den Koalitionspartner.
13: Die SPD, die kann hier nicht in Berlin demonstrieren gehen und große Sprüche machen, sondern die muss mitliefern in dieser Koalition.
8: Heute will erstmal die CDU vorstellen, mit welchen Ideen sie aus der Krise kommen will. Dann wird keiner im Regen stehen. Die Pressekonferenz mit Friedrich Merz findet dann im Konrad-Adenauer-Haus statt.
0: Es ist 8.17 Uhr.
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0: Zurzeit sind noch viele Wolken am Himmel. Örtlich ist es auch neblig. Im Laufe des Tages scheint dann aber immer öfter die Sonne und es soll trocken bleiben heute. Die Höchsttemperaturen 12 Grad auf der Ostalb und im Hunsrück, 17 Grad in der Vorderpfalz bis 19 Grad am Oberrhein. Morgen scheint in Württemberg erstmal noch die Sonne, in Baden und in Rheinland-Pfalz. Da ist es bereits trüb und es regnet ab und zu. Und im Laufe des morgigen Tages wird es dann auch in Württemberg nass, bei Höchstwerten zwischen 13 und 19 Grad.
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0: Die folgende Einmeldung hat uns gerade erreicht und das wird für ein ziemliches Beben in der Bundespolitik sorgen. Bärbel Baas tritt als Arbeitsministerin und als SPD-Chefin zurück. Sie begründete den Schritt in einer öffentlichen Mitteilung mit dem Tod ihrer Stieftochter und mit öffentlichen Angriffen auf sich, auch aus den Reihen des Koalitionspartners der Union. Sobald wir mehr wissen, erfahren Sie es natürlich hier bei uns in SWR aktuell. Nach der von den USA verkündeten gegenseitigen Feuerpause auf Energieanlagen im Ukraine-Krieg meldet Kiew, Russland halte sich nicht daran. Russischer Beschuss habe ein Heizkraftwerk schwer getroffen. Von Russland gibt es bislang keine Reaktion. Wie die Lage in Kiew ist, das bespreche ich in rund 20 Minuten mit unserem Korrespondenten dort. Die Außenminister der EU-Staaten wollen heute so viele neue Personen und Organisationen auf eine Russland-Sanktionsliste setzen wie nie zuvor. Nach EU-Angaben sollen knapp 1600 Akteure aus dem russischen Militär und der Rüstungsindustrie betroffen sein. Der britische Premierminister Andy Burnham hat als erster Regierungschef seines Landes eine Einmischung Russlands beim Brexit-Referendum vor 10 Jahren bestätigt. Wie genau die russische Einmischung aussah, das sagte er nicht. 3/4 der Bevölkerung wollen, dass Deutschland erneuerbare Energien, also Strom aus Wind und Sonne, schneller ausbaut, um unabhängiger von Öl- und Gasimporten zu werden. Das zeigt eine repräsentative Forsa-Umfrage. In dieser Woche sollen Bundestag und Bundesrat Neuerungen im Erneuerbare-Energien-Gesetz EEG verabschieden.
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0: IT-Systeme und Netzwerke sind irgendwie überall. Beim Arbeiten sowieso, aber auch in unserer Freizeit. Wer Musik und Filme streamt, nutzt sie. Hinter Social Media und Messenger-Diensten steckt IT. Online-Einkauf oder die Kartenzahlung geht auch nicht ohne Netzwerk. Und weil wir von IT-Systemen so abhängig sind, können die zunehmenden Angriffe von Hackern unseren Alltag, ja unser Leben, mal ebenso im Handumdrehen lahmlegen. Wie gut also, dass es Menschen gibt, die früh lernen, wie diese Systeme geschützt werden können. Junge Leute testen ab heute ihr IT-Können auf der European Cyber Security Challenge in Bochum. 42 Teams aus 42 Ländern treten gegeneinander an. 14 bis 25 Jahre alt sind die Teilnehmer. Einer von ihnen ist Clemens Köhler. Er ist 18 Jahre alt, kommt aus der Nähe von Reutlingen in Baden-Württemberg, hat in diesem Jahr Abitur gemacht und studiert seit dem Wintersemester Cyber Security an der Ruhr-Uni in Bochum, wo ja auch der Wettkampf stattfindet. Er tritt für das Team Deutschland an. Clemens, wie fühlt sich das für dich an, wenn es heute losgeht?
14: Es fühlt sich cool an, mal wieder einen Wettbewerb zu spielen und ich freue mich darauf, viele Challenges lösen zu können.
0: Für viele klingt Cyber Security Challenge sehr abstrakt. Nimm uns doch bitte mal ein bisschen mit und erklär uns in ganz einfachen Worten, was du da machen wirst, wenn du dann nach Sicherheitslücken suchst.
14: Also man kann es so ein bisschen mit so einer Klausur vergleichen, dass man sozusagen Aufgaben gestellt bekommt und diese dann lösen muss. Und man darf erstmal alles benutzen, also Internetsuche, seine eigenen Notizen aus vorherigen Wettbewerben, um genau zu wissen, wie man die Sicherheitslücke dann auch ausnutzt. Und die Challenges sind auf einem sehr großen Spektrum. Es gibt zum Beispiel Challenges, wo man forensische Analysen machen muss, also das ist so ähnlich wie was die Polizei macht. Und dann gibt es auch Sachen, wo man Infrastruktur angreifen muss und Schwachstellen finden muss und auch Aufgaben so mathematikähnlich, die sind dann aus der Kryptographie, also wo man kryptografische Systeme analysieren muss hinter Systemen.
0: Dann lass uns mal auf zwei unterschiedliche Formate bei dem Wettbewerb schauen. Da gibt es Jeopardy, auf Deutsch Gefahr, und Attack Defense, also Angriff und Verteidigung. Welche Unterschiede gibt's denn da?
14: Also Jeopardy ist wirklich wie so Aufgaben und Klausuren und man hat 12 Stunden Zeit, diese zu lösen. Und bei Attack Defense, das ist, dass Attack Defense wirklich live ist und man tut sich live angreifen und man muss live auch verteidigen seine Systeme und versuchen, die sicher zu halten.
0: Also bei Attack Defense simuliert ihr dann, was IT-Spezialisten in einem Unternehmen machen, wenn ein Computersystem von Hackern unter Beschuss gerät?
14: Ja, genau. Und das hat sehr viel mit der Realität auch zu tun, weil man halt sehr anstrengend ist und sehr schnell auch reagieren muss, um Sachen zu verteidigen und gleichzeitig auch sehr viel analysieren muss, also sehr viel Analyse noch dahinter steckt. Und das dauert nur 8 Stunden, was einfach extrem anstrengend ist und jede Sekunde halt was passieren kann. Das ist wirklich wie ein echter Hackerangriff und verschiedene Teams, die gegeneinander spielen.
0: Wie viel bringt denn diese Challenge, um später im Berufsleben, wenn man als IT-Spezialist arbeitet, Hackerangriffe auch erfolgreich abwehren zu können?
14: Ich würde sagen, so ein Wettbewerb bringt sehr viel, weil man sehr viel Neues auch bei so einem Wettbewerb lernt. Weil auch gerade, wenn man Challenges lösen muss, muss man auch oft sehr viel nachforschen und Sachen im Internet finden und dann dadurch Aufgaben lösen. Also man lernt sehr, sehr viel auf dem Weg auch. Es ist gar nicht so, dass man an eine Challenge immer rangeht und genau weiß, wie was funktioniert, sondern es ist tatsächlich auch sehr viel Arbeit, dann Lösungswege zu finden und über Internet suchen, dann Sachen herauszufinden.
0: Nun haben wir in den vergangenen Monaten immer wieder über Hacks durch künstliche Intelligenz berichtet. Die haben die nächste Stufe quasi erreicht, denn die großen KI-Chatbots, ChatGPT, Gemini und Claude sind schon in viele externe Computersysteme eingedrungen. Welche Rolle spielen diese KI-Hacks auf der European Cyber Security Challenge in Bochum?
14: Also leider tun diese ganzen KI-Chatbots oder KI-Systeme den Wettbewerb etwas kaputt machen, weswegen oft Leute, die wenig Ahnung haben oder nicht so viel sich mit einem Thema auskennen, dadurch relativ gut auch in Wettbewerben platziert werden können und wir das deswegen auch bei diesem Wettbewerb verbieten. Also KI wird tatsächlich bei diesem Wettbewerb nicht verwendet und es ist ausgeschlossen, die zu benutzen und das wird auch sehr stark kontrolliert.
0: Ihr seid 42 Teams aus 42 Ländern bei dem Wettbewerb. Mal abgesehen davon, dass ihr diese verschiedenen Aufgaben lösen müsst und ja auch gewinnen wollt, worum geht's noch?
14: Also was auf jeden Fall vorangetrieben wird, ist es diese Connections zwischen verschiedenen Teams und auch zwischen verschiedenen Leuten. Also ich kenne auch sehr viele verschiedene Leute, die auch sehr viele verschiedene Sachen können und dadurch man auch sehr gute Connections bei Fragen oder sonst was kann man immer mit anderen Leuten sprechen und dadurch sich auch gut austauschen und man lernt halt auch kennen, was andere Leute besonders gut können und wie man sich vielleicht selber noch verbessern könnte. Es bringt einem sehr viel, so ein Wettbewerb, auch für die Connections.
0: Und für dich persönlich, was steht da im Vordergrund?
14: Vor allem natürlich Spaß. Der Wettbewerb macht sehr viel Spaß. Und das ist auch eine sehr coole Zeit, immer so einen Wettbewerb zu spielen. Und dann natürlich auch Berufschancen möglicherweise in der Zukunft und einfach mein Wissen auch dadurch zu verbessern. Weil so ein Wettbewerb, da lerne ich auch sehr viel Neues dadurch.
0: Vielen Dank, Clemens Köhler aus der Nähe von Reutlingen. Der 18-Jährige ist mit dabei, wenn ab heute 42 Teams aus 42 Ländern gemeinsam antreten bei der European Cyber Security Challenge in Bochum. Das Ziel ist, dass IT-Systeme besser vor Hackern geschützt werden und natürlich, wir haben es gerade eben auch gehört, jede Menge Spaß bei dem Wettbewerb. 8.25 Uhr.
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0: Mit Thomas Barreis.
16: Hallo nach da draußen. Zum Abschluss des 5. Spieltags der Fußball-Bundesliga hat der SC Freiburg sein Heimspiel gegen Schalke 04 am Ende mit 2:1 gewinnen können. Damit grüßt der Sportclub von der Tabellenspitze. Daniel Günther berichtet.
17: Spitzenreiter, Spitzenreiter, sangen die Fans des SC Freiburg nach Abpfiff. Aber was war das für ein hartes Stück Arbeit für den Sportclub gegen starke Schalker. Der Siegtreffer für Freiburg durch Goto fiel in Unterzahl. Und die Moral seiner Mannschaft für Trainer Julian Schuster fast noch wichtiger als die Tabellenführung.

0: personnes de même sexe. Et le timing de Human Rights Watch est loin d'être anodin. Dakar accueille à partir d'aujourd'hui une réunion de la Commission africaine des droits de l'homme et des peuples. Sidi Yansané, l'ONG se base sur une trentaine de témoignages.
1: Parmi les personnes interrogées, le secrétaire général de la rencontre africaine pour la défense des droits humains qui dénonce des détentions et des violences contre les LGBT ayant fortement augmenté dans tout le pays. La RADO dénombre au moins 212 personnes arrêtées en l'espace de 6 mois cette année. Les professionnels du droit expliquent que la nouvelle loi suscite la peur et l'angoisse au sein du corps judiciaire, de quoi compliquer la défense des détenus. Un avocat raconte à Human Rights Watch que ses proches lui déconseillent vivement de représenter des personnes suspectées. D'après l'enquête, des détenus ont subi des tests de dépistage du VIH sans leur consentement éclairé, des pratiques qui dissuadent les personnes à se faire dépister volontairement, compromettant ainsi la lutte contre le VIH au Sénégal, au point de devenir un problème de santé publique, d'après un médecin.
0: Et ce n'est pas le seul témoignage de cette enquête, Sidi.
1: Le rapport cite également un jeune homme arrêté chez lui à Thiès, battu, fouetté et blessé à la cuisse. Un travailleur social intervenant à la prison dakaroise de Rebeus qui rend compte de détenus LGBT exclus des activités communes, même pour la prière ou le coiffeur. Ou encore une psychologue de l'université Charanta Diop qui déclare que ses consultations ont triplé depuis 7 mois. Ses patients souffrant d'une anxiété sévère et d'un retrait de la vie sociale de peur d'être attaqué.
0: Sidi Yansané, une enquête alarmante donc, alors que le Sénégal accueille à la fin du mois les Jeux Olympiques de la Jeunesse. Human Rights Watch rappelle que la charte olympique rejette toute forme de discrimination. Le Sénégal et la rentrée scolaire aujourd'hui dans tout le pays. Elle avait été reportée en raison de fortes pluies. Mais pour la coalition des organisations en synergie pour la défense publique, certaines écoles ne sont toujours pas en mesure d'accueillir les professeurs et les élèves. Les enseignants menacent aussi de faire grève pour réclamer des augmentations de salaire et le paiement de primes. Djibouti, endeuillé par un nouveau drame migratoire. 139 hommes, femmes et enfants, pour la plupart des Éthiopiens, sont morts noyés ce week-end à quelques dizaines de mètres de la côte. Tous étaient entassés sur une embarcation surchargée. Ils tentaient de traverser le détroit de Bab el-Mandeb, direction le Yémen, lorsque leur bateau a chaviré, Clotilde Hazard.
2: Sur la plage du drame, les autorités djiboutiennes ont enterré les corps dans des fosses communes. Trop abîmés, ils n'ont pas pu être identifiés, aucun papier d'identité n'a été retrouvé. Parmi les victimes, beaucoup de femmes et d'enfants, des hommes jeunes, d'une vingtaine d'années, des Éthiopiens en quête d'une vie meilleure, qui traversaient le détroit de Bab el-Mandeb pour rejoindre le Yémen, puis l'Arabie Saoudite. De nuit, la petite embarcation surchargée a pris la mer avec à son bord plus de 300 personnes, toutes debout sans aucune place pour s'asseoir. Le bateau a chaviré très près du bord, à 100 mètres maximum. Selon Alexandre Kouassak, le chef de mission de l'OIM à Djibouti, plus de 80 rescapés ont été secourus. Ils sont en état de choc, ils reçoivent un soutien psychologique et des soins médicaux au centre d'aide aux migrants d'Obok. Depuis le 10 septembre, malgré la reprise des combats au Yémen, l'OIM a enregistré près de 20 000 arrivées en provenance d'Éthiopie à Djibouti. L'année dernière, plus de 900 morts et disparus avaient été recensés sur cet axe migratoire.
0: Et beaucoup de ces Éthiopiens fuient notamment la guerre et ses combats entre le TPLF et les forces fédérales. L'armée continue d'avancer vers le nord. Hier, l'ex-chef rebelle tigréen et désormais ministre des Affaires est-africaines, Getachew Reda, s'est rendu à Mekele, la capitale du Tigré reprise par les soldats éthiopiens, mais aussi à Adigrat, grande ville près de la frontière avec l'Érythrée. Il assure que le pouvoir fédéral apportera, je cite, le changement, non seulement par l'espoir, mais aussi par des actions concrètes. Fin de citation. L'ancien maire de Bamako devant la justice. Aujourd'hui, Adama Sangaré et plusieurs co-accusés doivent être jugés dans un important dossier foncier. L'attribution de plus de 3000 parcelles de la zone aéroportuaire, zone censée appartenir aux aéroports du Mali. Ils sont poursuivis pour détournement de deniers publics et faux et usage de faux, des accusations qu'il réfute.
3: Y a-t-il eu des irrégularités dans la vente des biens de Yahya Diame ?
0: L'ancien dictateur gambien est accusé d'avoir détourné des millions de dollars pendant son règne. Et à sa chute, ses voitures, ses maisons, ses avions, ses animaux exotiques ont été vendus, 23 millions de dollars récupérés officiellement, sur un patrimoine estimé à 1 milliard de dollars. D'où cette accusation de la société civile. Le mouvement Gambians Against Looted Assets, GALA, dénonce des irrégularités. Et son secrétaire général, Amar Sanyang, demande des explications au gouvernement.
4: Le rapport a mis en évidence plusieurs irrégularités. La mauvaise tenue des registres et des ventes aux enchères organisées en privé sans annonce publique. Ce n'est pas ainsi que ces ventes devraient se dérouler. Elles doivent être publiques et le plus offrant doit remporter le bien. Certains véhicules utilisés par l'ancien président Yahya Diameh auraient été vendus pour seulement 3 000 ou 5 000 dalassi, des prix qui, selon nous, ne reflètent pas leur valeur marchande. Aujourd'hui, nous ne pouvons même pas identifier avec certitude les acheteurs. Nous tenons donc le gouvernement responsable. Nous ne savons peut-être pas où se trouvent ces biens, mais lui doit rendre des comptes sur leur gestion.
0: Amar Sanyang, le secrétaire général du mouvement Gala en Gambie. Eux sont deux leaders du Front National pour la Défense de la Constitution en Guinée et ont vu ce week-end leur passeport révoqué. Ibrahima Diallo et Sékou Koundouno étaient à Abidjan lorsqu'ils l'ont appris. Cela ne les a pas empêchés de rentrer en Belgique où ils vivent en exil puisqu'ils détiennent aussi des passeports de réfugiés. Contactés par RFI, le gouvernement guinéen n'a pas souhaité apporter de commentaires.
3: L'actualité politique au Bénin, Arthur, est un nouveau président pour les démocrates.
0: C'est loin d'être un inconnu. Nourenou Achadé prend la tête de la formation d'opposition pour les 5 prochaines années à l'issue du congrès. C'est lui qui assurait l'intérim depuis la démission du fondateur du parti, Boni Yayi. Une nouvelle ère donc pour un parti en pleine recomposition, Jean-Luc Aplogan.
5: Élu par consensus, Nourenou Achadé incarne l'unité que le parti voulait afficher après les turbulences qui l'ont secoué. Son rival potentiel, Éric Kondété, a démissionné. La voie était donc libre. Nourenou Achadé, ancien député, ex-vice-président et président du groupe parlementaire, cet homme d'affaires de 57 ans qui préfère le boubou traditionnel au costume strict, prend désormais les rênes du parti pour 5 ans. Les militants s'en réjouissent.
6: C'est lui qui a tenu du... Il est resté.
7: Il fut disciple de Yahi, il sait déjà ce qui a marché et ce qui n'a pas marché. Avec lui, notre parti aura un candidat à tous les niveaux pour les élections qui viendront prochainement.
5: Mais Nourenou Achadé hérite d'un parti sans aucun élu. Pour en avoir, il faudra attendre la fin des mandats, désormais de 7 ans, et respecter la trêve politique prévue par la nouvelle constitution. Les démocrates promettent pourtant de se faire entendre.
8: Nous allons continuer d'animer la vie politique. Critiquer, nous le ferons, et en même temps qu'on doit pouvoir faire des propositions alternatives. La trêve ne veut pas dire absence d'activité politique.
5: À 16 ans, anciens camarades qui ont démissionné, il adresse cette formule. On peut perdre des amis sur la route, l'essentiel est de ne pas perdre son chemin. Jean-Luc Aplogan, Cotonou, RFI.
0: Au Niger, cela fait désormais 6 semaines que Moussa Kaka n'est pas rentré chez lui. Notre confrère n'a plus été vu depuis qu'il a quitté les locaux de la radio-télévision Sahraounia le 31 août dernier. D'après Reporters sans frontières, le ministre nigérien de la Justice a affirmé qu'il était en vie et en détention. Ce matin sur notre antenne, Amnesty International renouvelle son appel à la libération de Moussa Kaka.
3: RFI 6h39 en temps universel, des assemblées annuelles en pleine période de turbulence.
0: Le Fonds monétaire international et la Banque mondiale se retrouvent aujourd'hui à Bangkok. Rendez-vous entre ministres, banquiers et entrepreneurs pour échanger sur les défis de l'économie mondiale. Et ils sont nombreux, entre changement climatique et les guerres qui perturbent les chaînes d'approvisionnement. Si le monde a fait preuve d'une agilité remarquable, selon les mots de la directrice du FMI, cette résilience économique a ses limites, Charlotte Cosset.
9: L'hiver vient dans l'hémisphère nord, pointe la directrice du FMI, citant la célèbre série télévisée Game of Thrones. Il pourrait faire grimper encore plus les prix de l'énergie. La fermeture du détroit d'Ormuz pèse également sur le secteur des engrais et la sécurité alimentaire, menacée également par le super El Niño à venir. Cette crise énergétique vient amplifier celle des dettes publiques qui s'emballent. La dette mondiale a atteint son niveau record depuis la Seconde Guerre mondiale. Le FMI va donc plaider toute cette semaine pour des plans crédibles d'assainissement budgétaire, notamment dans les pays développés les plus concernés. Enfin, thématique majeure, l'intelligence artificielle. Les investissements dans l'IA accaparent les flux financiers quand certains États peinent à attirer les investissements pour leurs infrastructures. Capter les capitaux privés et créer de l'emploi seront parmi les priorités poussées par la Banque mondiale. L'IA est devenue centrale dans les économies mondiales. Cependant, elle accroît encore les besoins en énergie, en ressources et risque de creuser creuser les inégalités entre régions du monde.
0: On vient de l'entendre, au-delà des défis de l'intelligence artificielle et de la crise énergétique, le changement climatique aussi inquiète. Et il a déjà des conséquences très concrètes. Illustration ce matin au Rwanda, où les supermarchés manquent de lait. C'est notamment le résultat d'une saison exceptionnellement sèche et du manque de nourriture pour le bétail. Reportage à Kigali, Lucie Mouillot.
10: Dans le quartier populaire de Nyamirambo, James est l'un des quelques vendeurs de lait à avoir été approvisionné. En cette fin de saison sèche, les stocks se font rares, difficile de répondre à la demande.
11: Mes clients fidèles en souffrent beaucoup, puisqu'ils ont l'habitude de s'approvisionner ici. C'est normal qu'ils ne soient pas contents de rentrer sans lait. J'essaye de leur demander de patienter, en attendant que le problème de lait soit résolu.
10: Plus loin, Arafat, manager d'un café et centre de formation pour barista, reçoit sa commande de lait du jour. Une commande quotidienne devenue de plus en plus incertaine.
12: L'endroit le plus proche où nous achetions notre lait auparavant est maintenant fermé. Il faut arriver au bon moment pour en trouver. Parfois la nuit, quand ils reçoivent le lait, et l'acheter à ce moment-là. Mais si vous tardez, le lait est déjà épuisé et il faut alors aller ailleurs pour en trouver.
10: Dans le quartier, plusieurs bars à lait à la devanture bleue restent portes fermées. Si la principale entreprise productrice du pays affirme dans un communiqué ne pas avoir changé les prix, chez les revendeurs, Arafat constate une augmentation.
12: Avant, le lait était à 500 ou 600 francs rwandais, mais maintenant c'est autour de 1000 francs par litre. On n'a pas encore augmenté nos prix, mais si ça continue comme ça, on devra le faire.
10: Au début de la saison sèche en juin, l'agence météorologique rwandaise prévoyait des températures plus élevées que la moyenne, notamment dans l'Est, l'une des principales régions d'élevage du pays. Lucie Mouillot, Kigali, RFI.
0: Des températures élevées et un manque de pluie auquel il va falloir s'habituer. C'est ce que nous dit le professeur Martin Taoubizi. Il est professeur du Collège de médecine vétérinaire de l'Université du Rwanda à Nyagatare. Pour lui, l'élevage doit s'adapter à cette nouvelle réalité.
13: À Nyagatare, par exemple, il y a d'habitude environ 100 000 litres de lait livrés tous les jours aux transformateurs laitiers. Mais cette saison, on a observé une baisse considérable, entre 20 et 30 000 litres livrés par jour. En juillet, la production de lait à Nyagatare pouvait même passer sous la barre des 20 000 litres. Au niveau national, il y a eu beaucoup d'efforts menés par le ministère de l'Agriculture pour le développement de la production de lait. Les agriculteurs doivent investir dans les techniques de récupération d'eau, investir dans la production de fourrage et sa conservation pour éviter les manquements pendant la saison sèche. Il y a aussi des techniques de fourrage hydroponique qui utilisent moins d'eau pour produire la même quantité de fourrage. Ça fait partie des considérations adoptées dans les années à venir si les conditions météo extrêmes deviennent plus fréquentes.
0: Propos recueillis par Lucie Mouillot, notre correspondante au Rwanda qui signe ce dossier à retrouver sur RFI.fr.
3: Et c'était le journal sur RFI avec Arthur Ponchelet. Merci à vous. Il est 8h44 à Paris et à Kigali. Tout de suite, c'est la revue de presse internationale. Revue de presse africaine plutôt à cette heure-ci. Bonjour Frédéric Couteau.
14: Bonjour Andréane, bonjour à tous.
3: À la une, la guerre des drones au Mali.
14: De plus en plus souvent, la menace vient du ciel et cette menace pèse autant pour les djihadistes que pour les FAMA, les forces armées maliennes. Témoin, rapporte le site Sahara Média, cette attaque hier dimanche menée par le FLA, le Front de Libération de l'Azawad, contre un camp des forces armées maliennes à Soumbé, dans la région de Tombouctou. Le porte-parole du mouvement, Mohamed Mouloud Ramdan, a déclaré que l'attaque avait été menée à l'aide d'un drone suicide, précise le site, et a diffusé une photo de la cible qu'il a affirmé avoir été détruite. Il s'agit de la première action du Front de Libération de l'Azawad depuis son retrait de Kidal, ville du nord-est du Mali, reprise sans résistance par l'armée malienne. Le FLA qui soutient pointe encore Sahara Média que son recours aux technologies modernes, notamment aux drones, est une adaptation nécessaire à une réalité complexe du champ de bataille où les forces locales sont confrontées à des capacités militaires inégales. Par conséquent, l'utilisation de ces technologies relève de ce que l'on peut qualifié d'un auto-développement des capacités.
3: Pour sa part, le groupe de soutien à l'islam et aux musulmans qui se bat aux côtés des indépendantistes Touareg utilise aussi des drones.
14: Et affirme Le Monde Afrique, les combattants du GSIM ont été formés au maniement de ces engins volants par les services de renseignement ukrainiens désireux de frapper les intérêts de Moscou, alliés du pouvoir malien. Fin septembre, précise le journal, des drones ont visé un convoi d'Africa Corps, le dispositif du ministère de la Défense russe en Afrique, qui patrouille Bangui à quelques kilomètres à l'est de Niono, dans le centre du Mali. Dès le lendemain, l'attaque était revendiquée par le GSIM. Image de propagande à l'appui, la franchise sahélienne d'Al-Qaïda a affirmé qu'elle avait fait 7 morts et blessés dans les rangs russes. À l'instar de nombreux autres groupes armés à travers la planète, le GSIM a de plus en plus recours à des drones légers et bon marché, quadricoptères équipés de charges explosives ou non, lors de ses opérations à travers le Sahel. Selon l'ONG ACLED, précise encore Le Monde Afrique, l'organisation du Malien Yadagrali a mené pas moins de 130 attaques avec des drones au Mali, au Burkina Faso, où elle est déjà solidement implantée, mais aussi au Togo et au Niger, où elle tente de prendre pied, et ce depuis septembre 2023, date de leur première utilisation lors d'un assaut contre le village de Korondali, dans la région malienne de Bandiagara.
3: Et comme les djihadistes, les rebelles du FLA ont recours à des drones, confirme Le Monde Afrique.
14: Oui, courant 2024, les services de renseignement ukrainiens spécialistes en la matière et désireux de frapper les intérêts de Moscou sur tous les théâtres, les services de renseignement ukrainiens donc les ont formés au maniement de ces armes aériennes. De quoi, pointe le journal, alimenter les critiques de ceux qui, au regard de la porosité entre les deux groupes, estiment que cela revient à fournir cette technologie à Al-Qaïda.
3: De leur côté, l'armée malienne et les supplétifs russes ont des drones militaires, mais cette fois bien plus sophistiqués.
14: Oui, comme les drones armés TB2 et Akinci du constructeur turc Baykar, ou encore les drones iraniens Kamikaze Shahed, capables de voler pendant plus de 24 heures ou de mener des frappes à plus de 1000 km de distance. Des drones qui ont sans doute joué un rôle important lors de la reprise de Kidal la semaine dernière par les FAMA. En effet, signale le site Sahel Horizon, des frappes de drones ont été signalées jusqu'aux abords de la frontière avec l'Algérie, près de Tinzawaten. C'est ce qui a d'ailleurs très certainement amené Alger à inciter les indépendantistes à ne pas sanctuariser la ville de Kidal, plus au sud, afin d'éviter une bataille urbaine destructrice à sa porte et un afflux massif de réfugiés sur son territoire.
3: Frédéric Couteau, vous revenez dans une demi-heure, cette fois vraiment pour la revue de presse internationale, avec à la une l'accord Trump-Poutine sur le diesel.
14: Oui, chaos, confusion et même, affirment certains journaux, aplatissement du président américain face à Poutine.
3: Et on en parle donc à 9h15.
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3: On parlera aussi de la large victoire de Raphaël Glucksmann hier à la primaire de la gauche sociale et démocrate. Parviendra-t-il à fédérer comme il l'a promis? On pose la question ensuite au chercheur en sciences politiques Yves Saint-Omer. Rendez-vous 9h17 en Inde. Une nouvelle journée de manifestation à New Delhi et la capitale indienne est à nouveau verrouillée ce lundi. Cette fois, les partis d'opposition appellent à se rassembler. La mobilisation s'intensifie contre la commission électorale et cette radiation suspecte de 130 millions d'électeurs. L'Australie, dernier pays en date à soutenir le cessez-le-feu énergétique entre Russie et Ukraine, annoncé hier par Donald Trump. Seulement voilà, les principaux intéressés ne semblent pas au courant. Volodymyr Zelensky a indiqué que des frappes russes avaient visé des infrastructures énergétiques ukrainiennes après l'annonce par Donald Trump de ce cessez-le-feu. En Centrafrique, une journée ville morte à Bangui ce lundi à l'appel d'un consortium d'organisations de la société civile afin de protester contre l'augmentation des prix du carburant. Et puis c'est un lieu assez animé du centre de la capitale française. Le marché des enfants rouges a été ravagé par les flammes cette nuit, annonce la mairie de Paris, qui précise tout de même que le feu est maîtrisé.
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3: C'était il y a un an, le 12 octobre 2025. Ange Radzoel quittait Madagascar à bord d'un avion militaire français en pleine mobilisation de la Gen Z sur la grande île. Deux jours plus tard, l'armée prenait le pouvoir et le colonel Michael Rangianirine dirige depuis la transition. Alors depuis, si Ange Radzoel vit en exil, s'il ne reste pas grand-chose de son camp à Madagascar, où en est concrètement la transition sur la grande île? Question posée ce matin à notre grand invité Afrique, Thierry Vircoulon, chercheur associé à l'IFRI, l'Institut français des relations internationales. Il répond à Christophe Bobouvier.
16: Thierry Vircoulon, bonjour.
17: Bonjour.
16: Où en est la transition politique un an après l'arrivée au pouvoir des militaires?
17: La transition politique à Madagascar s'est assez largement enlisée, puisque le calendrier qui avait été émis par les autorités de transition prévoyait une transition en trois étapes. Une concertation nationale, première étape, un référendum constitutionnel, deuxième étape, et puis les élections générales à la fin. Et on voit qu'en fait, le calendrier a glissé. puisque normalement la concertation nationale aurait déjà dû être terminée. Or, elle semble à peine commencer depuis la fin du mois de septembre, et encore on n'en est pas très sûr. Et on voit que le colonel Michael Randrianirine a promis des élections à la fin de 2027, et que évidemment ces élections sont conditionnées par l'accomplissement de la concertation nationale et d'un référendum constitutionnel. Et donc on ne voit pas actuellement comment il pourrait y avoir des élections à la fin 2027, vu le retard considérable qui a été pris dans ce calendrier.
16: L'un des changements les plus visibles depuis un an, c'est le rapprochement de Madagascar avec la Russie. Est-ce à dire que la grande île est tombée dans l'orbite de Moscou ?
17: Non, ça serait excessif de dire ça, mais ce qu'on peut dire, c'est que Moscou déploie tout son écosystème d'influence à Madagascar, dans la mesure où depuis le mois de décembre 2025, la Russie a envoyé des instructeurs militaires, elle a déployé du monde dans le secteur sécuritaire, dans le secteur aussi économique et puis dans les secteurs culturels avec la création d'une maison russe à Tana, avec le développement des partenariats entre des médias russes et des médias malgaches et puis même l'autorisation de l'implantation de l'église orthodoxe à Madagascar. Donc on voit l'écosystème d'influence habituel de Moscou se mettre en place dans la grande île.
16: Est-ce que le principal avantage offert par Moscou, ce n'est pas tout simplement le fait que le colonel Mikhaïl Randrianirine bénéficie à présent d'une escorte de paramilitaires russes d'Africa Corps, ce qui assure sa sécurité personnelle ?
17: Ça a été en effet le point d'entrée de la Russie, c'est-à-dire la sécurisation du régime, et on sait que c'est le point d'entrée de la Russie dans la plupart des régimes africains. Ils proposent un partenariat sur la sécurité, donc le colonel en effet est en partie sécurisé par des éléments russes, mais au-delà, on voit que Moscou se contente pas du secteur de la sécurité et qu'il essaie de se développer aussi dans le champ économique avec beaucoup de Russes qui prospectent divers secteurs économiques dans la Grande Île.
16: Et la France, quels sont les atouts qui lui restent dans la Grande Île ?
17: La France essaie de maintenir ses positions depuis que la Russie s'est rapprochée du régime. Elle essaye d'intensifier sa coopération aussi dans le secteur sécuritaire avec en effet des formations et puis des exercices militaires conjoints entre forces françaises et puis forces malgaches, et dans le domaine économique aussi, où un certain nombre de projets prioritaires ont été identifiés. Il y a notamment des échanges entre le secteur privé français et le secteur privé malgache pour soutenir ces positions.
16: À la suite d'une visite éclair de la ministre française de la Défense à Tana, il y a quelques jours, la France s'engage à livrer plusieurs dizaines de drones de surveillance pour lutter contre la pêche illégale. Est-ce une façon de rester présent sur le terrain sécuritaire ?
17: Oui, les drones étant devenus le gadget le plus à la mode de tout arsenal militaire, il y a l'idée de les employer pour la pêche illégale. Ça peut être aussi employé pour surveiller les problèmes de vol de bétail dans le sud du pays. Enfin, il y a plusieurs problèmes de sécurité qui peuvent nécessiter des drones. Le drone, c'est surtout un produit d'appel et ce n'est pas la solution des problèmes sécuritaires.
16: Alors, dans un an, officiellement, les élections doivent clôturer la transition. Or, en avril dernier, lors d'une rencontre à Moscou, la présidente de la commission électorale de la Russie a offert ses services au président de la commission électorale de Madagascar. Que faut-il en penser ?
17: Le problème pour le moment, c'est, je le disais tout à l'heure, le caractère irréaliste du calendrier. Entre toutes les opérations de préparation électorale qu'il faut faire et des élections à la fin 2027, on voit bien que ça ne colle pas. Ça risque d'ailleurs de donner lieu à un moment à une tension politique avec les organisations de la société civile et aussi les partis politiques, parce que la question de la vérification du fichier électoral, la question d'une nouvelle loi électorale, la question de la réforme de la commission électorale, tout ça pour le moment n'a pas été abordé, et ça c'est les sujets durs du processus électoral. Et donc la visite du président de la commission électorale malgache en Russie a suscité un peu d'émoi dans la société civile, mais le principal problème, c'est quand même le caractère irréaliste du calendrier électoral jusqu'en 2027.
16: Thierry Vircoulon, merci.
3: Avec Christophe Boisbouvier, le chercheur associé à l'IFRI, Thierry Vircoulon, grand invité Afrique d'RFI. Et juste avant le journal de 7h temps universel, on vous retrouve, Maman, comme chaque matin, pour votre carte postale du Gondwana, la très très démocratique république. Ce lundi, vous nous dites que dans la cour de récré, l'endroit le plus important, eh bien, c'est la station-service.
18: Oui, pendant longtemps, le Gondwanais lambda a cru que le cœur atomique de notre chère étant dans la cour de récré, avec ses riches et ses pauvres, ses jeunes et ses vieux, ses LBD et ses grenades, que le barycentre de la cour de récré était le carré VIP, alias la communauté internationale, alias les pays riches. Carré VIP avec son boss, Donald, Make America Great Again, Manu, le jeune homme de presque 49 ans, Ursula, la gérante du syndic de copropriété, et les autres. On a aussi longtemps cru que cette hégémonie lui était farouchement contestée par la bande d'en face, le préau, fief de Vlad le costaud, ceinture noire de judo, et de Xi Jin, maître Shaolin, ex-atelier du monde, actuel trésorier de la planète. On avait tout faux. Bah oui, l'endroit le plus important de la cour de récré n'est ni plus ni moins que ce coin auquel tu ne fais attention que lorsque le réservoir de ta voiture est presque vide, la station-service, tu sais, là où on s'arrête pour mettre de l'essence du gasoil. Attends, tout le monde passe à la station-service, hein. Les gentils, les méchants, les démocrates, les dictateurs, les pacifistes, les va-t-en-guerre, etc. Même ceux qui prétendent ne pas fréquenter certains camarades de classe finissent par les croiser et discuter discrètement à la pompe. Dans notre cher étang de cours de récré, la station-service est le seul endroit où les ennemis ont parfois le même fournisseur. Et le Gondwanais lambda a remarqué une chose, hein. Chaque fois qu'une bagarre éclate dans la cour de récré, le prix du carburant augmente. Attends, quand Vlad le costaud fait son pique-nique sauvage dans le jardin de Z de Kiev à coups de drone, le diesel augmente. Quand Donald, Make America Broke Again, et son pote Benjamin envoient des missiles au petit matin sur Téhéran, hop, t'as un détroit qui est fermé et le prix du super qui augmente partout, même au Gondwana. C'est ça la géopolitique dans la cour de récré. Même si tu es juste spectateur dans une guerre, eh ben, tu payeras quand même les frais de participation, mon ami. Dans notre cher étang de cour de récré depuis des années, au carré VIP, on t'explique que Vlad est un très mauvais garçon. Il faut l'isoler, le sanctionner, ne plus jouer au foot avec lui ou aux billes pendant la récré et ne plus acheter son gaz et son pétrole. Les Manu, Ursula et compagnie, très disciplinés, ont suivi et même devancé les consignes. Ils ont changé de fournisseur, cherché d'autres routes, acheté ailleurs, parfois beaucoup plus cher. Ils ont fait des sacrifices au nom des grands principes et des grandes valeurs, comme le leur demandait leur ex-boss Donald, qui les avait abandonnés et qu'ils espéraient ainsi ramener à eux. Surtout que c'est lui qui pourrait les défendre s'il y a bagarre contre Vlad. Puis, patatras, Donald croise Vlad à la station-service avec du diesel plein la pompe et hop, Vlad le costaud redevient fréquentable. Hier, il menaçait l'ordre mondial. Aujourd'hui, il peut contribuer à stabiliser les prix. Eh oui, pendant que les petits gars du carré VIP faisaient la morale à Vlad le costaud, Donald, leur ex-chef de bande, était déjà en train de négocier le plein de sa voiture à la station-service. À demain.
3: Eh ben oui, à demain. Merci, Maman, RFI Matin. L'info continue dans un peu plus d'une minute. Le journal international de Martin Guez.
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23: Um 9 Uhr mit Marc Wengschick. Guten Morgen.
1: Die SPD-Politikerin Baas tritt als Arbeitsministerin und als Partei-Co-Chefin zurück. Das hat sie am Morgen mitgeteilt. Berlin-Korrespondentin Nicole Markwald berichtet.
2: In einer Mitteilung begründet Bärbel Baas ihren Schritt damit, nach dem Tod ihrer Stieftochter Zeit zu brauchen. Als weiteren Grund nennt sie öffentliche Angriffe, auch aus den Reihen des Koalitionspartners der Union. Diese seien in dieser für sie persönlich schwierigen Zeit weiter forciert worden, schreibt Baas. SPD-Chef Lars Klingbeil teilte mit, er sei über den Rückzug von Bärbel Baas traurig, könne ihn aber nachvollziehen. Die Angriffe gegen sie in den letzten Tagen ihrer Trauer seien unanständig gewesen.
1: Die CDU will sich neu aufstellen. Nach der zweitägigen Klausur sollen am frühen Nachmittag Ergebnisse vorgestellt werden. Der Chef des Arbeitnehmerflügels der Partei, Radke, fordert, die Alltagssorgen der Bürger wieder ernst zu nehmen. Im Deutschlandfunk sagte er, dies sei der Schlüssel im Kampf gegen die AfD.
4: Wir werden die AfD nicht mit ihren eigenen Waffen schlagen können, nämlich mit Polarisierung und noch mehr Öl ins Feuer gießen, sondern wir müssen sie mit unseren christdemokratischen Waffen schlagen. Und die christdemokratische Waffe ist am Ende Ausgleich in einer offenen und liberalen Gesellschaft zu organisieren, Positionen auszubalancieren. Das ist unser Geschäftsmodell, was uns historisch erfolgreich gemacht hat und dahin müssen wir wieder zurück.
1: Radke sieht Parteichef und Bundeskanzler Merz in der Verantwortung, diese Werte in der CDU wieder mehr zur Geltung kommen zu lassen. Das Bundesverfassungsgericht verhandelt ab dem Nachmittag über eine Klage Bayerns gegen die Erbschaftssteuer. Im Mittelpunkt steht die Frage, ob der Bund überhaupt die Gesetzgebungskompetenz für die Steuer besitzt oder ob diese den einzelnen Bundesländern obliegt. Bayern hält das geltende Gesetz für verfassungswidrig und argumentiert, dass die bundesweit einheitlichen Freibeträge weder die starken Unterschiede bei den Immobilienpreisen noch die Inflation berücksichtigen würden. Nach der Sperrung des Flughafens in der saudi-arabischen Hauptstadt Riad sitzt Bundeswirtschaftsministerin Reiche dort fest. Eine Ministeriumssprecherin teilte mit, Reiche könne ihre Rückreise nach Deutschland nicht wie geplant antreten. Die CDU-Politikerin hatte in Riad an einer internationalen Konferenz zur Energiesicherheit teilgenommen. Bei Angriffen auf den Flughafen waren am Wochenende mindestens 12 Menschen getötet und mehr als 300 weitere verletzt worden. Saudi-Arabien macht dafür die Houthi-Miliz im Jemen verantwortlich. Die Ukraine wirft Russland vor, gegen die von US-Präsident Trump angekündigte Energiewaffenruhe zu verstoßen. Der ukrainische Präsident Selenskyj hat das russische Militär beschuldigt, ein Heizkraftwerk schwer getroffen zu haben. US-Präsident Trump hatte vorher eine Energiewaffenruhe angekündigt, die sofort gelten sollte. Doch während die Ukraine schnell zustimmte, reagierte Russland bisher gar nicht. Drei Viertel der Bevölkerung wollen, dass erneuerbare Energien wie die aus Wind und Sonne schneller ausgebaut werden, um unabhängiger von Öl- und Gasimporten zu werden. Das zeigt eine repräsentative Forsa-Umfrage im Auftrag der Klimaallianz Deutschland. In dieser Woche sollen Neuerungen im Erneuerbare-Energien-Gesetz von Bundestag und Bundesrat verabschiedet werden. Kritiker befürchten, dass weniger Windräder und kleine Solaranlagen installiert werden, weil Förderungen wegfallen könnten. Der September war weltweit der zweitwärmste seit Beginn der Wetteraufzeichnungen. Das hat der EU-Klimadienst Copernicus mitgeteilt. In Westeuropa war es sogar der wärmste September, gleichauf mit dem im Jahr 2023. Die globale Durchschnittstemperatur betrug den Daten zufolge 16,3 Grad. Das ist rund 0,8 Grad über dem Schnitt der Jahre 1991 bis 2020. In Westeuropa waren es sogar 2,5 Grad mehr als im selben Zeitraum. Die Trockenheit habe weiterhin angehalten, mit Folgen für Schifffahrt, Wasserversorgung und Landwirtschaft, hieß es. SWR Nachrichten, Redaktion Lisa Kupper.
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23: Mit Moritz Braun. Guten Morgen. Die Woche beginnt mit einem großen Knall im Berliner Politikbetrieb. Bärbel Baas tritt als Arbeitsministerin und als SPD-Co-Chefin zurück. Es gibt persönliche Gründe dafür, aber auch politische. Nicole Markwald ist unsere Hauptstadtkorrespondentin. Nicole, wie begründet sie denn ihren Rücktritt?
2: Ja, sie begründet ihren Schritt damit, nach dem Tod ihrer Stieftochter Zeit zu brauchen und nannte einen weiteren Grund, nämlich die öffentlichen Angriffe, und zwar auch aus den Reihen des Koalitionspartners, nämlich der Union. Diese seien in dieser für sie persönlich schwierigen Zeit weiter forciert worden, das schreibt Bärbel Baas in einer Mitteilung. Die Entscheidung sei ihr nicht leicht gefallen, aber sie habe momentan einfach nicht die Kraft, ihre Regierungs- und Parteiarbeit vollumfänglich auszuüben, und deshalb legt sie das Amt der Co-Vorsitzenden der SPD nieder und auch ihr Amt als Bundesministerin für Arbeit und Soziales.
23: Wie sind denn die Reaktionen bisher?
2: SPD-Chef Lars Klingbeil, der Co-Vorsitzende, sagt, er ist über die Entscheidung von Bärbel Baas sehr traurig. Aber hinter den Ämtern sind wir alle nur Menschen, schreibt Klingbeil. Deshalb könne er den Schritt persönlich nachvollziehen. Denn die Angriffe gegen Bärbel Baas in den Tagen der Trauer seien unanständig gewesen. Der Fraktionschef der SPD, Matthias Mirsch, teilte mit, Bärbel Baas hat als Ministerin und Vorsitzende für die Werte der SPD gestritten. Sie hat Haltung gezeigt, auch wenn es unbequem wurde. Aber auch ihre Kraft sei endlich. Und vom Grünen-Chef Felix Banaschak ist zu lesen, dass er sehr betrübt ist, das zu hören. Und er schreibt, ich weiß, was du für unser Land und deine Partei gegeben hast. Und dafür bin ich dankbar.
23: Hauptstadtkorrespondentin Nicole Markwald über den Rücktritt von Bärbel Baas als Arbeitsministerin und als SPD-Co-Chefin.
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23: Hochbegabte Schülerinnen und Schüler fühlen sich im normalen Schulunterricht häufig unterfordert und gelangweilt. In Baden-Württemberg kümmert man sich um spezielle Förderung für sie. Im oberschwäbischen Bad Saulgau hat seit diesem Schuljahr das MINT-Exzellenzgymnasium Baden-Württemberg den Schulbetrieb aufgenommen. Heute findet die feierliche Eröffnung mit dem grünen Ministerpräsidenten Cem Özdemir statt. Wie der Unterricht in Bad Saulgau funktioniert, das hat sich SWR-Reporter Thomas Wagner angeschaut.
6: Ja, dann können wir nochmal schnell versuchen, den Inhalt vom ersten newtonschen Axiom hier vorne zu demonstrieren. Das machen wir hier in der Luftkissenbahn. Also ich schalte jetzt mal dieses Gebläse ein. Genau, kannst du machen.
7: Physikunterricht, Klassenstufe 10.
8: Wir behandeln heute das Thema Trägheit, zum Beispiel wie man im luftleeren Raum, also wo ein Vakuum ist, Sachen beschleunigen kann.
7: Nadia Olivia ist normalerweise im Großraum Pforzheim zu Hause. Seit ein paar Wochen geht sie in Oberschwaben zur Schule, am neuen MINT-Exzellenzgymnasium Baden-Württemberg in Bad Saalgau. Kein Gymnasium wie alle anderen.
8: Also ich glaube, die Lehrer sind auch viel motivierter und die Schüler. Also man kommt sehr gut mit dem Stoff voran und kann sich auch tiefer in die Themen gehen. Und ich finde, das macht auch teilweise mehr Spaß, weil wirklich alle mitmachen im Gegensatz zu normalen Schulen, sage ich jetzt so.
7: Zehntklässler Silas Wart sitzt eine Schulbank weiter.
24: Also ich glaube, was wirklich der entscheidende Unterschied zu den anderen Schulen ist, dass hier einfach alle Bock auf Unterricht haben.
7: Also alle Streber. Oder was?
25: Also das Vorurteil Streber heißt ja, man lernt die ganze Zeit. Und das, finde ich, ist hier gar nicht so. Also man kommt total gut mit allen klar. Es geht viel mehr auf die Gemeinschaft. Und dieses Streben ist eigentlich gar nicht so vorhanden.
7: Entgegnet Schülerin Lena Bieler aus Freiburg. Das Gebäude des neuen Exzellenzgymnasiums ist über 120 Jahre alt. Erinnert ein bisschen an Heinz Rühmanns Film Die Feuerzangenbowle. Außen alt, innen aber alles hochmodern. Der Geruch von frischer Farbe liegt noch in der Luft.
26: Das heißt, die Labore, die schulischen Einrichtungen, die sind auf dem neuesten Stand. Es sind natürlich auch besondere pädagogische Ansätze vorgesehen. Freieres Arbeiten, mehr selbstbestimmtes Lernen.
7: Erklärt Alexander Kirmse, Schulleiter in Bad Saalgau.
26: Ich glaube, diese Spitzenförderung, die hat auch ihre Berechtigung und ihre Notwendigkeit, weil man eben nicht an jeder Schule in allen Fällen da das Optimum auch für solch begabte und besonders motivierte Schüler immer herauskitzeln kann. Jetzt versammeln wir die hier alle aus verschiedenen Regionen des Landes, die besten MINT-Köpfe.
7: Die besten MINT-Köpfe müssen ihre Begabungen aber erstmal unter Beweis stellen. Erst Aufnahmetest, dann Bewerbungsgespräch. Nur so wird der Weg frei nach Bad Saalgau mit dem neuen Exzellenzangebot, derzeit erstmal für die Klassenstufe 10, später dann für die letzten drei Klassenstufen vor dem Abitur. Wichtig dabei auch die Vorbereitung auf die Zeit nach dem Abitur.
26: Da denke ich an unsere Firmenpraktika oder Praktika, die wir anbieten. Kooperationen mit Universitäten des Landes und Industrieunternehmen des Landes.
7: Rund 60 Millionen Euro hat das Land Baden-Württemberg in das neue MINT-Exzellenzgymnasium investiert. Eine Investition in die Zukunft, findet CDU-Kultusminister Andreas Jung.
27: Das Land Baden-Württemberg lebt von seiner wirtschaftlichen Stärke. Die können wir nur bewahren, wenn wir bei
0: Technologie und Innovation an der Spitze sind. Und dazu brauchen wir Köpfe, dazu brauchen wir die Kapsele, die das voranbringen. Und deshalb sollen hier eben gerade Schülerinnen und Schüler mit besonderen Begabungen, Mathematik, Informatik, Naturwissenschaften, Technologie gefördert werden. Es sollen enge Kontakte zu Universitäten, um eben die Forscherinnen und Forscher, die Ingenieurinnen und Ingenieure von morgen heranzubilden.
7: Und genau das streben die meisten Schülerinnen und Schüler auch an, wie Eddie Anand und Paul-Jochen Ritter.
9: Der Berufswunsch wahrscheinlich, MINT-Ingenieur wäre es bei mir, wahrscheinlich irgendwas mit Informatik, also Software-Ingenieur, irgendwie in die Richtung bei mir.
10: Ich würde in die Richtung Physik gehen.
7: Allerdings, exzellente Bildung in MINT-Fächern kann auch anderswo nützlich sein. Caroline Klein aus Heidelberg und Ihr Berufsziel?
11: Stand jetzt tendiere ich so in Richtung Polizei. Ja, also ich bin so eine Person, ich mag es eher so praktisch und ich, also man lernt hier ja nicht nur so MINT-Sachen auch so miteinander auskommen, aber ich glaube, weiß ich nicht, wenn man da in die Kriminaltechnik geht oder was auch immer, ist das auch sinnvoll, beziehungsweise es kann ja nicht schaden.
23: An vielen Unis in Deutschland ist heute Vorlesungsstart des Wintersemesters. In den Niederlanden laufen die Vorlesungen schon seit ein paar Wochen. Für ein paar Studierende ganz anders als sonst. An der Universität Amsterdam im Studiengang Interdisziplinäre Sozialwissenschaften. Da sind Laptops, Tablets und Handys in Vorlesungen verboten. Der Beitrag von Sarah Lopez.
12: An der Universität Amsterdam hat eine neue Regel zum Vorlesungsstart bei einigen Studierenden für Verwirrung gesorgt. Zum Beispiel bei der 23-jährigen Clara.
13: Alle waren natürlich erstmal so ein bisschen verdutzt. Man hat erstmal so gestutzt, okay, was macht man da jetzt? Ich musste mir erstmal einen Block kaufen, also hatte ich auch schon nicht mehr.
12: In allen Vorlesungen des Bachelorstudiengangs Interdisziplinäre Sozialwissenschaften sind Laptops, Tablets und Handys jetzt verboten. Die Studierenden müssen ihre Notizen also handschriftlich machen. Die Fakultät will so für mehr Konzentration sorgen, denn zuletzt habe die oft gefehlt, sagt die Dozentin Cyrilein Ewertze.
14: Ich erinnere mich, wie ich ganz hinten in einem Hörsaal saß. Ich habe Bildschirme voll mit Social Media gesehen. Es hat die Studierenden sehr abgelenkt. Ob das jetzt WhatsApp war oder Online-Shopping. Und es hat auch die Sitznachbarn abgelenkt, die das nicht gemacht haben.
12: Das neue Verbot gilt für alle Vorlesungen. In Seminaren können die Dozenten entscheiden, wann elektronische Geräte erlaubt sind, bei Gruppenarbeiten zum Beispiel. Wenn aber über ein Buch diskutiert wird, dann nicht. Und wer sagt, dass er den Laptop wirklich braucht, kann den auch in der Vorlesung verwenden, wenn er sich in die erste Reihe setzt. Das machen zum Beispiel Studierende mit Beeinträchtigung. Nach den ersten Wochen findet die Studentin Clara die neue Regel sehr gut.
13: Weil es mich zwingt, mehr aufmerksam zu sein. Das fällt mir schon auf, dass wenn ich am Laptop bin, dann schickt man mal eine E-Mail oder man macht New York Times Puzzle oder so. Es ist natürlich dann manchmal ein bisschen nerviger danach, alles nochmal zusammenzufassen auf dem Laptop. Aber ich würde sagen, dass auch die Stimmung im Klassenzimmer ist auch irgendwie besser, weil alle fokussiert sind und man hört zu und es ist einfach ein bisschen entspannter.
12: Ähnlich sieht das die 21-jährige Migle.
27: Ich habe das Gefühl, dass wir uns gegenseitig besser wahrnehmen. Es ist einfacher, sich die Namen der anderen Studierenden zu merken und was sie in der Vorlesung gesagt haben. Es ist eine entspanntere Atmosphäre und leichter, jemanden später darauf anzusprechen, was er gesagt hat, weil man mehr im Moment ist.
12: Aber natürlich gibt es auch Studierende, die lieber weiter ihre Laptops nutzen würden und die neue Regel bevormundend finden, sagt Dozentin Cyrilein Ewertze.
14: Ich verstehe, dass sich das ein bisschen anfühlt, als würde einem gesagt, was man machen soll. So ist es ja auch irgendwie. Aber wir glauben, dass es das Richtige ist.
12: Wer gegen die neue Regel verstößt und zum Beispiel in der vierten Reihe auf dem Laptop tippt, wird an das Verbot erinnert. Strafen gibt es keine und auch keine Kontrollen, ob jemand unter dem Tisch schnell noch eine Nachricht bei WhatsApp schreibt. Das sei aber auch nicht notwendig, sagen die Dozenten an der Universität Amsterdam. Es gebe schon jetzt einen starken Effekt.
14: Während der Vorlesung habe ich ein viel besseres Gefühl, wo die Studierenden gerade sind. Haben sie mich verstanden? Muss ich langsamer sein? Und in den Seminaren merke ich, dass sie wirklich zugehört haben und den Inhalt besser verstanden haben als früher. Wenn ich eine Frage stelle, dann beantworten sie die in ihren eigenen Worten.
3: words.
12: Mit der Hand schreiben die Studierenden in der Regel langsamer als auf einer Tastatur, haben also nicht genug Zeit, den genauen Wortlaut der Dozenten mitzuschreiben, sondern nur die wichtigsten inhaltlichen Punkte. Die Dozenten des Studiengangs Interdisziplinäre Sozialwissenschaften an der Universität Amsterdam hoffen, dass die neue Regel auch für bessere Ergebnisse bei den Klausuren sorgt. Das wird sich in den nächsten Wochen zeigen.
23: Viele Studierende in Deutschland haben einen Minijob. Im Rahmen der Rentenreform wird darüber diskutiert, ob der Sonderstatus von Minijobs abgeschafft wird. In den entsprechenden Referentenentwürfen kommen die Studierenden aber gar nicht vor. Und parallel dazu ist eine sehr sparsame BAföG-Reform auf den Weg gebracht worden. Wer sein Studium bisher mit BAföG plus Minijob finanziert hat, der steht jetzt vor der Frage, wie das in Zukunft noch funktionieren soll. Anja Braun aus der ARD-Wissenschaftsredaktion.
16: 2/3 der Studierenden arbeiten neben ihrem Studium, um sich den Lebensunterhalt und die Miete zumindest mitzufinanzieren. Während es für sie schon schwierig ist, studieren, Prüfungen bestehen und ihre Arbeitseinsätze unter einen Hut zu bekommen, steht jetzt auch noch der Sonderstatus von Minijobs für Studierende auf der Kippe. Tabea Herbst vom Freien Zusammenschluss der Studentinnenschaften erklärt:
17: Es ist so, dass 54% der studentischen Einkommen für Miete draufgehen, dass WG-Zimmer im Schnitt 512 Euro kosten. Also ist Studienfinanzierung keine Sache mehr, die nur über BAföG oder nur über einen Nebenjob oder das Elternhaus abgewickelt wird, sondern auch der Trend dahin geht, mehrere Einkommensquellen bedienen zu müssen.
16: Mehrere Einkommensquellen also. Und selbst das reicht bei vielen trotzdem nicht. Bei der Masterstudentin Tabia Herbst sieht das ähnlich aus.
17: Ich habe BAföG bekommen. BAföG reicht noch lange nicht zum Leben. Dementsprechend war ich immer auch noch auf einen Nebenverdienst angewiesen.
16: Die Situation kennen viele Studierende. Ohne Job reicht das Geld nicht. Mit Job wird die Zeit fürs Studium knapper. Und das trifft bereits 2 von 3 Studierenden. Sie jobben im Schnitt etwa 12 Stunden pro Woche zusätzlich zum Vollzeitstudium. Wenn der Minijob nun, wie in der Rentenreform geplant, auch voll rentenversicherungspflichtig wird, dann müssen Studierende in Zukunft noch länger arbeiten, um ihren Lebensunterhalt zu finanzieren. Tabea Herbst rechnet vor:
17: Also bei einem 603-Euro-Job drohen rund 120 Euro weniger im Monat.
16: Eigentlich sollte hier das BAföG einspringen, die finanzielle Unterstützung gerade für Studierende aus Familien, die sie eben nicht oder nicht ausreichend unterstützen können. Doch die BAföG-Quote ist auf ein historisch niedriges Niveau gefallen, und zwar auf den niedrigsten Stand seit dem Jahr 2000. Die Politik verweist auf die neue BAföG-Reform, doch die tritt erst zeitversetzt in Kraft. So soll die Wohnkostenpauschale erst im kommenden Sommersemester angehoben werden und die Bedarfssätze sogar erst in 3 Jahren, also 2029. 80% der alleinlebenden Studierenden befinden sich nach einer jüngsten Erhebung unter der statistischen Armutsgrenze und immer noch 70% derer, die in WGs leben.
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23: Hier und da hält sich noch der Nebel, ansonsten einige Wolken, die meisten in der Eifel. Zeitweise kommt auch mal die Sonne durch. Am sonnigsten ist es vom Breisgau bis zum Allgäu. Zum Nachmittag steigen die Temperaturen auf 12 Grad im Hunsrück bis zu 19 Grad am Oberrhein. Dabei weht schwacher Wind. In der Nacht ist es erst klar, örtlich neblig. Später in Rheinland-Pfalz wolkiger bei 9 bis minus 1 Grad.
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23: Die Bundesarbeitsministerin und SPD-Chefin Bärbel Baas tritt von allen Ämtern zurück. Das hat sie heute früh mitgeteilt. Als Gründe nennt sie den Tod ihrer Stieftochter und öffentliche Anfeindungen. Das Amt als Bundesarbeitsminister soll Alexander Schweizer übernehmen, ehemaliger Ministerpräsident von Rheinland-Pfalz. Die CDU-Spitze will heute zum Abschluss ihrer Klausur über den künftigen Parteikurs die Ergebnisse ihrer Beratungen vorstellen. Die Top-CDU-Leute haben darüber gesprochen, wie sie die CDU wieder näher an die Lebenswirklichkeit der Menschen heranführen können, sagte Generalsekretärin Franziska Hoppermann. 3/4 der Bevölkerung will, dass Deutschland erneuerbare Energien, also Strom aus Wind und Sonne, schneller ausbaut, um unabhängiger von Öl- und Gasimporten zu werden. Das zeigt eine repräsentative Forsa-Umfrage. In dieser Woche sollen Bundestag und Bundesrat Neuerungen im Erneuerbare-Energien-Gesetz verabschieden.
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23: Die CDU, die fällt und fällt immer tiefer. In etlichen Meinungsumfragen ist sie inzwischen unter die Marke von 20% gerutscht. Der Parteichef, Bundeskanzler Friedrich Merz, ist so unbeliebt wie kein deutscher Regierungschef vor ihm. Es muss sich also etwas ändern in der Partei, um den Abwärtstrend aufzuhalten. Wie das gehen soll? Damit beschäftigt sich seit gestern eine CDU-Führungsklausur. Unsere Hauptstadtkorrespondentin Birte Sönnigsen berichtet.
1: CDU-Generalsekretärin Franziska Hoppermann steht im Regen vor der Parteizentrale in Berlin.
3: Ich fühle mich ganz zu Hause bei diesem Hamburger Wetter hier.
1: Keine Minute dauert ihr Statement zum Auftakt der Klausur.
3: Wir haben die Warnsignale der vergangenen Landtagswahlen deutlich wahrgenommen. Es geht darum, Vertrauen für uns und unsere Politik zurückzugewinnen.
1: Nach 3 verlorenen Landtagswahlen und miserablen Umfragewerten sucht die CDU nach einem Ausweg aus der Krise.
3: Um zu alter Stärke zurückzufinden, und um dann Anspruch als Volkspartei zu untermauern.
1: Doch es gibt unterschiedliche Vorstellungen in der CDU-Spitze, mit welchem Kurs das gelingen kann. Die einen, wie Hessens Ministerpräsident Boris Rhein, setzen darauf, die CDU noch konservativer aufzustellen. Anders sieht es etwa Bundesfamilienministerin Karin Prien. Sie sagt, der Ansatz CDU pur sei gescheitert, die CDU in den letzten Jahren zu konservativ geworden. Für Prien ist auch klar, dass sich ihre Partei deutlich von der AfD, aber auch von der Linkspartei abgrenzen muss.
4: Dazu gibt es aus meiner Sicht keine Alternative, sonst wird es die CDU, wird es die Union in dieser Form auf Dauer nicht mehr geben.
1: Die CDU ringt um ihre Zukunft als Volkspartei und muss auch eine Antwort auf die Frage finden, wie sie in Zukunft mit der AfD umgehen will, die seit vergangener Woche zum ersten Mal einen Landtagspräsidenten stellt, in Sachsen-Anhalt. Das treibt auch Gordon Schnieder, Ministerpräsident von Rheinland-Pfalz, um.
18: Es macht mich fassungslos, dass aus der demokratischen Mitte dort Persönlichkeiten mitgewählt haben. Und ich sage das für mich, dass es eben auch aus den Reihen der CDU wohl wahrscheinlich war.
1: Etwas, das sich aus Sicht von Schnieder nicht wiederholen sollte, wenn sich AfD-Spitzenkandidat Ulrich Siegmund zum Ministerpräsidenten wählen lassen will.
18: Wir wählen keine Extremisten in solche Ämter. Wer dort Stimmen mitgibt, um solche Persönlichkeiten in ein solches Staatsamt zu heben, der muss sich überlegen, ob die CDU noch seine politische Heimat ist. Und ich sage, nein, das ist sie nicht.
1: Einig scheint die CDU-Führung zu sein, dass sie sich in Zukunft mehr um die Alltagsprobleme der Menschen kümmern will.
18: Wir reden seit Monaten nur über Sparpakete und über Reformen. Wir müssen noch mal in den Lebensalltag der Menschen zurückkehren. Dass viele nicht wissen, wie sie vor dem Winter jetzt das Heizöl bezahlen sollen. Dass die Lebenshaltungskosten steigen, aber die Löhne in den letzten Jahren nicht mitgestiegen sind.
1: Darüber werde bei dieser Klausur ernsthaft gesprochen, sagt der sächsische Ministerpräsident Michael Kretschmer.
19: Es ist vollkommen klar, ohne wirtschaftliches Wachstum geht es nicht. Und das Zweite ist, die Menschen haben eine klare Agenda. Die Leute haben abgestimmt, dass die Energiepreise zu hoch sind, dass die Lebenshaltungskosten so hoch sind.
1: Die CDU-Führung arbeitet an einem konkreten Plan, wie die Menschen im Alltag entlastet werden könnten. Davon muss sie dann aber noch die Koalitionspartner überzeugen. CSU und vor allem die SPD, die gerade selbst im Umfragetief hängt. Das dürfte die Zusammenarbeit in der Koalition nicht leichter machen, wo ohnehin noch die großen Reformen, Rente, Pflege, Gesundheit und der Haushalt warten. Michael Kretschmer formuliert im ZDF klare Ansprüche an den Koalitionspartner.
19: Die SPD, die kann hier nicht in Berlin demonstrieren gehen und große Sprüche machen, sondern die muss mitliefern in dieser Koalition.
1: Heute will erstmal die CDU vorstellen, mit welchen Ideen sie aus der Krise kommen will. Dann wird keiner im Regen stehen. Die Pressekonferenz mit Friedrich Merz findet dann im Konrad-Adenauer-Haus statt.
23: Und der Zustand der CDU beschäftigt heute auch einige deutsche Tageszeitungen. Eine Auswahl der Meinungen und Tipps, wie es weitergehen kann, hat Laura Koppenhöfer in den SWR aktuell Pressestimmen.
20: Die Frankfurter Allgemeine Zeitung empfiehlt der CDU, aus der Not eine Tugend zu machen. Und weiter? Die kann nicht darin bestehen, die medialen Ratschläge zu befolgen, das Glück in einer Minderheitsregierung zu suchen. Weder links noch rechts von ihr gäbe es das Wohlwollen, das sich die Partei so sehr wünscht. Es bleibt CDU und CSU deshalb nur, die SPD durch Geschlossenheit unter Druck zu setzen. Noch mehr hängt deshalb an den CDU-Ministerpräsidenten. Jetzt haben sie im CDU-Präsidium eine Gelegenheit, den Worten Taten folgen zu lassen. Die Rhein-Neckar-Zeitung aus Heidelberg greift die Krise der CDU und die Kritik von Ex-CSU-Chef Seehofer an Bundeskanzler Merz auf. definiert man CDU, CSU, SPD und Grüne als verbliebene politische Mitte. Dann verortet sich nicht einmal mehr die Hälfte der Wählerschaft dort. Das ist ein Alarmsignal. Es ist eine Armutserklärung. Die klassischen Parteien, die FDP hat sich leider selbst zerlegt, erreichen ihre Klientel nicht mehr, weil aus unterschiedlichsten Gründen das Vertrauen verloren gegangen ist. Auch das Vertrauen in die aktuelle Regierung, dass sie in der Lage ist, die Lebensverhältnisse in Deutschland zum Besseren zu drehen.
23: Die Pressestimmen mit Laura Koppenhöfer.
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23: Am Samstag hatten Rebellen der Houthi-Miliz den Flughafen in der saudi-arabischen Hauptstadt Riad angegriffen. Dabei wurden 12 Menschen getötet und mehr als 300 verletzt. Gestern wurde das Passagierterminal schon wieder getroffen. Unsere Nahost-Korrespondentin Anna Osius berichtet über die sich zuspitzende Lage in dem Konflikt zwischen Saudi-Arabien und der Houthi-Miliz.
2: Im Husi-Fernsehsender Al-Mazira werden weitere Drohungen verbreitet. Sollte der saudi-arabische Feind seine Einmischung im Jemen nicht einstellen, stehe Schlimmeres bevor, heißt es in einer verlesenen Erklärung. Die Husi warnten zudem auf X alle Fluggesellschaften, Experten, Arbeiter und Reisenden, saudische Flughäfen zu meiden. Diese Gebiete seien, mit Ausnahme der heiligen Städten Mekka und Medina, zu einem Gefechtsfeld der Husi geworden. Wackelige Handyvideos in sozialen Netzwerken zeigen den Albtraum, den Reisende am Flughafen in der saudischen Hauptstadt Riad am Wochenende offenbar erleben mussten. Menschen eilen durch eine zerstörte Abflughalle voller Rauch, Blutflecken auf dem Boden. Viel ist es nicht, was nach außen dringt. Saudi-Arabien versucht anscheinend, den Vorfall medial klein zu halten. Dabei ist der Raketenangriff der bislang schwerste auf das Königreich seit Beginn des US-Iran-Kriegs. Viele Tote, mehr als 300 Verletzte, immer noch schweben Zivilisten in Lebensgefahr. Auch am Sonntag wieder ein Angriff auf den Flughafen. Das von Saudi-Arabien angeführte Militärbündnis macht die Husi-Miliz aus dem Jemen für die jüngsten Attacken verantwortlich.

0: aujourd'hui de repenser le calendrier scolaire au profit de rentrées qui soient graduées, différenciées et adaptées au niveau d'impact de chaque secteur. Et c'est ça qui donne du sens à l'académisation. Nous considérons aussi par ailleurs qu'il urge aussi de disposer d'une planification rigoureuse et budgétisée des risques, mais ensuite travailler à sécuriser les données et les informations scolaires en vue justement de renforcer la résilience du système éducatif.
1: Propos recueillis par Birahim Touré. Le Sénégal épinglé ce matin dans un rapport d'Human Rights Watch. Alors que Dakar accueille une réunion de la Commission africaine des droits de l'homme et des peuples, l'ONG dénonce la répression brutale des personnes LGBT dans le pays. Une répression accrue depuis la modification du code pénal. La loi prévoit désormais 10 ans de prison pour relations sexuelles avec une personne de même sexe. Human Rights Watch rappelle aussi que le Sénégal accueille dans quelques semaines les Jeux Olympiques de la jeunesse et que la charte olympique bannit toute forme de discrimination. Après sa suspension, un essai clinique très controversé, validé en Guinée-Bissau. On parle d'une étude sur la vaccination de nourrissons contre l'hépatite B, élaborée par une équipe danoise et soutenue par le ministre américain de la Santé, connu pour ses positions anti-vax, face à l'inquiétude des autorités bissau-guinéennes. D'après nos confrères du Guardian, l'université du Sud-Danemark a modifié le protocole et validé le projet la semaine dernière. Magali Lagrange.
2: Le projet d'essai clinique, élaboré par une équipe danoise, porte sur 14 000 nourrissons. La moitié serait vaccinée contre l'hépatite B dès la naissance, les autres seulement 6 semaines plus tard. Un projet soutenu par le ministre américain de la Santé, Robert Francis Kennedy Jr., connu pour ses positions anti-vax. Selon le Guardian, le CDC américain a budgété plus $1,5 million cette année pour appuyer cette étude, qui vient donc d'obtenir le feu vert du comité d'éthique de l'université du Sud-Danemark après modification du protocole. Le projet pose pourtant de sérieuses questions éthiques, au point que plusieurs membres du comité ont démissionné la semaine dernière, affirme le Guardian. L'équipe danoise prévoit de mener son étude en Guinée-Bissau, l'un des pays où le taux de prévalence de l'hépatite B est parmi les plus élevés au monde. Environ 18% des adultes sont porteurs de ce virus qui s'attaque au foie et qui évolue fréquemment en infection chronique chez les enfants atteints avant 5 ans. En début d'année, le projet avait provoqué une vive polémique. Le ministre bissau-guinéen de la Santé avait alors annoncé sa suspension. Les autorités de Bissau n'ont pas communiqué sur le sujet récemment.
1: Magali Lagrange, l'actualité en Guinée voisine et les passeports de deux leaders de mouvements citoyens révoqués, ceux d'Ibrahima Diallo et de Sékou Koundouno du Front National pour la Défense de la Constitution. Ils étaient à Abidjan lorsqu'ils l'ont appris, mais ont tout de même pu rentrer en Belgique, où ils sont en exil grâce à leur passeport bleu de réfugiés. Un scandale, réagit Alioune Tine, figure de la société civile ouest-africaine. Contacté par RFI, le gouvernement guinéen n'a pas souhaité à portée de commentaires. Les démocrates du Bénin se réveillent avec un nouveau président. Le parti d'opposition tenait son congrès ce week-end et c'est un visage bien connu qui prend la tête de la formation pour les 5 prochaines années. Nourenou Hatchadé, c'est lui qui assurait l'intérim depuis la démission du fondateur Boni Yayi. L'ancien maire de Bamako, Adama Sangaré, élu devant la justice aujourd'hui avec d'autres co-accusés. Il est poursuivi pour détournement de deniers publics et faux et usage de faux. C'est un dossier foncier qui leur vaut d'être inculpé. L'attribution de 3000 parcelles de la zone aéroportuaire de la capitale, une zone censée pourtant appartenir aux aéroports du Mali. Correspondance régionale, Serge Daniel.
3: Le domaine aéroportuaire de Bamako est officiellement réservé aux activités et à la sécurité de l'aéroport international président Modibo Keïta. Au fil des ans, il a accueilli unités industrielles, entrepôts et surtout des habitations. Environ 3500 parcelles ont été attribuées à des privés. L'accusation qualifie ces opérations d'attribution des parcelles de spéculation foncière, mais aussi de détournement de deniers publics et de faux usage de faux. Un ancien maire de Bamako, un préfet, et 6 autres personnes sont sur le banc des accusés. Les avocats de la défense balayent du revers de la main ces accusations et ont préparé un argumentaire pour le procès. Selon eux, c'est un ancien président de la République du Mali qui aurait ordonné le morcellement de la zone aéroportuaire de Bamako. Parmi les objectifs, dans le cadre de la réconciliation nationale, mettre ces parcelles à la disposition de responsables de groupes armés du nord du Mali impliqués dans le processus de paix. La défense des prévenus s'apprête aussi à rejeter, au cours de ce procès très attendu, l'accusation de détournement de 526 millions de francs CFA de frais d'édilité. Le procès qui s'ouvre ce lundi devrait durer au moins 3 jours. Séance Daniel Dakar. RFI.
1: Dans le reste de l'actualité, un nouveau drame migratoire à Djibouti. Au moins 139 personnes sont mortes noyées ce week-end alors qu'elles tentaient de rejoindre le Yémen. Leur embarcation surchargée a chaviré à quelques dizaines de mètres du bord. Leurs corps ont été enterrés sur la plage. Plusieurs dizaines d'autres personnes sont toujours portées disparues. Nous sommes le 12 octobre 2026 et il y a tout juste un an, le 12 octobre 2025, Madagascar vivait une journée historique. Après des semaines de manifestations de la Gen Z, RFI vous révélait qu'Ange Radzoel avait quitté la Grande Île à bord d'un avion militaire français. 2 jours plus tard, les militaires du CAPSAT, emmenés par le colonel Ranjanirin, prenaient le pouvoir. Un colonel depuis devenu président de la refondation. Il promet des élections d'ici la fin de l'année prochaine, après un vote sur le futur cadre constitutionnel prévu en juillet. Pendant un an, Michael Ranjanirin a aussi développé sa diplomatie. Une diplomatie tous azimuts, selon ses mots. Un numéro d'équilibriste entre rapprochement avec la Russie et maintien des relations avec l'Occident, Guillaume Fabry.
4: Livraison de blindés, ouverture d'une maison russe à Antananarive, invitation d'influenceurs malgaches à Moscou. Alors que la Russie multiplie les initiatives depuis un an, l'intérêt stratégique de la Grande Île pourrait encore s'accroître, estime Juvence Ramas, chercheur en sciences politiques à l'université de Tamatav.
5: Le contexte de la guerre en Iran et du blocage des différents détroits, en effet, à Madagascar qui longe le canal du Mozambique, une certaine concurrence se met en place avec les partenaires traditionnels, donc la France, les États-Unis qui ne veulent pas laisser la Russie s'implanter encore plus. Ce jeu de balancier, si on peut dire, entre toutes ces puissances qui sont régionales, extra-régionales, Madagascar essaie d'en bénéficier.
4: Le politologue Adrien Ratimba-Harrison note que la Grande Île a emprunté un chemin différent des juntes sahéliennes, dont l'alliance avec Moscou s'est accompagnée d'un rejet de la France.
6: Le rapprochement avec les Russes, Madagascar a déjà essayé ça avec Ratsiraka. Beaucoup d'élites ont été formées en Russie et ils ont peut-être la nostalgie de cette expérience. Mais ils savent aussi que la survie économique de Madagascar dépend de l'Occident et surtout de l'Union européenne, de la France, de la Banque mondiale et du FMI.
4: Aux Nations Unies, le 24 septembre, Michael Ranjanirin a réaffirmé que son pays demeurait non aligné face aux conflits et aux tensions qui traversent le monde. Guillaume Fabry, Antananarive, RFI.
1: L'influence de la Russie à Madagascar et les promesses du nouveau pouvoir, on en parlait aussi avec notre invité ce matin, le chercheur à l'IFRI, Thierry Vircoulon. 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Le roi d'Espagne est attendu demain à Ceuta. Visite particulièrement sensible quelques mois après l'arrivée massive de migrants dans cette enclave espagnole au nord du Maroc. C'est la première fois en près de 20 ans qu'un souverain espagnol se rend sur place. Le dernier, c'était Juan Carlos en 2007 et à l'époque, la visite avait entraîné une crise diplomatique entre Rabat et Madrid. Cette fois, les autorités marocaines ne s'expriment pas, du moins pour le moment, sur cette visite royale. Mais les habitants du royaume, eux, laissent éclater leur colère. Ils considèrent que Ceuta est occupé illégalement par l'Espagne. Reportage à Casablanca, Mathias Reynal.
7: Tout le monde ici a les yeux rivés sur Ceuta. Ceuta, c'est le nom que les Marocains donnent à cette ville qu'ils considèrent occupée par Madrid. Alors la visite de Felipe VI...
8: C'est un message pour réaffirmer que Ceuta est espagnole, elle n'est pas marocaine. Les Marocains, oubliez Ceuta, voilà ce qu'il dit.
7: Si au départ une partie de la presse a dénoncé comme ce jeune homme un geste de défiance, elle est devenue beaucoup plus silencieuse à l'approche du jour J. Officiellement, il n'y a eu aucune réaction du palais ni des hauts responsables politiques marocains. En 2007, avant la visite de Juan Carlos, le royaume avait rappelé son ambassadeur pour consultation. Un autre Casablancais réagit.
9: Ils ne veulent pas aggraver le problème. Si la presse s'en mêle, ça risque d'être pire encore. Mais c'est de la provocation. En tant que roi, il ne devrait pas venir dans une ville occupée. Il aurait dû envoyer son conseiller ou son premier ministre. Les Marocains ne l'oublieront pas.
7: La relation Rabat-Madrid a connu des turbulences ces dernières semaines après le déclenchement de la crise migratoire à Ceuta. Mais pas de quoi remettre remettre en cause le partenariat construit au fil du temps et qui s'est nettement renforcé depuis 2022 avec le soutien de l'Espagne au plan marocain d'autonomie pour le Sahara occidental. Mathias Reynal, Casablanca, RFI.
1: Et après Ceuta, Felipe VI est ensuite attendu mercredi à Melilla, autre enclave espagnole dans le royaume chérifien.
2: Merci Arthur Ponchelet, très belle journée à vous.
1: À vous aussi.
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0: Saga, avec qui on va passer nos dernières minutes ensemble. L'Ivoirien, artiste légendaire, créateur autoproclamé du coupé décalé, 20 ans jour pour jour après sa mort. RFI lui dédie aujourd'hui une journée spéciale, fait-on boucan, mais aussi notre choix musical dans 5 minutes. D'abord, un petit mot de l'infosport du jour avec vous, Antoine Grenier. On parle de foot, la Ligue 1 en France, grâce à deux buteurs africains. Marseille remet la marche avant.
1: L'OM, qui restait sur 4 défaites de suite en championnat avant la trêve, s'est imposé 2-0 à 3. But du Marocain Amin Harit et de l'Algérien Imad Abdelli sur pénalty. Marseille remonte ainsi au 13e rang et reprend un petit peu d'air dans un début de saison difficile. Rennes, en revanche, va très bien grâce à un but du Sénégalais Boulaïdia en fin de match. Les Bretons s'imposent 4-1 sur Auxerre et prennent la 3e place du classement. Nice, de son côté, s'est imposé 2-1 sur Strasbourg.
0: En beach soccer, deuxième tour des éliminatoires de la CAN 2026, la Côte d'Ivoire domine la Mauritanie.
1: Les éléphants du sable vainqueurs, 3-2 dans un match très disputé. Les Ivoiriens qui ont réussi à faire la différence à 3 minutes de la fin. Une victoire qui donne de l'espoir à la Côte d'Ivoire de retrouver la scène continentale après deux éditions manquées. Molamine Sissavané.
2: Et voilà, c'est terminé. Victoire de la Côte d'Ivoire.
3: Soulagement chez les joueurs ivoiriens et leurs supporters à la fin du match à l'Agora de Port-Boué, au bord de l'océan Atlantique. Menés, les Mauritaniens avaient jeté leurs dernières forces dans la bataille tandis que le chrono se prolongeait à l'infini. Boris Enam, sélectionneur de Côte d'Ivoire.
4: On a une équipe en face, finaliste passé, mondialiste, et la phase allait être très importante pour nous parce qu'on recevait. On sait très bien qu'il nous restait 3 minutes. On a préféré rassurer derrière avec 3 défenseurs de base et puis un attaquant pour essayer de gagner plus de temps et de profiter des occasions qu'ils vont laisser derrière.
3: Pour Moussa Bagayoko, sélectionneur de Mauritanie, son équipe n'a pas su profiter de cet temps fort assez conséquent pour lui et s'est donc laissé piéger.
5: Je pense bien qu'on était supérieur durant tout le match. Il y avait une malchance. Surtout notre statut, c'est un piège pour nous et on doit se concentrer. Chaque équipe peut nous battre et nous aussi, on peut battre chaque équipe. J'espère que le retour, ce sera nous, Inch'Allah.
3: Même prière formulée par le colonel Mabonfi, qui a pris la tête de la commission du beach soccer à la FIF il y a tout juste 5 jours.
6: C'est vrai qu'on n'a pas eu assez de temps pour la préparation, mais vous avez découvert une très bonne équipe techniquement qui a même de relever beaucoup de défis. Donc je compte sur mon équipe, je compte sur l'engagement technique pour mener à bien l'objectif qui est de se qualifier pour la CAN au Sénégal.
3: Le verdict sera connu à l'issue du match retour prévu le 18 octobre à Nouakchott. Molamine Tissavané, Abidjan, RFI.
0: Le handball à présent, Antoine, le championnat d'Afrique des clubs à Luanda, dernier carré, sans surprise dans le tableau féminin.
1: Les deux clubs phares angolais qualifiés sans problème pour les demi. Les doubles tenantes du titre du Petro Atlético ont dominé le tout puissant Mazembe 31-15, pendant que les égyptiennes d'Al Ahly s'imposaient sur les congolaises d'héritage 30-16. Autre club angolais, le Primero de Agosto, s'est imposé 21-19 sur Casa de Lobito et affrontera en demi l'Abidjan HC qui a éliminé les béninoises de Flowers 19-14. Une revanche pour le club ivoirien après une défaite en finale d'un récent tournoi régional ouest-africain et ce pour le plus grand plaisir de l'entraîneur d'Abidjan HC, Kofi Siaka.
7: C'est un sentiment de satisfaction, de joie. On savait que ça allait être un match engagé, très difficile, parce qu'on avait affronté cette même équipe à Ouagadougou qui a représenté le Bénin et nous les avons battus en phase de poule. À la finale, nous avons perdu un point. Donc on savait que ça allait être très difficile. Ils allaient nous proposer pas mal de tactiques. Alors nous avons mis aussi des stratégies en place. Nous avons gagné. Nous ne pouvons que dire merci à Dieu. Primero d'Agosto, c'est une équipe qui est plusieurs fois championne d'Afrique. Mais nous irons titiller cette équipe. Nous irons jouer notre handball. Nous irons nous faire plaisir. Parce que quand on est sur le terrain, on cherche à se faire plaisir. Et c'est ce qui nous permet de pouvoir avancer.
1: Kofi Siaka avec Georges Nsimba.
0: Et Antoine Grenier pour le Journal des Sports.
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0: On est au Gabon à présent. À Libreville, le marché de Mayumba, du nom de la ville de Mayumba. Un marché saisonnier se tient chaque samedi et ravit les habitants de la capitale. Dans cette ville de Libreville, tout le monde s'arrache le poisson de Mayumba à tel point qu'il y a désormais pénurie à Mayumba même. C'est un reportage d'Yves Laurent Gomard.
9: Le poisson de Mayumba, demandez le poisson caviar ici.
10: Marché Mayumba au PK8. Chaque samedi, les Librevillois convergent ici pour s'arracher le célèbre et délicieux poisson venu de Mayumba.
11: J'ai aimé le poisson de Mayumba parce que c'est le poisson qui est vraiment bio. Ça n'a pas de mélange, c'est un bon poisson, ça est bien frais. C'est un bon poisson, le fumé, le frais, c'est vraiment c'est ça.
12: On ne vend pas les surgelés à Mayumba. Lorsque les pêcheurs vont à l'eau, ils dorment, le lendemain matin, ils reviennent, on récupère avec eux. Et la conservation n'est pas la même comme celle d'ici.
13: Cours, marché Mayumba, le poisson ne manque pas.
10: Paradoxe, sur place à Mayumba, petite ville du sud ouverte sur l'océan Atlantique et coupée en deux par la lagune Bagno, très riche en poissons d'eau douce, les populations galèrent pour avoir du poisson.
13: Je n'ai pas encore trouvé. Impossible de trouver le poisson, c'est compliqué, il n'y a pas assez pour tout le monde.
10: Les commerçants préfèrent vendre à Libreville pour plus de bénéfices.
14: C'est plus mieux de vendre à Libreville qu'ici à Mayumba. Il n'y a pas trop de bénéfices sur place.
10: La question préoccupe les autorités locales qui ont créé un centre de pêche où doivent être débarqués tous les poissons avant leur mise sur le marché. Éric André Zué, préfet de la localité.
15: Désormais, le centre de pêche de Mayumba, qui a donc vocation à réceptionner tous les produits de la pêche, devient aujourd'hui le principal pôle où le tout venant peut aller s'approvisionner en poissons.
16: Ça a résolu le problème ?
15: Oui, il y a de moins en moins de plaintes et de plus en plus de poissons au centre de pêche de Mayumba.
10: Les Béninois sont les plus grands pêcheurs de Mayumba. Ils sont accusés de privilégier les grossistes venus de Libreville. Faux, rétorque Martin Amosukoko, chef de la communauté béninoise, qui à son tour évoque les conséquences de la surpêche.
17: Là où nous pêchons, les charretiers ont envahi ce côté. C'est la raison pour laquelle les poissons ont diminué à Mayumba. Il y a des moments, ça donne un peu. Il y a des moments que vous allez venir à vide. On ne gagne pas.
10: Il y a une décennie, le kilo de poisson coûtait 600 francs CFA à Mayumba. L'ouverture de la route, la surpêche et l'inflation ont provoqué une flambée des prix. 1800 à 2000 francs CFA le kilo aujourd'hui. Yves-Laurent Goma, de retour de Mayumba, RFI.
0: À Mayumba et à Libreville, il est 8h49.
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0: Afrique Économie sur RFI avec ce matin une nouvelle conséquence des perturbations dans le détroit d'Ormuz due à la guerre entre l'Iran et les États-Unis. On vous en parle très régulièrement sur cette antenne. Les exportations de charbon venues d'Afrique australe ont bondi ces derniers mois. Du charbon qui permet notamment la production de carburant. Charlotte Cosset nous en parle.
18: Le charbon d'Afrique australe est de nouveau très attractif. Richard Senkondo est en charge de la campagne No New Coal d'un consortium d'ONG de défense de l'environnement et de la santé.
19: Il est vrai que depuis la fermeture du détroit d'Ormuz, l'Afrique est devenue la solution rapide à la crise énergétique. Et le charbon est une solution immédiate pour les pays développés.
18: Un phénomène dont sont témoins les courtiers maritimes. Dionysios Tsiloris est analyste chez Ursa Ship Brokers, basé en Grèce. Sur les 8 premiers mois de l'année, les exportations de charbon de l'Afrique du Sud et du Mozambique ont dépassé les 60 millions de tonnes métriques.
20: C'est une étape historique. Ce sont les résultats les plus élevés enregistrés sur les 10 dernières années. En ce qui concerne les données de suivi des navires qui remontent loin dans le temps, on observe actuellement un taux de croissance de 11%. C'est très important et très significatif. Le fait qu'un secteur affiche une croissance de 11% alors que la tendance mondiale est de 3%, c'est considérable.
18: Une tendance qui s'explique par différents facteurs, explique sa collègue Yona Matsuka.
21: Je dirais que cela s'explique par la mise en place de quotas d'exportation de charbon par l'Indonésie, qui est le premier exportateur mondial. Si l'on ajoute à cela le fait qu'en raison des perturbations dans les détroits d'Ormuz, il n'y a pas eu d'exportation de GNL pour couvrir la production d'énergie, eh bien nous avons assisté à cette forte hausse des exportations d'Afrique du Sud et du Mozambique.
18: Dans les pays d'Afrique australe, les entreprises productrices de charbon ont enregistré des bénéfices records. En Tanzanie, cette tendance se traduit au grand désarroi de Richard Senkondo par une grosse dynamique du secteur. La construction d'un nouveau terminal charbonnier est en cours et de nouvelles mines pourraient même voir le jour.
19: Nous assistons également à une vague d'investissement en Tanzanie. La société Sichuan Hongda est de nouveau présente dans le sud du pays. Elle a signé un accord d'une valeur de 3 milliards de dollars pour lancer l'exploitation du charbon dans le cadre d'un tout nouveau projet minier. Cette initiative sape l'engagement du gouvernement dans ses objectifs de décarbonation.
18: Un nouvel élan vers l'extraction fossile polluante alors que le phénomène El Niño s'apprête à durement toucher le continent.
0: Charlotte Cosset pour Afrique Économie, 9h52 à Paris. Musique.

0: Martial. Et avant de retrouver Juan Gomez, c'est notre choix musical sur RFI avec ce matin l'autoproclamé créateur du coupé décalé, l'ivoirien Doug Saga, de son vrai nom Stéphane Doucouré, mort le 12 octobre 2006, il y a très exactement 20 ans. On revient ce matin sur la carrière d'un artiste hors du commun. Bonjour Carlotta Morteo.
1: Bonjour, bonjour à tous.
0: Le coupé décalé qui est né dans les boîtes de nuit au début des années 2000 de Paris à Abidjan, propulsé par la diaspora ivoirienne, une musique, Carlotta, pour faire la fête.
1: Et oui, on est juste après le coup d'état de 99 en Côte d'Ivoire, dans les clubs afro de Paris, l'Alizé, le Nelson et autres, Maki, Sanjaï, une jeune génération d'immigrés ivoiriens, tout juste arrivés, souvent diplômés, une diaspora unie par la fête, qui flambe la nuit ce qu'elle a gagné de jour. On farote.

Le groupe Espoir 2000, par exemple, samplé par les DJ ivoiriens qui mixent du zouglou, évidemment, du zouk et bien sûr du ndombolo congolais. Et parmi les fêtards parisiens, un collectif fait le show. La jet set chauffe la salle, guidé par le premier des ambianceurs, Duxa.

portraits du corps, lunettes noires, cigares interminables, champagne à gogo. Il distribue ostensiblement des billets de banque à tout va, on appelle ça le travaillement. Animation verbale, dédicace, les DJ font les louanges de nos ambianceurs parisiens qui inventent aussi évidemment une gestuelle et des

0: dans ce titre de Mollaret, autre membre de la Jet Set, qui affiche leur philosophie bling bling. M'as-tu vu, on est très loin de l'esprit du Zouglou, musique contestataire, engagée, réflexive, fondatrice de l'identité ivoirienne. Ici, c'est la pro-dada, la vanité festive qui prime.
1: De bouche à oreille, les benguistes Carlotta, comme on dit des Ivoiriens partis en Europe, vont très vite devenir célèbres au pays, électriser les pistes de danse à Abidjan, même pendant la période anxiogène des couvre-feux.
0: Voilà, avec la guerre civile, à partir de 2002, le coupé décalé devient un exutoire. D'ailleurs, Doug Saga n'hésitera pas à demander une décoration au président Laurent Gbagbo pour avoir, je cite, redonné espoir et joie aux Ivoiriens.

0: ce tube Sagacité qu'on entend ici, il faut nous rappeler d'où il vient.
1: Oui, parce que Doug Saga, au départ, n'est ni musicien, ni chanteur. Hein. Donc pour trouver une véritable expression musicale à son exubérance, il va avoir besoin d'un producteur, David Manso, et d'un musicien beatmaker, David Tayoro. Vous savez, c'est l'arrangeur de ce fameux titre des Magic System qui va les faire décoller à l'international.
0: Un premier Gaou.
1: Voilà. Et bien, c'est grâce à lui que sort, en 2005, le premier album studio de Doug Saga, baptisé Héros National.

0: Toyota, dites-nous, parce qu'on en parle depuis tout à l'heure, hein, mais c'est important que tout le monde sache bien de quoi il est question. Ça veut dire quoi, couper, décalé?
1: Alors, ça vient du Nucci, l'argot abidjanais, littéralement. Couper pour arnaquer et décaler pour partir, déguerpir. Alors, même si tout le monde n'est pas d'accord avec le sens profond, d'ailleurs, certains soupçonnent Duxaga d'avoir pratiqué le broutage, les escroqueries sur Internet, sources supposées, des liasses de billets distribués en boîte de nuit, on n'en sait rien. En tout cas, le couper, décaler, c'est ça, à la sauce ivoirienne. Prends l'oseille et tire-toi.
0: Et Carlotta, aujourd'hui, le courant musical immensément populaire en Côte d'Ivoire, c'est le Biama, un coupé décalé, mais en version accélérée.
1: Oui, petit frère. Survolté, qui tourne autour de 170 battements par minute contre 140 pour son aîné. Drum kit, basse lourde, kick répétitif, bruitage d'ambiance, objectif, faire bouger les corps.

0: Bergtreppe runter, so geht es jetzt über Stunden. 224 Pakete hat Rudi heute an Bord. Als wir am späten Nachmittag wieder an der Zentrale ankommen, sieht er noch so frisch aus wie am Morgen.
1: Mein Rücken tut mir nicht weh.
2: Sehr gut.
1: Aber meine Füße tun mir weh. Wie ist es bei dir?
2: Füße weniger. Aber die Knie haben mir echt Probleme gemacht. Aber dann habe ich angefangen umzustellen und dann war das alles in Ordnung.
0: Seit Corona habe das Paketaufkommen nicht mehr abgenommen, erzählen mir Zustellerinnen und Zusteller. Das Projekt Ergo Hoch 2, das über 150 Stützpunkte in ganz Deutschland ausgerollt wird, soll ihnen helfen, diesen Job gesund und zufrieden bis ins Alter auszuüben. Und manchmal helfen neben den Übungen auch Kunden, die einfach mal mit anfassen, sagt Rudi. Dann entsteht über ein 25-Kilo-Paket Hundefutter plötzlich eine Teamleistung, die in einem netten Handschlag endet. Und was nehme ich mit neben Tipps für spannende Körperübungen? Tierfutter bestelle ich ab heute nur noch in kleinen Mengen.
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4: Hochbegabte Schülerinnen und Schüler sind im normalen Schulunterricht oft unterfordert und gelangweilt. In Baden-Württemberg sollen sie deshalb gezielt gefördert werden. Seit diesem Schuljahr gibt es dafür das MINT-Exzellenzgymnasium in Bad Saulgau in Oberschwaben. Heute wird die Schule offiziell eröffnet. Unser Thema in wenigen Minuten.
3: 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Das Wetter für den Südwesten.
4: Viele Wolken, die meisten in der Eifel. Ansonsten setzt sich heute auch die Sonne durch, vor allem vom Breisgau bis zum Allgäu. Am Nachmittag steigen die Temperaturen auf 12 Grad im Hunsrück und bis 19 Grad am Oberrhein.
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5: Ah, on revient dans 10 minutes et d'ici là, c'est toute l'information africaine. 10h30 à Paris, 8h30 en temps universel. Dans 10 minutes, vos réactions sur ce petit sachet plastique pratique que l'on trouve un peu partout en Afrique, mais qui pollue considérablement. Mais d'abord, la dernière édition d'Afrique Matin. Bonjour Paul Lancin-Spinelli.
6: Bonjour Juan Gomez, bonjour à tous. À la une, l'angoisse des Sénégalais de la communauté LGBT. Un rapport d'Human Rights Watch axé sur une quarantaine de témoignages raconte l'augmentation des abus, des cas de violence et de détention depuis le renforcement du code pénal sur les relations sexuelles entre personnes de même sexe. En Gambie, un collectif de la société civile demande au président Adama Barrow de rendre des comptes. Les zones d'ombre persistent sur la vente des actifs de l'ancien dictateur Yahya Jammeh. Le principal parti d'opposition du Bénin a un nouveau président. Il s'agit de Nourenou Atchadé qui assurait l'intérim depuis le départ de Boni Yayi. Et puis les manifestations ont fini par faire céder le gouvernement à Maurice qui a annoncé des mesures pour répondre à l'urgence face à la sécheresse et la crise de l'eau. Human Rights Watch s'inquiète de la situation des personnes LGBT au Sénégal, alors que s'ouvre aujourd'hui à Dakar la 89e session ordinaire de la Commission africaine des droits humains et des peuples. L'ONG publie une enquête intitulée « Une répression brutale bafoue les droits des personnes LGBT ». La modification du code pénal au Sénégal a doublé la peine d'emprisonnement pour les relations sexuelles avec des personnes du même sexe, passant de 5 à 10 ans de prison pour la peine maximale. Et ces mesures, elles ont considérablement changer la vie des citoyens sénégalais homosexuels, bi et transsexuels, comme le prouvent les 39 témoignages de ce rapport, c'est dit en Sané.
7: Parmi les personnes interrogées, le secrétaire général de la Rencontre africaine pour la défense des droits humains qui dénonce des détentions et des violences contre les LGBT ayant fortement augmenté dans tout le pays. La RADO dénombre au moins 212 personnes arrêtées en l'espace de 6 mois cette année. Les professionnels du droit expliquent que la nouvelle loi suscite la peur et l'angoisse au sein du corps judiciaire, de quoi compliquer la défense des détenus. Un avocat raconte à Human Rights Watch que ses proches lui déconseillent vivement de représenter des personnes suspectées d'après l'enquête. Des détenus ont subi des tests de dépistage du VIH sans leur consentement éclairé, des pratiques qui dissuadent les personnes à se faire dépister volontairement, compromettant ainsi la lutte contre le VIH au Sénégal au point de devenir un problème de santé publique d'après un médecin.
6: Et ce n'est pas le seul témoignage accablant dans cette enquête, Sidi.
7: Le rapport cite également un jeune homme arrêté chez lui à Thiès, battu, fouetté et blessé à la cuisse. Un travailleur social intervenant à la prison dakaroise de Rebeus qui rend compte de détenus LGBT exclus des activités communes.

0: de très loin.
1: Oui, il voulait faire de cette primaire un tremplin vers l'Élysée. Le voilà donc propulsé candidat avec une victoire sans appel. 66,17% des suffrages contre à peine 14,46% pour Olivier Faure, le premier secrétaire du Parti Socialiste. Un désaveu donc pour le patron du PS qui défendait une stratégie de rassemblement beaucoup plus large à gauche. Pour Raphaël Glucksmann, c'est donc une première bataille gagnée, mais pas la guerre. Premier défi, transformer l'essai. Les quelques 120 000 votants constituent un résultat supérieur aux attentes des organisateurs qui tablaient sur 50 000 à 100 000 participants, mais c'est sans commune mesure avec les grandes primaires socialistes du passé qui avaient mobilisé plusieurs millions d'électeurs. Difficile donc dans ces conditions de revendiquer une légitimité populaire comparable à celle d'un candidat désigné à l'issue d'une large consultation nationale. Autre obstacle, rassembler, alors que cette primaire a surtout mis au jour les fractures de la gauche. Raphaël Glucksmann défend une ligne social-démocrate, pro-européenne et assume de tourner le dos à la France insoumise. Une stratégie qui séduit une partie de l'électorat de gauche, mais qui hérisse les partisans d'une union avec Jean-Luc Mélenchon.
0: Donc le vainqueur de la primaire ne fait pas l'unanimité, même au sein du camp qu'il veut représenter. Est-ce que l'hostilité de la France insoumise pourrait compliquer encore sa stratégie ?
1: Oui, Raphaël Glucksmann doit convaincre qu'il peut incarner une alternative crédible à l'échelle du pays, car pour l'heure, il reste loin des favoris de la présidentielle dans les sondages. Son discours sur la démocratie, l'Europe, la justice sociale ou encore la taxation des grandes successions devra trouver un écho bien plus large que celui de son socle électoral. Il lui faudra aussi répondre aux critiques qui le présentent comme un candidat davantage habitué aux plateaux de télévision et aux arènes européennes qu'à l'exercice du pouvoir national et à la rencontre avec les Français. Une accusation qu'il récuse, mais qui pourrait s'installer à mesure que la campagne présidentielle se rapprochera. Enfin, sa victoire ne règle pas tout au PS. Olivier Faure a reconnu le résultat et appelé à construire, je cite, un esprit de victoire. Mais entre les partisans d'une ligne autonome vis-à-vis de LFI et ceux qui refusent de fermer la porte à une union plus large, les désaccords stratégiques demeurent. Reste à savoir si les autres candidats de la primaire se rangeront derrière lui. Il faudra aussi composer avec la présence de François Hollande en embuscade. L'ancien président pourrait se présenter en cas de crash dans les sondages de la candidature de Raphaël Glucksmann. Le néo-candidat a donc gagné le droit de mener la bataille présidentielle, mais il va désormais devoir constituer une équipe. Avec quelle base militante et quelle capacité à élargir son électorat, la question se pose.
0: D'autant qu'il existe un autre concurrent pour Raphaël Glucksmann, c'est Gabriel Attal. Une partie des électeurs sociodémocrates modérés et pro-européens pourraient hésiter entre les deux ?
1: Oui, ils peuvent en effet se retrouver en concurrence. Tous deux peuvent incarner une offre politique pro-européenne, réformiste face à la droite et au RN. Mais Raphaël Glucksmann cherche à fédérer une gauche social-démocrate qui refuse l'alliance avec la France insoumise. Gabriel Attal, lui, s'inscrit dans l'héritage du macronisme et cherche à structurer un espace central. Mais leurs électorats ne se confondent pas entièrement. Raphaël Glucksmann s'adresse aussi à des électeurs de gauche attachés à la justice sociale, je le disais, tandis que Gabriel Attal s'inscrit davantage dans une tradition libérale et centriste. L'ancien Premier ministre a tendu la main à la gauche, une main que Raphaël Glucksmann a refusé de saisir. L'eurodéputé entend justement montrer qu'il n'est pas proche des idées macronistes. Si hier encore Raphaël Glucksmann devait convaincre les électeurs de la primaire, désormais il doit convaincre la gauche et les Français. Et dans une présidentielle où l'extrême droite et LFI sont en position de force, le plus difficile ne fait peut-être que commencer.
0: Charlotte Turien, Thomas Caille, on va pouvoir en parler plus longuement avec votre invité Véronique Rigolet, le député européen socialiste et numéro 2 du PS, Pierre Jouvet.
2: Bonjour Pierre Jouvet.
3: Bonjour madame.
2: Bienvenue sur RFI, on vient de l'évoquer. Pour la première fois de son histoire, le PS n'aura donc pas de candidat à l'élection présidentielle. Raphaël Glucksmann a littéralement écrasé le match de la primaire hier face à Olivier Faure. Au-delà de la déception dans votre camp, Pierre Jouvet, est-ce que vous craignez l'effacement du PS, comme l'a suggéré hier Ségolène Royal, qui a été elle-même sèchement battue ?
3: Non, Raphaël Glucksmann est le candidat du Parti Socialiste, de Place Publique et de la gauche républicaine et socialiste qui ont participé à cette primaire. Et je vous le dis de manière très claire, en tant que numéro 2 du Parti Socialiste, Raphaël Glucksmann est le candidat socialiste à l'élection présidentielle. Et maintenant, c'est une grande bataille qui s'ouvre, qui va être une bataille compliquée, vous l'avez rappelé dans votre reportage précédemment. Et c'est à nous, autour de notre candidat Raphaël Glucksmann, d'aller convaincre les Françaises et les Français que c'est la bonne orientation pour les 5 années qui viennent pour notre pays.
2: Olivier Faure sort affaibli de cette défaite. Est-ce qu'il peut rester à la tête du parti et soutenir la campagne d'un Raphaël Glucksmann qui, contrairement à vous, est bien balayé ce matin encore toute idée d'alliance avec la France insoumise ?
3: Mais vous savez, je crois qu'il y a plusieurs éléments dans votre question et surtout un faux débat qu'il faut régler. La première chose, c'est qu'hier, c'était une primaire, ce n'était pas un congrès du Parti Socialiste. Olivier Faure est premier secrétaire du Parti Socialiste.

0: liste élue par les militants, il est légitime et il restera premier secrétaire du Parti socialiste. Je pense qu'il ne faut pas rentrer dans des sujets qui n'intéressent que quelques politiciens qui voudraient rejouer en permanence des jeux d'appareils ou de structures. Nous avons un candidat à l'élection présidentielle, il s'appelle Raphaël Glucksmann. Olivier Faure est premier secrétaire du Parti socialiste et désormais tout le Parti socialiste travaillera au service de la candidature de Raphaël Glucksmann. Mais il y a un élément essentiel dans ce que vous dites, la question des alliances électorales. Avant de parler d'alliances électorales, on doit d'abord parler de la question présidentielle. Il ne vous aura pas échappé, il n'a échappé à personne que Jean-Luc Mélenchon était candidat à l'élection présidentielle face à Raphaël Glucksmann. Et que notre objectif, il est d'incarner une gauche écologiste, socialiste, qui refuse la fatalité d'une arrivée de l'extrême droite au pouvoir. Et donc Jean-Luc Mélenchon, dans cette élection, est un candidat. Et personne dans cette primaire n'a porté ni la volonté d'effacement derrière Jean-Luc Mélenchon, ni une volonté d'alliance
1: Mais
0: avec lui. Il y avait des divergences d'approche sur le rassemblement de la gauche et des écologistes, et qui a toujours été le rassemblement de la gauche et des écologistes et de la gauche non mélenchoniste, que nous devrons convaincre. Parce qu'aujourd'hui, une fois que la primaire est passée, il faut s'adresser plus largement aux Françaises et aux Français, au peuple de gauche, et lui dire une chose très simple. Pour
1: au-delà.
0: gagner face à l'extrême droite, seul le bulletin de Raphaël Glucksmann sera le bulletin efficace. Jean-Luc Mélenchon est aujourd'hui la personnalité qui attire le plus de rejets et qui amène le plus de craintes dans notre pays. Il condamne la gauche à l'isolement et à la défaite. Et moi, ce que je veux dire aux femmes et aux hommes de gauche, aux écologistes
1: Que
0: qui nous
1: vous dites
0: entendent,
1: aux
0: c'est qu'il
1: insoumis,
0: faut se
1: surtout, venez
0: rassembler.
1: chez nous, c'est ça.
0: Et je dis, moi, d'abord et avant tout, au peuple de gauche et aux Françaises et aux Français. Vous ne voulez plus du macronisme qui a abîmé ce pays depuis 10 ans, et donc vous ne voulez ni de Gabriel Attal, ni d'Édouard Philippe, ni de je ne sais quel successeur d'Emmanuel Macron. Vous ne voulez pas de l'extrême droite. Eh bien, le vote pour Raphaël Glucksmann à l'élection présidentielle sera le vote qui permettra de créer cette grande alternance dans notre pays, qui permettra de mettre en œuvre la justice sociale, la transition écologique dont la France a besoin, et qui permettra
1: On entend,
0: d'apaiser
1: ouais.
0: un pays qui est en ébullition.
1: On entend votre appel et on mesure aujourd'hui à quel point ça va pas être facile. Hein. Raphaël Glucksmann pointait d'ailleurs ce matin du doigt LFI après avoir été hué par des militants insoumis, enfariné également hier soir, même si on ne sait pas s'il s'agit sur ce fait d'un militant LFI. On voit également les écologistes, en tout cas certains dirigeants écologistes, pas très enthousiastes. Marine Tondelier qui dénonçait le repli que constitue la victoire de Raphaël Glucksmann. Ce rassemblement, il commence dans la difficulté, hein.
0: Mais rassembler, c'est toujours difficile. Vous savez, moi, je suis un partisan du rassemblement de la gauche et des écologistes. Et je travaille au quotidien, comme c'est le cas d'Olivier Faure, avec Marine Tondelier, avec nos partenaires communistes, avec tous les écologistes. Et on sait que rassembler, c'est toujours difficile. Nous avions installé une volonté de rassemblement avec François Ruffin, Clémentine Autain, Marine Tondelier, pour avoir un candidat commun de la gauche et des écologistes. Mais moi, je souhaite que cette éventualité-là demeure demain. L'élection présidentielle, elle n'est pas demain matin, elle est dans plusieurs mois. Et donc maintenant, c'est à nous de convaincre, sur un projet de transformation sociale et écologique, que Raphaël Glucksmann est le candidat le mieux placé pour représenter tout cet espace politique de gauche. Il y a besoin de cette alternance en France et nous devons maintenant mettre toutes nos forces dans cette bataille politique qui s'ouvre.
1: Raphaël Glucksmann, qui n'exclut pas hein, complètement de tendre un jour la main au centre, possiblement même à Gabriel Attal, ce sont des choix que vous pourriez soutenir?
0: Non, mais j'ai toujours entendu d'ailleurs Raphaël Glucksmann dire l'inverse. Et d'ailleurs, vous avez rappelé que Gabriel Attal, dans une tentative de bouée de sauvetage, il avait fait une main tendue la semaine dernière à Raphaël Glucksmann, que Raphaël Glucksmann a repoussé de manière immédiate. Vous savez, je vous le redis, et nous sommes convaincus de ça, et je suis certain que Raphaël Glucksmann portera évidemment cette ligne pendant la présidentielle. Il n'y a pas d'avenir pour une continuation du macronisme dans ce pays. Emmanuel Macron, ces gouvernements successifs de Gabriel Attal à Édouard Philippe ont profondément abîmé ce pays. Vous parliez juste avant de m'interviewer de la question industrielle en France. Je vais cet après-midi au salon de l'auto. Quand on voit la capacité de désindustrialisation que Emmanuel Macron a laissé entrer dans ce pays, l'incapacité de se protéger, d'avoir une voix forte en Europe pour éviter cette désindustrialisation qu'on est en train de connaître, Je peux prendre ces exemples dans tous les cas de figure. On voit aujourd'hui les manifestations lycéennes et on voit dans quel
1: Que
0: état
1: vous
0: notre école
1: soutenez, oui.
0: publique est mise depuis 10 ans. Donc aujourd'hui, on doit changer en profondeur ce qui a abîmé notre pays et ce n'est pas avec des macronistes que nous le ferons. Donc nous allons faire cette campagne en parlant à tous les Français, quel que soit leur
1: Il n'est
0: vote par le
1: pas
0: passé, pour les
1: d'alliance,
0: convaincre.
1: on l'a bien entendu avec les macronistes. Merci Pierre Jouvet. Bonne
0: Merci
1: journée.
0: à vous. Bonne journée.
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2: À lire dans la presse française l'analyse de Libération qui nous explique pourquoi la hausse affichée du budget du ministère de l'Éducation est trompeuse. Derrière le 1 milliard 100 millions d'euros supplémentaires annoncés pour 2027, l'enveloppe consacrée à l'enseignement progresse en réalité moins vite que l'inflation, écrit le journal, en rappelant que la dégradation des conditions d'études et le manque d'investissement sont pointés du doigt par le mouvement lycéen. La Croix nous parle de l'affaire Bardella avec ce titre, l'antisémitisme banalisé. L'auteur revient sur le peu d'écho provoqué par les révélations de Mediapart selon lesquelles Jordan Bardella aurait écrit une série de messages antisémites. Rien ces derniers jours ne semble entraver la consolidation du RN dont la candidate Marine Le Pen est donnée invariablement en tête du premier tour de la présidentielle de l'an prochain. Et puis Le Figaro nous parle d'une cyberattaque qui affecte les infrastructures frigorifiques de centaines de supermarchés en France. Si les causes de cette action sont encore mystérieuses, les conséquences sont réelles. Une partie importante des produits surgelés ont dû être jetés. L'entreprise estime les pertes à plusieurs millions d'euros. On se penche maintenant sur l'un des trafics les plus importants en Guyane, dans ce territoire français d'Amérique du Sud. On observe une véritable ruée vers l'or. Il faut dire que le métal valait au début de cette année 150 dollars le gramme contre 20 dans les années 80. Et les conséquences de l'orpaillage illégal, Jeanne Richard, sont très importantes pour la sécurité d'une part, mais aussi pour la santé des populations.
4: Sous les huées des habitants de Camopi et en plein jour, une pirogue passe en trombe sur l'Oyapock, le fleuve qui traverse le village et qui marque la frontière avec le Brésil. À son bord, des garimperos, des chercheurs d'or illégaux. La scène, filmée par des villageois, est devenue courante, selon le maire de Camopi, Laurent Yawalou.
5: Ils circulent, 4-5 pirogues qui passent comme ça devant à fond. Et les chercheurs d'or, ce sont des personnes qui vivent sans état d'âme. Ils montrent leur âme en passant en plein village et dire voilà, nous sommes le plus fort.
4: Et depuis quelques années, des factions brésiliennes ultra-violentes étendent leur influence sur leur paillage illégal.
5: Et là-dedans, il y a le trafic humain, le trafic d'armes, la drogue, il y a tout.
4: La population locale, majoritairement amérindienne, est à bout car outre le risque sécuritaire, l'orpaillage a un grave impact sur la santé. Pour extraire l'or du sol et amalgamer les paillettes entre elles, les garimperos utilisent en effet du mercure, un métal lourd qui empoisonne l'eau et les poissons consommés par les habitants.
5: Il y a des femmes qui accouchent avec des anomalies, des fœtus, d'enfants handicapés, etc. Toutes les criques là où on doit aller pêcher sont souillées. Notre zone de chasse, notre zone de vie, il y a la pollution partout. Mais nous, on n'en peut plus.
4: Près de 600 soldats et gendarmes sont pourtant déployés sur le terrain pour lutter contre l'orpaillage. Mais l'opération Harpy ne parvient qu'à contenir le phénomène et pas à le faire reculer, analyse Laurent Kell, responsable du bureau de WWF Guyane.
6: On voit mal comment un seul territoire dans la région pourrait réussir tout seul à résorber ce phénomène. Ici, il faut impérativement travailler un minimum avec les pays voisins. 95% de la main-d'œuvre des gens impliqués dans l'orpaillage illégal viennent du Brésil, et pas forcément uniquement du territoire frontalier de l'Amapá. 50% de cette population vient du Maranhão, donc ils font une migration économique de plusieurs milliers de kilomètres avant d'arriver en Guyane, donc c'est vraiment très organisé. Et 80% de la logistique vient du Suriname.
4: Et c'est du Suriname aussi que l'or est revendu, explique Mathieu Guillaume, coordinateur de Guyane Nature Environnement.
7: Via des comptoirs de revente qui vont blanchir l'or via un canal qui passe par ensuite les Émirats Arabes Unis pour ensuite aller soit vers la Russie, soit vers la Chine. Les circuits sont maintenant bien connus.
4: Et la pollution n'est pas le seul impact environnemental des mines, dénonce le militant, car même leur paillage légal, qui n'utilise pas de mercure, défigure la forêt. Il nous emmène le constater sur un site pourtant à l'abandon depuis 10 ans. L'ancien cours d'eau qui charriait les pépites a disparu. Le sol de terre rouge est encore à nu par endroits ou à peine recouvert de broussailles.
7: On est quand même dans la forêt amazonienne. Le sol est tellement déstructuré que la végétation ne reprend pas. C'est des impacts qui vont durer des dizaines d'années, voire des siècles.
4: Et il craint que ça ne soit qu'un début.
7: On commence à avoir des demandes de permis d'exploration de recherche sur des métaux dits stratégiques. Il y a le lithium, le coltan, le manganèse, etc. etc. On peut voir ce qui se passe chez nos voisins au Suriname, voir les énormes mines qui sont certes que lié à l'or, mais on voit l'impact que ces mines ont sur l'environnement. Là, on ne parle plus de destruction de rivières, on parle de destruction de centaines d'hectares, de milliers d'hectares, donc des énormes trous qui vont descendre à 100-150 mètres de profondeur et qui vont laisser des cicatrices durables au sein de la forêt, quoi.
4: Un inventaire des ressources minérales de Guyane est en cours. Il doit livrer ses résultats d'ici 2030 avant l'éventuel démarrage de nouveaux projets miniers.
2: Un reportage de Jeanne Richard. Notre rencontre avec une personnalité du monde de la culture, pas un écrivain mais un éditeur, qui publie un ouvrage peu connu en France, exceptionnel pour mieux comprendre la lutte d'émancipation des Noirs américains. Gilles Kremer en parle à Olivier Roger.
8: Bonjour Gilles Kremer.
9: Bonjour.
8: Vous êtes le directeur des éditions Rive-Neuve et vous publiez le premier roman de Webb Dubois. Un roman qui a été écrit en 1911. Plus d'un siècle plus tard, aucun éditeur en France n'avait songé à publier Webb Dubois.
9: Il est déjà publié. Les traductions qui ont été faites, c'est essentiellement des traductions de ses travaux théoriques ou de ses travaux engagés. Et pas du tout tout ce qui est roman, il en a pourtant écrit 5, ni non plus ce qui est poétique, alors que c'est aussi quelqu'un qui est arrivé à l'écriture par la poésie.
8: Alors justement, pourquoi a-t-il choisi à un moment de bifurquer vers la fiction pour exprimer ses idées d'émancipation, d'égalité, de panafricanisme?
9: La fiction, c'est quelque chose qui est beaucoup plus accessible. Et c'est vrai qu'il s'adressait à un public à la fois éduqué et pas très éduqué, aux noirs et aux blancs. Le roman était effectivement une formule peut-être plus accessible pour mettre en scène ces théories. Et c'est ce qu'il fait à travers cet ouvrage. C'est un roman qui se passe juste après la guerre de sécession. Il s'agit de reconstruire les États-Unis avec le Sud, donc des grands propriétaires terriens, du coton notamment, et qui s'associent avec les hommes d'affaires du Nord, qui sont relativement sans foi ni loi, puisqu'au final, il s'agit de construire un capitalisme musclé, sévère, rude. Et tout ça est mis en scène dans un roman où on voit justement un jeune couple qui, eux, ont réussi grâce à l'éducation et qui espèrent se faire une place au soleil grâce à la richesse que le coton permet et qui vont se fracasser contre un mur de verre. Et c'est tout cela qui est mis en scène dans un roman, donc beaucoup plus accessible, beaucoup plus compréhensible par son public.
8: Rappelons un peu l'importance à nos auditeurs de ce personnage Webb Dubois dans l'histoire des Afro-Américains.
9: C'est un homme du 19e siècle, mais c'est le premier noir qui sort de Harvard avec un doctorat. Et c'était en 1895. Et c'est quelqu'un qui est mort dans les années 60. Il a vraiment effectivement inspiré grandement tous les mouvements, et notamment d'émancipation et les droits civiques. Tout ça, c'est tout à fait lui. Il a été à l'origine, puisqu'il est tellement là, il est mort, il avait quasiment 100 ans. Il était à l'origine du grand mouvement de la Harlem Renaissance, des Fiertés Noires, dont on a fêté le centenaire l'année dernière. Et dans Harlem, dans ce quartier de New York, les intellectuels, les jazzmen, les artistes noirs se sont réunis pour véritablement revendiquer, après la Première Guerre mondiale, des droits politiques, civiques, culturels. Et ça a été ce grand mouvement qui a essaimé jusqu'en France et également jusqu'à Marseille, à Paris. Le premier grand congrès panafricain s'est tenu d'ailleurs avec Webb Dubois à Paris, je crois, en 1911. Enfin bon, c'est un mouvement qui rayonne encore aujourd'hui et qui a beaucoup d'héritiers. Et
8: la figure tutélaire de ce mouvement est d'une façon générale de la pensée africaine-américaine actuelle, c'est Webb Dubois.
9: C'est Webb Dubois que l'on connaît en France uniquement à travers 3 livres et à qui on n'a pas rendu tous les honneurs qu'on lui doit. Donc on est ravis que Rive-Neuve participe à faire connaître encore mieux ce grand personnage qui est un théoricien certes, mais était aussi un grand romancier.
8: Merci beaucoup Gilles Kremer.
9: Merci à vous.
2: Gilles Kremer avec Olivier Roger. Vous restez avec nous sur RFI. Dans 10 minutes, un nouveau journal, toute l'actualité internationale. Puis on reviendra avec notre invité sur les annonces des derniers jours de Donald Trump à propos de la Russie et de l'Ukraine. On verra si ces annonces sont motivées surtout par des raisons de politique intérieure aux États-Unis et l'approche des élections de mi-mandat. Et puis à midi et demi, temps universel, comme tous les jours, l'actualité africaine. Ça sera avec vous, Simon Bourtembourg. Bonjour.
10: Bonjour Anne, bonjour à toutes et à tous.
2: Et au sommaire ce lundi ?
10: Eh bien notamment le Tchad et la Centrafrique. Que s'est-il passé à la frontière entre les deux pays? C'était samedi dernier. Hier dimanche, le ministère tchadien des Affaires étrangères a convoqué l'ambassadeur centrafricain à N'Djamena pour protester contre, je cite, l'insurrection de soldats centrafricains sur son territoire. Il y avait eu plusieurs blessés graves. On y reviendra donc dès l'ouverture de Afrique Midi, alors que Bangui évoque de son côté des opérations préventives. On sera également en Centrafrique et à Bangui à l'occasion aujourd'hui de l'opération Ville morte contre la hausse des prix du carburant. On appellera notre correspondant sur place. On vous proposera aussi le portrait du nouveau président des démocrates, le parti d'opposition au Bénin qui donc réélit Nourenou Hachadé. On parlera de cette visite à haut risque demain de Philippe VI, notamment dans l'enclave de Ceuta après la crise migratoire avec le Maroc cet été. Le roi d'Espagne arrive demain pour réaffirmer la souveraineté de Madrid. Du sport également à la une du football, mais du football sur sable, du beach soccer en fin de journal avec la Côte d'Ivoire, grand du continent sur les prés verts, un peu moins sur le sable. Nous le verrons, les éléphants espèrent être de retour à la CAN après deux éditions manquées.
2: A tout à l'heure Simon, on vous retrouve dans un peu plus d'une demi-heure. Et pour le moment, de la musique sur RFI.

0: Coucou le Stéphane. Stéphane Doucouré, plus connu sous le nom de Douc Saga, autoproclamé créateur du coupé décalé. On en parle aujourd'hui à l'occasion des 20 ans de sa mort. Avec vous, Carlotta Morteo.
1: Bonjour. Bonjour à tous.
0: Le coupé décalé, né dans les boîtes de nuit au début des années 2000, de Paris à Abidjan, propulsé par la diaspora ivoirienne. Une musique pour faire la fête, hein, pas de doute.
1: Non, voilà, on est juste après le coup d'état de 99 en Côte d'Ivoire et dans les clubs afro de Paris, l'Alizée, le Nelson et autres maquis s'enjaillent. Une jeune génération d'immigrés ivoiriens, tout juste arrivés, souvent diplômés, une diaspora unie par la fête qui flambe la nuit ce qu'elle a gagné le jour. On farote.

Le groupe Espoir 2000, par exemple, samplé par les DJ ivoiriens qui mixent du zouglou, évidemment, du zouk et bien sûr du ndombolo congolais. Et parmi les fêtards parisiens, un collectif fait le show, la jet set chauffe la salle, guidé par le premier des ambianceurs, Doug Saga.

Lunettes noires, cigares interminables, champagne à gogo. Il distribue ostensiblement des billets de banque à tout va. On appelle ça le travaillement. Animation verbale, dédicace. Les DJ font les louanges de nos ambianceurs parisiens qui inventent évidemment une gestuelle et des pas de danse mémorables. Bref, la jet set fait son boucan. Maintenant,

0: Saga. Dans ce titre de Mollaré, autres membres de la Jet Set affichent leur philosophie bling bling. Et m'as-tu vu, on est très loin de l'esprit du Zouglou. Musique contestataire, engagée, réflexive, fondatrice de l'identité ivoirienne. Ici, c'est la pro-dada, la vanité festive qui prime.
1: De bouche à oreille, les binguistes, comme on dit des Ivoiriens partis en Europe, vont très vite devenir célèbres au pays, électriser les pistes de danse à Abidjan, même pendant la période très anxiogène des couvre-feux.
0: Oui, avec la guerre civile, à partir de 2002, le coupé décalé devient un exutoire. D'ailleurs, Doug Saga n'hésitera pas à demander une décoration au président Laurent Gbagbo pour avoir, je cite, redonné espoir et

0: Alors ce tube, Saga Cité, il faut nous rappeler d'où il vient, Carlotta.
1: Oui, parce que Doug Saga, au départ, n'est ni musicien, ni chanteur. Alors pour trouver une véritable expression musicale à son exubérance, il va avoir besoin d'un producteur, David Manso, et d'un musicien beatmaker, David Tayoro. Vous savez, c'est l'arrangeur de ce fameux titre des Magic System qui va les faire décoller à l'international.
0: Un premier gaou.
1: Voilà, et bien David Tayoro va chercher la voix mythique de Jean-Roger Adam, qui fondera bientôt les Zouglou Makers, et ils sortent en 2005 le premier album studio de Doug Saga baptisé Héros National Bouche Bée.
0: Mais au fait, Carlotta, ça veut dire quoi, couper décalé?
1: Ça vient du nushi, l'argot abidjanais, littéralement coupé pour arnaquer et décalé pour partir déguerpir. Alors tout le monde n'est pas d'accord sur le sens profond de cette expression. Certains soupçonnent Doug Saga d'avoir pratiqué le broutage, les escroqueries sur Internet, source supposée des liasses de billets distribuées en boîte de nuit. On n'en sait rien. En tout cas, le couper décalé, c'est à la sauce ivoirienne. Prends l'oseille et tire-toi.
0: Alors aujourd'hui, le courant musical ultra populaire en Côte d'Ivoire, c'est le biama, un coupé décalé en version accélérée.
1: Petit frère survolté qui tourne autour de 170 battements par minute contre 140 pour son aîné. Drum kit, basse lourde, kick répétitif, bruitage d'ambiance, objectif, faire bouger les corps.

l'hymne officieux de la CAN 2024. Coup de marteau, succès qui n'est que la partie émergée de ce phénomène, le biama, genre hyper populaire, né dans les rues de Yopougon. Les vidéos de danseurs et biomasseurs font des millions de vues sur TikTok.

0: Et de nombreux artistes ivoiriens d'Afrique de l'Ouest ou chez les afro-descendants en France disent qu'ils ont été influencés par le coupé décalé. Son parrain, donc, Doug Saga, s'est éteint il y a 20 ans, officiellement d'une pathologie pulmonaire.
1: Ouais, et il a eu droit à des funérailles nationales avec des dizaines de milliers d'ivoiriens derrière le cortège funèbre dans les rues d'Abidjan. C'est dire s'il était au sommet des sommets de l'Himalaya, comme il disait.

Merci Carlotta Morteo d'être venue nous en parler. Les Boucantiers, on a aussi les nôtres, James Woka et Delia Collinet. Ils vous proposent une émission spéciale de Fais ton Boucan ce soir, consacrée donc au président de la Jet Set. C'est à 20h10, temps universel. Et puis sachez que vous pouvez aussi retrouver une interview du producteur David Monceau sur notre site RFI.fr à la rubrique musique.

0: migratoire avec le Maroc cet été. Le roi d'Espagne arrive demain pour réaffirmer la souveraineté de Madrid. Nous le verrons, cette visite suscite incompréhension et colère au sein de la population marocaine. Et puis du sport et du beach soccer en fin de journal avec la Côte d'Ivoire, grand du continent sur les prés verts mais un peu moins dans le sable. Les éléphants qui espèrent être de retour à la CAN après deux éditions manquées.
1: Que s'est-il passé samedi dans la zone frontalière entre le Tchad et la Centrafrique?
0: Avec hier dimanche, le ministère tchadien des Affaires étrangères qui a convoqué l'ambassadeur centrafricain à N'Djamena pour, je cite, « protester contre ce qu'il qualifie d'incursion de soldats centrafricains sur son territoire ». Alors que plusieurs blessés graves civils et militaires sont à déplorer, Bangui évoque de son côté des opérations préventives sur son territoire contre cette fois des rebelles préparant une attaque de grande ampleur. Carole Valade, bonjour.
2: Bonjour Simon, bonjour à tous.
0: C'est là deux versions qui s'opposent.
2: Oui, le ministère centrafricain de la Défense a annoncé dès samedi des opérations terrestres et des frappes aériennes dans la Vakaga. Nous sommes donc dans l'extrême nord de la Centrafrique, juste à la frontière avec le Tchad. Opération contre une coalition de rebelles centrafricains composée notamment du FPRC de Noureddine Adam, ancien numéro 2 de la Séléka, qui dans un communiqué confirme avoir été ciblé, et de l'Alliance du sursaut patriotique, le groupe qui avait, souvenez-vous, brièvement pris la ville d'Amdafok en juillet dernier. Selon la COSI, donc principal canal de communication des paramilitaires russes en Centrafrique, qui parle d'un projet d'invasion à grande échelle bénéficiant de soutiens occidentaux et qui avance un bilan de 60 morts et blessés. Pour accompagner ces dires, l'organe publie la photo de deux cadavres, d'une dizaine de lance-roquettes et de trois fusils. Les autorités tchadiennes ont été informées de la présence de rebelles sur son territoire, ajoute-t-il. Rappelons qu'en 2021 déjà, le Tchad avait accusé Bangui d'avoir attaqué l'un de ses postes avancés et exécuté 10 de ses soldats.
0: Et Carole, au sujet de l'attaque de samedi, plusieurs questions restent en suspens.
2: Oui, d'abord, l'attaque a-t-elle eu lieu à Nagabaï, côté centrafricain, comme l'affirment Bangui et le FPRC, ou a-t-elle débordé côté tchadien vers Abnabak, comme le dit N'Djamena? Et surtout, combien et qui sont les personnes décédées, civiles, rebelles, militaires? Et enfin, quelles seront les conséquences diplomatiques de cet incident dans un contexte de relations tendues entre N'Djamena et ses voisins soudanais, nigériens, libyens, centrafricains maintenant, et alors que le président Mahamat Idriss Déby est attendu dès cet après-midi à Paris en visite officielle.
0: Carole Valade du service Afrique de RFI.
1: Journée de protestation à Bangui contre la hausse des prix du carburant.
0: École fermée et activité au ralenti. Il appelle à la journée Ville Morte lancée par un consortium d'organisations de la société civile est diversement suivi aujourd'hui. Les administrations fonctionnent normalement mais les déplacements dans la capitale centrafricaine sont parfois difficiles. À l'origine de cette fronde, la hausse de 150 francs CFA sur le prix du litre du carburant s'était décidée la semaine dernière par le gouvernement centrafricain pour faire face aux contraintes budgétaires. Vous êtes en direct de Bangui pour RFI. Bonjour Rolf-Steve de Vialeux.
3: Oui, bonjour, bonjour à tous.
0: Alors, quelle est la situation dans la capitale centrafricaine?
3: Alors, très tôt ce matin, les fonctionnaires et agents de l'État ont rejoint leur poste de travail. Dans les ministères et les administrations, la semaine a débuté par la traditionnelle levée des couleurs et l'exécution de l'hymne national. Mais dans le secteur éducatif, le constat est tout autre. Plusieurs écoles publiques comme privées ont gardé leurs portes fermées. Au centre-ville et dans les grands marchés de la capitale, les activités se poursuivent timidement. L'affluence semble moins importante que les jours précédents. De nombreux débits de boissons et restaurants sont fermés, contrairement à l'habitude, même si quelques-uns restent ouverts. Dans les quartiers populaires, notamment au kilomètre 5 à Wango, à Bimbo et aux Combattants, quelques conducteurs de mototaxis continuent de circuler. Certains déplorent toutefois le manque de clients. Au Grand Carrefour et sur les principales avenues de Bangui, les forces de l'ordre sont visibles à travers des patrouilles et des points de contrôle. Selon le consortium de la société civile à l'origine de cet appel, la ville morte doit se poursuivre jusqu'à 17h. De son côté, le gouvernement appelle la population à vaquer librement à ses occupations et met en garde les initiateurs contre tout dérapage.
0: Rolf-Steve Domialeux en direct de Bangui pour RFI.
1: Au Sénégal, les élèves doivent reprendre le chemin de l'école aujourd'hui.
0: Une rentrée scolaire exceptionnellement décalée de 5 jours après de fortes pluies la semaine dernière qui ont inondé de nombreuses écoles, plus d'une centaines rien qu'à Dakar. Allez, Alisa Westerhoff, vous avez fait un tour dans la capitale sénégalaise ce matin. Vous êtes à présent dans le quartier de Parcelle Assény, à une quinzaine de kilomètres du centre-ville. Un quartier qui avait été durement touché par les pluies la semaine dernière. Léa, Lisa, est-ce que les cours ont repris ce matin?
4: Peu d'élèves en réalité reprennent aujourd'hui dans les écoles publiques. Reprise impossible, par exemple, ici à l'école.

0: häufig in Zentralanlagen in den Gemeinden. Also Kirche im Dorf ist ja nicht nur sprichwörtlich richtig, sondern auch städtebaulich. Von daher sind es natürlich Lagen, die auch die Ortsmitten noch mal stärken könnten, wenn man daran eben ein bürgerschaftliches Programm denn eben entwickelt.
1: Und da sind wir auch schon bei einem Problempunkt, denn diese Premiumlage mitten in der Stadt, da ist es verführerisch, das Ganze einfach zu Höchstpreisen zu verkloppen. Da fällt der gesellschaftliche Nutzen hinunter, oder?
0: Ja, aber ich nehme das so wahr, also wirklich die Diözesanbaumeister und die Chefs in der evangelischen Kirche sind sich dessen bewusst und sehen das auch für die Kirche als eine Aufgabe, in der Gesellschaft positiv zu wirken.
1: Kirche soll ja Gemeinschaft stiften, die Menschen zusammenbringen. Kann eine neue Nutzung genau in diese Richtung gehen, also quasi als Begegnungszentrum ohne religiösen Hintergrund?
0: Das glaube ich schon. Also erstens, zweitens, ich habe ja mal vor einiger Zeit in einer dieser Runden gesagt, wenn man mal sieht, wie sich die Zahlen der Gläubigen in den christlichen Kirchen verändern und gleichzeitig sieht, wie die Zahlen der Muslime sich verändern und wie deren Gotteshäuser in Gewerbegebieten, in allen möglichen Randlagen untergebracht sind, meines Erachtens zum Teil unwürdig. Dann nehme ich immer das Bild der Hagia Sophia, die ja gelegentlich mal die Religionszugehörigkeit gewechselt hat, dass man wirklich sagt, lass es uns für möglich halten, auch über solche Dinge zu beten.
1: Das dürfte insgesamt schwierig sein.
0: Eben, aber ich glaube, wenn man Gemeinschaft relativ weit fasst, eben keine Exklusivität mehr für eine Gemeinde. Ich habe vor ein paar Jahren, war ich Juryvorsitzender für ein gemeinsames, allerdings Gemeindehaus einer katholischen evangelischen Kirchengemeinde, was für die auch ungewöhnlich war. Ich glaube, diese Öffnung und diese Ökumene über jetzt, sagen wir mal, die christlichen Glaubensgemeinschaften hinaus, das tut unserer Gesellschaft gut. Und wenn man dann sagt, es gibt Menschen, die glauben an Gott, wie auch immer, es gibt Menschen, die glauben nicht an Gott, aber sie haben eine gemeinsame Verantwortung für die Gesellschaft. Wenn das der Inhalt von Kirchen der Zukunft wäre, dann glaube ich, täte es uns allen gut.
1: Mit dabei heute beim Städtetag ist Wohnungsbauministerin Theresa Schopper. Sie hat schon ein Statement zur adäquaten Nachnutzung von Kirchengebäuden angekündigt. Wie sieht's denn aus Ihrer Sicht aus? Braucht man das Land zur Unterstützung, damit Umwidmung gelingen kann? Also vor allem das Geld des Landes?
0: Ja, glaube ich schon, weil es natürlich, gibt es verschiedene Gründe. Der naheliegende Grund ist, es ist eine riesengroße Chance, eben Wohnungsbau und Städtebau weiterzuentwickeln. Städtebauförderung hat genau das Thema, Innenentwicklung zu ermöglichen und von daher macht es absolut Sinn, dass das Land dabei ist. Und auf der anderen Seite glaube ich, dass es auch gut ist, wenn die Kirchen mit dem Land einen Ansprechpartner haben, um ein gemeinsames Konzept zu entwickeln.
1: Sagt Markus Müller, Präsident der Architektenkammer Baden-Württemberg.
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1: Der PISA-Schock im September, der saß und der sitzt auch noch ziemlich tief. Deutschland schnitt damals so schlecht ab wie noch nie. Ursachen gibt es viele, doch einer der größten Kritikpunkte in Baden-Württemberg, der lautet, jedes dritte Kind spricht zum Grundschulstart nicht genug Deutsch. Für genau diese Kinder gibt es künftig ein verpflichtendes Vorbereitungsschuljahr nach dem Kindergarten, die sogenannte Juniorklasse. Unser Reporter Danilo Quarta hat sich den Unterricht in einer solchen Juniorklasse in Mannheim angesehen.
3: Zählen, singen, tanzen. All das steht auf dem Programm in der Juniorklasse der Vogelstangschule. Und dabei kann es auch mal ganz schön laut werden, habe ich gemerkt. Die Lehrerin Christina Sanchez versichert mir aber, das ist ganz normal.
4: Diese Kinder, die müssen mit dem ganzen Körper praktisch alles erfassen. Das heißt, wenn wir die Zahlen machen, werden die Zahlen gesprungen, geschnipst oder gelaufen. Mit der Sprache versuchen wir auch sehr viel einfach spielerisch zu machen. Vorlesen, erzählen lassen. und über die eigenen Gefühle sprechen. Das heißt, das ist alles kindgerecht auch und mit viel Bewegung und viele Pausen.
3: Die Juniorklasse ist für Kinder, die noch Unterstützungsbedarf haben, was soziale Fähigkeiten anbelangt, vor allem aber was Deutschkenntnisse angeht. Für solche Kinder gab es bisher die Grundschulförderklassen, die waren aber eher ein eigenes Vorschulangebot außerhalb des regulären Schulbetriebs. Die Juniorklassen sind enger an den Schulalltag angebunden und haben einen stärkeren Fokus auf sprachliche Förderung. An der Vogelstangschule gibt es aber noch einen weiteren großen Unterschied.
4: Für uns persönlich hat sich geändert, dass wir jetzt im Ganztag sind und dass die Kinder auch hier essen können. Das ist, glaube ich, eine große Unterstützung für viele Eltern, die berufstätig sind. Was Sprache angeht, glaube ich, man lernt die Sprache, wenn man sie spricht. Viele Kinder, die früher um 12.30 Uhr nach Hause gegangen sind, haben danach kein Deutsch mehr gesprochen, wenn die Familien diese Sprache nicht nutzen.
3: Und genau hier möchte das Kultusministerium ansetzen. Laut der diesjährigen PISA-Studie spricht jedes dritte Kind in Baden-Württemberg nicht genug Deutsch für den Grundschulstart. Mit neuen Sprachförderprogrammen möchte man das ändern. An der Vogelstangschule in Mannheim begrüßt man die Entwicklung, sagt Schulleiterin Martina Schmidt.
5: Die Grenzen deiner Sprache sind die Grenzen deiner Welt. Es geht ja auch nicht nur um Deutsch lernen. Ich brauche auch, um Mathematik zu verstehen, Deutsch. Ich brauche auch, um Naturwissenschaft verstehen, Deutsch. Deswegen ist es so wichtig, dass wir den Kindern die Möglichkeit geben, diese Basis am Anfang zu legen.
6: Wer kennt denn das hier?
7: Ein Schaufel.
8: Schaufel.
6: Das ist eine Schaufel. Was macht man denn mit der Schaufel?
8: Wie Graben
6: tut man.
3: Ganztagsunterricht kann aber nicht jede Schule leisten. Die Vogelstangschule in Mannheim gehört zu den größten Ganztagsschulen im Land. 8 Stunden in der Schule und das 5-mal die Woche kann auch ganz schön anstrengend sein für die Kinder, oder?
9: Ich liebe die Schule.
10: Ich gehe gerne in die Schule.
11: Weil ich das mag, die Hausaufgaben machen.
1: Jede Menge gute Laune also in den neuen Juniorklassen. Und sie sind nicht die einzige Neuerung, mit der Baden-Württembergs Bildungspolitik auf den PISA-Schock reagiert. Zu viel Exzellenz geht nämlich verloren, weil zum Beispiel hochbegabte Schülerinnen und Schüler sich im normalen Schulunterricht häufig unterfordert fühlen und dann gelangweilt sind. Deshalb gibt es jetzt eine spezielle Förderung für sie. Im oberschwäbischen Bad Saulgau hat seit diesem Schuljahr das MINT-Exzellenzgymnasium Baden-Württemberg seinen Schulbetrieb aufgenommen. Heute, Sie haben es in den Nachrichten bereits gehört, fand die feierliche Eröffnung mit dem grünen Ministerpräsidenten Cem Özdemir statt. Wie der Unterricht in Bad Saulgau funktioniert, das hat sich unser Reporter Thomas Wagner angesehen.
12: Ja, dann können wir nochmal schnell versuchen, den Inhalt vom ersten newtonschen Axiom hier vorne zu demonstrieren. Das machen wir hier in der Luftkissenbahn. Also ich schalte jetzt mal dieses Gebläse ein. Genau, kannst du machen.
13: Physikunterricht, Klassenstufe 10.
14: Wir behandeln heute das Thema Trägheit, zum Beispiel wie man im luftleeren Raum, also wo ein Vakuum ist, Sachen beschleunigen kann.
13: Nadia Olivia ist normalerweise im Großraum Pforzheim zu Hause. Seit ein paar Wochen geht sie in Oberschwaben zur Schule, am neuen MINT-Exzellenzgymnasium Baden-Württemberg in Bad Saalgau. Kein Gymnasium wie alle anderen.
14: Also ich glaube, die Lehrer sind auch viel motivierter und die Schüler, also man kommt sehr gut mit dem Stoff voran und kann sich auch tiefer in die Themen gehen. Und ich finde, das macht auch teilweise mehr Spaß, weil wirklich alle mitmachen im Gegensatz zu normalen Schulen, sage ich jetzt so.
13: Zehntklässler Silas Wart sitzt eine Schulbank weiter.
15: Also ich glaube, was wirklich der entscheidende Unterschied zu den anderen Schulen ist, dass hier einfach alle Bock auf Unterricht haben.
13: Also alle Streber. Oder was?
16: Also das Vorurteil Streber heißt ja, man lernt die ganze Zeit und das, finde ich, ist hier gar nicht so. Also man kommt total gut mit allen klar, es geht viel mehr auf die Gemeinschaft und dieses Streben ist eigentlich gar nicht so vorhanden.
13: Entgegnet Schülerin Lena Bieler aus Freiburg. Das Gebäude des neuen Exzellenzgymnasiums ist über 120 Jahre alt, erinnert ein bisschen an Heinz Rühmanns Film Die Feuerzangenbowle. Außen alt, innen aber alles hochmodern. Der Geruch von frischer Farbe liegt noch in der Luft.
17: Das heißt, die Labore, die schulischen Einrichtungen, die sind auf dem neuesten Stand. Es sind natürlich auch besondere pädagogische Ansätze vorgesehen. Freieres Arbeiten, mehr selbstbestimmtes Lernen.
13: Erklärt Alexander Kirmse, Schulleiter in Bad Saalgau.
17: Ich glaube, diese Spitzenförderung, die hat auch ihre Berechtigung und ihre Notwendigkeit, weil man eben nicht an jeder Schule in allen Fällen da das Optimum auch für solch begabte und besonders motivierte Schüler immer herauskitzeln kann. Jetzt versammeln wir die hier alle aus aus verschiedenen Regionen des Landes, die besten MINT-Köpfe.
13: Die besten MINT-Köpfe müssen ihre Begabungen aber erstmal unter Beweis stellen. Erst Aufnahmetest, dann Bewerbungsgespräch. Nur so wird der Weg frei nach Bad Saalgau mit dem neuen Exzellenzangebot. Derzeit erstmal für die Klassenstufe 10, später dann für die letzten drei Klassenstufen vor dem Abitur. Wichtig dabei auch die Vorbereitung auf die Zeit nach dem Abitur.
17: Da denke ich an unsere Firmenpraktika oder auch Forschungspraktika, die wir anbieten. Kooperationen mit Universitäten des Landes und Industrieunternehmen des Landes.
13: Rund 60 Millionen Euro hat das Land Baden-Württemberg in das neue MINT-Exzellenzgymnasium investiert. Eine Investition in die Zukunft, findet CDU-Kultusminister Andreas Jung.
8: Das Land Baden-Württemberg lebt von seiner wirtschaftlichen Stärke. Die können wir nur bewahren, wenn wir bei Technologie und Innovation an der Spitze sind. Und dazu brauchen wir Köpfe, dazu brauchen wir die Kapsel, die das voranbringen. Und deshalb sollen hier eben gerade Schülerinnen und Schüler mit besonderen Begabungen, Mathematik, Informatik, Naturwissenschaften, Technologie gefördert werden. Es sollen enge Kontakte zu Universitäten, um eben die Forscherinnen und Forscher, die Ingenieurinnen und Ingenieure von morgen heranzubilden.
13: Und genau das streben die meisten Schülerinnen und Schüler auch an, wie Edi Anand und Paul-Jochen Ritter.
18: Der Berufswunsch wahrscheinlich, MINT-Ingenieur wäre es bei mir, wahrscheinlich irgendwas mit Informatik, also Software-Ingenieur, irgendwie in die Richtung bei mir.
19: Ich würde in die Richtung Physik gehen.
13: Allerdings, exzellente Bildung in MINT-Fächern kann auch anderswo nützlich sein. Caroline Klein aus Heidelberg und Ihr Berufsziel?
20: Stand jetzt tendiere ich so in Richtung Polizei. Ja, also ich bin so eine Person, ich mag es eher so praktisch und ich, also man lernt hier ja nicht nur so MINT-Sachen auch so miteinander auskommen, aber ich glaube, weiß ich nicht, wenn man da in die Kriminaltechnik geht oder was auch immer, ist das auch sinnvoll, beziehungsweise es kann ja nicht schaden.
1: Nö, schaden tut das auf keinen Fall.
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1: Und das ist heute meist freundlich und trocken. Die Temperaturen bewegen sich zwischen 12 und 19 Grad.
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1: Um 15.49 Uhr. Die CDU muss sich nach den Worten von Bundeskanzler Merz aus einer Vertrauenskrise herausarbeiten. Man habe die schwachen Ergebnisse der Landtagswahlen bei der zweitägigen Klausurtagung des CDU-Präsidiums intensiv beraten. Sie hätten es offensichtlich nicht geschafft, Notwendigkeit und Nutzen der Reformen zu vermitteln. Merz bedankte sich auch bei der zurückgetretenen Ministerin Baas für ihre Arbeit. Er bedauere diese persönliche Entscheidung. Nach dem Rücktritt von Baas will sich die SPD eine neue Spitze geben. Das hat der Co-Vorsitzende Klingbeil am Mittag in Berlin angekündigt. Ein Bundesparteitag werde im Dezember oder im Januar eine neue Führung wählen. Der frühere Ministerpräsident von Rheinland-Pfalz, Schweizer, soll neuer Arbeits- und Sozialminister werden. Das Bundesverfassungsgericht beschäftigt sich heute und morgen intensiv mit der Erbschaftssteuer. Zunächst geht es am Nachmittag um eine Klage des Freistaats Bayern. Ministerpräsident Söder will, dass die Entscheidung über die Höhe der Abgabe Ländersache wird. Auch die Höhe der Steuerfreibeträge hält Bayern für zu niedrig. Am zweiten Verhandlungstag stehen morgen dann steuerliche Privilegien von Unternehmenserben im Fokus. In Bad Saulgau im Kreis Sigmaringen ist das neue MINT-Exzellenzgymnasium Baden-Württemberg eröffnet worden. Es legt den Schwerpunkt auf Mathematik, Informatik und Naturwissenschaften. Kultusminister Jung sagte beim Festakt, es sei gut investiertes Geld, weil dieses Gymnasium ein Leuchtturm sei, der ins ganze Land ausstrahle.
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1: Wir sind mitten im Herbst und das heißt, die Reben sind weitgehend gelesen, der Wein gekeltert, Zeit also, eine Bilanz in Sachen Wein zu ziehen. Und fragt man die Winzer im Land, so war dieser Jahrgang ein ganz besonderer. Klar, wegen des Wetters. Ein langer, heißer und sehr trockener Sommer und dann ein sehr milder Herbst. Vor kurzem wurde in Rheinhessen, Deutschlands größtem Weinanbaugebiet, Bilanz des Weinjahrgangs 2026 gezogen. Unsere Reporterin Karin Petzold war dabei. Was haben die Winzer gesagt?
21: Ja, dass die Lese so früh begann wie noch nie, bereits im August, und sie war Ende September schon zu Ende. Schnell und anstrengend, so formuliert es der Dexheimer Winzer Martin Fischborn.
0: Gerade an den Paradenlage hier an der Rheinterrasse, wo die Bodenauflage dünn ist, das mächtige Gestein schon kommt und dann die Weinberge wirklich auch gelitten haben unter der Trockenheit. Das war manchmal schon auch schwer anzusehen als Winzer. Aber wir haben das gut gemeistert mit Bodenbearbeitung und Bodenauflage, sodass wir das Wasser auch möglichst viel im Weinberg halten konnten, Ertrag zurückgenommen haben, die Hälfte an Trauben dann abgeschnitten haben, sodass wir dann saftige Trauben ernten konnten im Herbst.
1: Saftige Trauben hört sich prima an, aber wie gut war denn der Ertrag? Je nach Standort fiel der Ertrag gut oder schlecht aus in Rheinhessen. Tiefer Boden, guter Ertrag. Kies, sandig und felsig, wenig Ertrag. Insgesamt bis zu 10% unter dem langjährigen Jahresdurchschnitt. Aber der Ertrag ist mittlerweile fast egal, denn die Preise für Fasswein sind im Keller. Winzer Martin Fischborn nochmal.
0: Ja, das liegt halt daran, dass wir ein Überangebot in ganz Europa und der ganzen Welt an Wein haben. Und gerade bei den Preiseinstiegsweinen im Lebensmitteleinzelhandel stehen wir natürlich dann in Konkurrenz zu unseren Mitbewerbern aus südlichem Europa. Die haben aktuell halt einen tiefer liegenden Fassweinpreis, mit dem wir uns quasi messen müssen, mit denen wir im Austausch stehen.
1: Ja, also egal wie gut der Wein also ist, man wird ihn nicht los, weil es zu viel gibt.
21: Ja, so ist es. Der Weinkonsum ist zurückgegangen. Wir wollen alle gesünder leben, weniger Alkohol. Aber auch klar, alles wird teurer. Auch Wein. Und da nimmt man mal gern einen billigeren Wein aus dem Ausland. Das merken im Land auch die Kellereien, die den Fasswein verarbeiten. Horst Helmut Quitsch von der Winzergenossenschaft Wonnegau.
4: Die Perspektive, dass man gesagt hat, nach jedem Tal geht es auch wieder bergauf, die ist momentan schwer zu sehen. Das ist gut, dass die Regierung ein Unterstützungsprogramm jetzt aufgesetzt hat, zum Beispiel eben mit der Krisendestillation. Aber das ist halt auch nur zuerst mal das Bekämpfen eines Symptoms und nicht die Ursache. Und die Ursache wird eigentlich nur dann behoben, wenn die Rebfläche zurückgeht in Deutschland.
21: Da ist ja die rheinland-pfälzische Landesregierung auch dran, Prämien für die Rodung von Rebflächen zu zahlen. Wenn es so kommt, dann wird sich nicht nur die Weinwirtschaft in Rheinland-Pfalz verändern, sondern auch unsere Landschaft.
1: Also auch wenn es schwerfällt, um den Weinbau im Land zu retten, muss man Reben opfern. Infos waren das von Karin Petzold.
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1: Mit Petra Thiele.
22: Der Nobel-Gedenkpreis für Wirtschaftswissenschaften geht in diesem Jahr an Robert E. Hall und Michael Woodford. Die US-Ökonomen werden für ihre Forschung zur Stabilisierung der Wirtschaft ausgezeichnet. Michael Woodford sagte, es sei eine enorme Ehre und eine Überraschung. Woodford arbeitet an der Columbia-Universität und ist Jahrgang 1955. Robert E. Hall, Jahrgang 43, unterrichtet an der Stanford-Universität.
23: Die beiden Forscher haben untersucht, warum Volkswirtschaften schwanken, warum sie manchmal schnell wachsen und dann wieder in Schwierigkeiten geraten. Dafür entwickelten sie Modelle, die bei den Entscheidungen von Menschen und Unternehmen ansetzen. Wie viel geben Familien aus? Wie viel sparen sie? Wann ändern Firmen ihre Preise? Auch die Erwartungen an die Zukunft spielen eine wichtige Rolle. Ihre Forschung hilft Regierungen und Zentralbanken, die Wirtschafts- und Geldpolitik besser zu planen, etwa bei Zinsen und staatlichen Ausgaben. So könnten sie versuchen, Krisen abzumildern, Arbeitsplätze zu schützen und starke Preisanstiege zu verhindern. Der Wirtschaftspreis ist streng genommen kein echter Nobelpreis, denn er war im Testament von Alfred Nobel nicht vorgesehen. Er wird seit 1969 von der schwedischen Reichsbank verliehen, in Gedenken an Alfred Nobel. Dotiert ist er wie die anderen Nobelpreise mit umgerechnet mehr als 1 Million Euro. Er wird auch zusammen mit ihnen am 10. Dezember verliehen. Arne Bartram, Stockholm.
22: Ein Cyberangriff hat die Kühlanlagen in hunderten französischen Supermärkten lahmgelegt. Gekühlte und gefrorene Waren mussten vernichtet werden. Details von Kai Rienecker.
24: Die Hacker sollen die online gesteuerten, vernetzten Kühlanlagen des dänischen Herstellers Danfoss mitten in der Nacht so umprogrammiert haben, dass nicht nur eine komplette Enteisung in den französischen Supermärkten ausgelöst wurde. Die Täter stellten die Temperatur sogar auf plus 50 Grad ein, sodass heute Morgen aus den Kühlregalen Wärme ausgetreten sein soll. Teilweise kam es sogar zu kleineren Bränden, so die Staatsanwaltschaft in Paris. Die französische Supermarktkette Intermarché teilte mit, dass in den bis zu 200 betroffenen Märkten jeweils alle frischen und tiefgekühlten Waren weggeschmissen werden mussten. Nach Medienberichten sollen auch die Supermarktketten werden Leclerc, Carrefour und Monoprix betroffen sein. Auch die Kooperative der Super-Ü-Filialen bestätigte die Cyberattacke. Ihr Vorstandschef sprach von einem besonders schweren und so noch nie dagewesenen Anschlag auf die Lebensmittelversorgung der Franzosen. Genaue Zahlen über die entstandenen Schäden sind noch nicht bekannt. Die französische Agentur für die Abwehr von Cyberkriminalität hat die Ermittlungen aufgenommen. Noch gibt es keinerlei Hinweise auf die Täter.
22: Wenn ständig ein Warnsignal ertönt, ja, dann wird es irgendwann nicht mehr ernst genommen. So ähnlich läuft es derzeit auch bei Online-Überweisungen. Seit einem Jahr müssen Banken dabei genau den Empfänger kontrollieren. Es gäbe aber viel zu viele Fehlalarme, kritisiert der Verbraucherzentrale Bundesverband VZBV.
3: Banken prüfen bei einer Überweisung, welcher Name als Empfänger eingetragen ist. Ist er nicht exakt so geschrieben wie bei dessen eigener Bank, bekommt der Überweisende eine Warnmeldung. Aus Sicht des VZBV sind viele Abweichungen unerheblich, lösen aber sehr viele Fehlalarme aus. Die Verbraucherschützer sehen die Gefahr, dass Kundinnen und Kunden dadurch abstumpfen und alle Warnungen direkt wegklicken. Damit werde die beabsichtigte Schutzwirkung ausgehebelt. Der VZBV fordert, die Überprüfung müsse wirksam vor Betrug schützen, statt die Verbraucher mit unnötigen Warnmeldungen zu belasten. Systeme sollten den richtigen Empfänger auch dann erkennen können, wenn etwa Vor- und Nachname vertauscht seien oder ein Komma falsch gesetzt sei. Laut einer Forsa-Umfrage finden fast alle Online-Banking-Nutzenden die Empfängerüberprüfung grundsätzlich positiv. Gleichzeitig sagt jede und jeder Vierte, Banken würden sie aktuell schlecht umsetzen. Jutta Kaiser, SWR Wirtschaftsredaktion.
22: Der deutsche Leitindex DAX startet mit einem deutlichen Plus in diese Handelswoche. Momentan hat er fast 1% zugelegt und steht bei 25.288 Punkten.
5: Getragen wird die freundliche Stimmung von einer leichten Entspannung sowohl am Öl- als auch am Anleihenmarkt. Donald Trumps Vereinbarung mit Russland über die Lieferung von Dieselkraftstoff hatte am Morgen die Ölpreise etwas gedrückt. Zudem hatte der US-Präsident auf eine Waffenruhe für Energieanlagen verwiesen, die nach seinen Worten zwischen der Ukraine und Russland vereinbart worden war. Mittlerweile ist der Entlastungseffekt aber wieder verpufft. Öl der Nordseesorte Brent bleibt weiter auf hohem Niveau, bei aktuell wieder über 105 Dollar je Fass. Robert Minde, ARD-Finanzredaktion, Frankfurt.
22: Und das war Aktuelles aus der Wirtschaft. Es ist 15:59 Uhr.
6: Danke, Petra Thiele.
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6: Menschen ohne Krankenversicherung, das kann ja nur ein amerikanisches Problem sein. Nein, kann es nicht. Auch in Deutschland stehen immer mehr Menschen ohne Krankenversicherung da. Wie es dazu kommt und was man dagegen tun kann, darüber spreche ich mit Hans-Josef Hotz, dem Landesverbandsvorsitzenden Baden-Württemberg des VdK. Das Ganze in der kommenden Viertelstunde. Mein Name ist Ulrike Alex.
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6: Und das präsentiert sich heute Nachmittag überwiegend freundlich. Die Sonne scheint vom südlichen Oberrhein bis zum Allgäu. Die Temperaturen 12 Grad im Westerwald und bis 19 Grad im Breisgau. Die Nacht beginnt klar, örtlich gibt es aber auch Nebelfelder. Die Temperaturen in den Tiefstwerten liegen bei 9 bis minus 1 Grad. Und morgen dann wieder Sonnenschein.
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7: 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Il est 14h en temps universel, 16h à Paris comme à Bruxelles.
2: Candice Mazot-Tomazic.
7: Et à la une, ces nouvelles sanctions adoptées par l'Union européenne contre la Russie. 1600 individus et entités liées à la guerre menée par Moscou en Ukraine dans le viseur de Bruxelles. L'Europe montre une fois de plus un front uni, se réjouit la chef de la diplomatie Kaya Kallas. Nous serons aussi en Inde dans ce journal où des milliers de manifestants ont défilé dans les rues de New Delhi cet après-midi. Ils reprochent à la commission électorale d'avoir favorisé le pouvoir en place en radiant 130 millions de personnes des listes. Une fronde de la jeunesse
9: détresse qui se transforme en colère généralisée, vous allez l'entendre. Nous parlerons également économie en Thaïlande. La capitale accueille toute cette semaine les assemblées annuelles du FMI et de la Banque mondiale, l'occasion pour Bangkok de mettre en avant son soft power. Et puis une autre colère, on sera en fin de journal en France, secoué par un mouvement lycéen inédit ces dernières semaines avec au cœur des revendications la suppression de Parcoursup pour choisir leur avenir. L'Ukraine répondra si la Russie ne respecte pas une trêve énergétique. La menace du président Volodymyr Zelensky en pleine confusion autour d'un tel cessez-le-feu. Sans que les principaux concernés n'aient eu l'air d'avoir été mis au courant, Donald Trump annonçait hier un accord entre Kiev et Moscou. Les deux belligérants auraient accepté un arrêt temporaire des attaques sur les infrastructures énergétiques. Le Kremlin refuse de son côté de confirmer son entrée en vigueur, mais assure vouloir observer une pause dans ces attaques le jour où le pouvoir ukrainien organisera des élections. En attendant, les alliés de Kiev resserrent encore l'étau autour de la Russie. L'Union européenne approuve de nouvelles sanctions contre Moscou. C'est le 22e paquet en 4 ans. Il comprend près de 1600 nouveaux noms. À Bruxelles, les précisions de Pierre Benazet.
10: 743 personnes et 826 entités sont frappées par ce 22e train de sanctions. C'est le plus vaste en 4 ans. Près de 4600 noms figurent donc désormais sur la liste des sanctions de l'UE. La moitié des ajouts de ce lundi sont liés à la chaîne de production de missiles balistiques. Cela va ralentir leur production, selon la chef de la diplomatie européenne, Kaya Kallas. Et pour elle, l'UE peut se targuer de l'efficacité des sanctions déjà prises contre la Russie.
11: Les sanctions leur ont fait perdre 1000 milliards d'euros et ces 1000 milliards d'euros ne serviront pas à financer cette guerre. De plus, les mesures que nous prenons concernant la flotte fantôme compliquent considérablement leurs efforts pour financer cette guerre. Mais cela fonctionnerait bien mieux si nos partenaires américains se réalignaient sur notre position, s'ils adoptaient le projet de loi Graham concernant la Russie. Nous pourrions alors vraiment exercer une pression suffisante pour que la Russie mette fin à cette guerre.
10: Selon les Européens, l'accord américano-russe sur le diesel revient à affaiblir et contourner les sanctions, mais ils veulent maintenir cette pression, par exemple en restreignant l'accès de l'Union européenne pour les Russes qui ont combattu en Ukraine. Pierre Benazet, Bruxelles. RFI.
9: Et les violences se poursuivent sur le terrain. 3 morts recensés cet après-midi près de Kramatorsk, grande ville de l'est de l'Ukraine. Bilan transmis par les autorités locales. Dans cette autre guerre au Moyen-Orient, cette fois-ci l'Arabie Saoudite mise à l'épreuve par les attaques des Houthis. C'est ce que concède le ministre saoudien de l'énergie qui promet une réponse ferme aux frappes des rebelles. Samedi, 13 personnes sont mortes dans une série d'attaques contre l'aéroport de la capitale. Le bilan le plus lourd enregistré dans le royaume en 10 ans. Des milliers de manifestants dans les rues de New Delhi pour protester contre la commission électorale ce lundi. L'institution accusée d'avoir radié de ses listes 130 millions d'électeurs au profit du parti au pouvoir du Premier ministre Narendra Modi. Aujourd'hui, les formations de l'opposition participaient à la mobilisation pour soutenir le mouvement des cafards initié par la jeunesse. Signe que la contestation s'est transformée en fronde généralisée. Pour Christophe Jaffrelot, directeur de recherche aux séries Sciences Po CNRS et enseignant à l'Institut d'études politiques de Paris, le mouvement a déjà dépassé le cadre d'une simple colère étudiante. On l'écoute.
12: On a rarement vu Narendra Modi autant sur la défensive. Il est confronté à une mobilisation qui touche les grandes villes de l'Inde, et Dieu sait s'il y a des grandes villes en Inde, Delhi bien sûr, mais Bombay aussi, Calcutta, partout. Partout, il y a eu des manifestations ce week-end qui ont été réprimées d'une façon sauvage, au point qu'on s'étonne du silence des chancelleries européennes et occidentales en général, car on a vraiment affaire là à des atteintes aux droits de l'homme élémentaires, non seulement du fait de la police, hein, mais du fait aussi des milices privées nationalistes hindoues directement liées au parti au pouvoir. Mais cette répression, loin de décourager la jeunesse, elle la galvanise. Et là, on touche à quelque chose de tout à fait essentiel, alors essentiel à la démocratie partout dans le monde, mais essentiel à la démocratie indienne encore plus, parce que l'état de droit n'ait jamais été parfait en Inde, on en a tous conscience, que l'acte de vote ne soit plus respecté, ça veut dire qu'on touche à quelque chose de quasiment sacré. Si ça n'est plus possible, alors on bascule dans un système totalement différent et c'est contre ça que se mobilise toute cette jeunesse.
9: Le chercheur Christophe Jaffrelot au micro de Yelena Tomic. RFI 21h06 à Bangkok, la capitale thaïlandaise qui devient cette semaine le cœur de la finance mondiale. Les assemblées annuelles du FMI et de la Banque mondiale s'ouvrent aujourd'hui, l'occasion pour les autorités locales de séduire les investisseurs, de faire rayonner son image aussi et de renforcer sa visibilité sur la scène internationale. Alors même que son économie peine à retrouver son souffle, les détails avec notre correspondant Valentin Sebron.
8: À en croire le chef de la diplomatie thaïlandaise Siasak Phuketkeo, accueillir ce grand rendez-vous de la finance mondiale devrait considérablement renforcer la confiance internationale envers le royaume. Sa porte-parole l'a rappelé en conférence de presse.
14: C'est une occasion majeure pour notre pays de mettre en valeur son potentiel économique et financier auprès des autres pays et des investisseurs du monde entier.
8: Malgré une croissance moyenne de 2,3% ces 5 dernières années, à la traîne donc par rapport à ses voisins, la Thaïlande entend montrer qu'elle reste un acteur économique de premier plan en Asie du Sud-Est. Le pays espère par ailleurs entre 30 et 60 millions d'euros de retombées immédiates, mais Bangkok entend aussi miser sur son soft power.
14: Ces assemblées vont permettre de faire découvrir d'autres facettes de la Thaïlande, notamment sa culture, sa gastronomie, le mode de vie de ses habitants.
8: Une diplomatie culturelle jusque dans les assiettes. Les menus servis aux participants sont composés à plus de 70% d'ingrédients locaux et les textiles traditionnels thaïlandais habillent les salles de réunion tout en contribuant à leur insonorisation. Valentin Sebron, Bangkok, RFI.
9: Stop à la répression brutale des personnes LGBT+ au Sénégal. C'est l'appel de Human Rights Watch à l'approche des JOJ, les Jeux Olympiques de la Jeunesse qui se dérouleront à partir du 31 octobre dans le pays. Dans un rapport publié aujourd'hui, l'ONG exprime ses graves inquiétudes sur le respect de la charte olympique. Dakar épinglé pour sa répression à l'encontre de ces minorités, répression qui s'est durcie au mois de mars dernier. Le Parlement avait voté une nouvelle loi visant à doubler les peines pour relations homosexuelles, désormais passible de 5 à 10 ans de prison. Et puis en France, son évocation suscite immédiatement angoisse chez les lycéens. Parcoursup, la plateforme en ligne qui permet aux élèves de terminale de choisir leurs études après le bac grâce à un système d'algorithmes. Ils sont nombreux à réclamer sa suppression, lui reprochant un fonctionnement opaque et illogique. C'est d'ailleurs l'une des principales revendications du mouvement lycéen qui secoue le pays depuis bientôt un mois. Juliette Falcon est allée à leur rencontre au Salon de l'étudiant Grandes Écoles à Paris 2026. Reportage.
15: Le rêve de Maïtel, élève en classe de première, c'est de devenir orthophoniste. Mais face au processus de sélection, elle envisage déjà une autre voie.
16: Il n'y a qu'une seule école à Paris, donc il faut trouver un plan B.
15: Un manque de visibilité sur son avenir que partage sa mère, Mazal, qui déplore le manque d'informations sur l'orientation post-bac.
17: Dans les écoles, on n'est pas du tout renseigné. Enfin, on nous parle de Parcoursup toute la journée, mais personne ne nous dit exactement comment ça fonctionne.
15: Pour Aminata, 16 ans, la pression monte aussi à l'approche des choix d'orientation.
25: Avec Parcoursup, on est stressé, on doit choisir rapidement, alors qu'on est jeune et on ne sait pas encore quoi faire.
15: Son père, Mohamed, préfère se fier à l'établissement et au dispositif d'accompagnement annoncé.
26: Ils nous ont promis, en tout cas, des séances explicatives plutôt bonnes avec quelqu'un qui était parmi les créateurs de Parcoursup. Donc bon, on lui fait confiance, on leur fait confiance.
15: Mais pour Nadia, mère de Morgane, une élève de terminale, ce sont les critères de sélection qui posent problème.
27: On sélectionne des enfants par rapport d'abord à des notes et les notes ne reflètent pas forcément la personnalité de l'enfant, son caractère, ses envies. On peut être mauvais dans une matière et pourtant aimer ça.
15: Pour ceux qui craignent de ne pas obtenir la formation souhaitée, reste la solution du plan B qui passe bien souvent par des écoles ou des formations privées.
9: Et pour calmer la colère des lycéens, les ministres de l'Éducation nationale et de l'Enseignement supérieur doivent recevoir aujourd'hui les représentants d'organisations syndicales. Une réponse de l'exécutif pour leur juger insuffisante. Un nouvel appel à se mobiliser a été lancé demain pour l'acte 5 du mouvement. C'est ainsi que se referme ce journal. Merci à vous de l'avoir suivi. Bientôt 16h10 ici à Paris, l'heure de retrouver votre émission autour de la question.
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0: retour de la question.
1: Qu'est-ce que c'est ?
0: Pourquoi c'est comme ça ?
1: Comment fait-on ?
0: Qu'est-ce que ça va changer ?
4: Caroline Lachowski.
13: Bonjour, ravie de vous retrouver en direct, chers amis auditrices et auditeurs, avec Thibaut Baduel à la réalisation, pour interroger la manière dont nous représentons le monde, à travers nos cartes et nos globes, désormais virtuels, qui portent et diffusent des visions du monde bien différentes, selon les époques, mais surtout les lieux d'où ils émanent, et les pouvoirs également. Pourquoi cartes et globes sont toujours des objets de pouvoir, mais aussi de savoir ? Que racontent les blancs dans nos cartes ? Comment nos globes virtuels simulent désormais le monde et quel monde ? Que révèlent nos cartes et que cachent-elles ? Autant de questions ouvertes par nos invités. Le géographe Mathieu Nouchet, directeur de recherche au CNRS, qui vient de diriger l'ouvrage collectif « Un globe, des mondes ». Et le cartographe Chez-Martine Laborde, co-auteur de l'atlas « Dire le monde ». Tous deux ont également co-écrit « Le blanc des cartes » aux éditions Autrement Toujours. Autour de la question « Comment représenter le monde ?» et « Qu'est-ce qui a changé depuis l'abandon ?» par l'ONU le 4 septembre dernier de la projection Mercator pour une projection moins eurocentrée qui remet les continents à leur juste échelle. On s'interroge ensemble juste après ce petit rappel des faits par notre correspondante à New York, Carrie Newton. C'était le 4 septembre dernier sur nos antennes.
18: Avec cette résolution, l'ONU encourage officiellement les États membres, les institutions internationales et les lieux d'enseignement à laisser tomber le planisphère tel qu'on le connaît depuis plusieurs siècles, où les pays près des pôles sont surreprésentés et au contraire, les pays subsahariens sont réduits. Le Groenland y paraît ainsi comparable à l'Afrique, alors que l'Afrique est environ 14 fois plus vaste. Sur impulsion du Togo et de l'Union africaine, la résolution encourage donc une cartographie respectant une meilleure proportionnalité. Le chef de la diplomatie togolaise, Robert Ducey, a expliqué que ces billets répercutés de génération en génération avaient une influence sur nos perceptions collectives et que cette représentation injuste au final était bien plus vaste que la cartographie, qu'elle concernait la dignité des peuples, la mémoire historique et la lutte contre les représentations héritées. L'Union européenne, la Chine, la Russie et les États-Unis voient du coup leur surface réduite en suivant ces conseils, mais seul Washington a refusé de se joindre à l'écrasante majorité pour faire passer la résolution. Quelques heures plus tôt, la France, elle, avait annoncé officiellement abandonner l'ancien planisphère.
13: Bonjour, chez Martine Laborde.
19: Bonjour Caroline.
13: Merci d'être en direct avec nous. Bonjour Mathieu Nouchet.
20: Bonjour.
13: Merci d'être en duplex avec nous depuis les studios d'ici Radio France Aquitaine à Bordeaux, où vous êtes directeur de recherche au CNRS, au laboratoire Passage, directeur adjoint également du réseau français de recherche en sciences de l'information géographique. Alors que pense le géographe que vous êtes, Mathieu, de l'adoption de ce nouveau planisphère, de cette nouvelle représentation du monde plus équitable, moins eurocentrée que ne l'était la projection Mercator ?
20: Bah c'est effectivement un petit événement. Alors ça fait bien longtemps que les cartographes savent que les projections cartographiques influencent notre vision du monde et qu'on peut utiliser plein de façons différentes, des formules mathématiques différentes qui vont nous donner à voir des représentations très différentes du monde. Mais c'est vrai que depuis quelques années, il y avait une forme d'homogénéité des représentations du monde et de la cartographie mondiale, notamment parce qu'on a de plus en plus des gros systèmes mondiaux numériques portés par des acteurs comme Google, qui imposent un peu leur vision du monde et leur cartographie et qui utilisaient de façon homogène la projection de Mercator, qui effectivement est très eurocentrée et qui distord l'espace. Et donc, le fait qu'il y ait une prise de conscience au niveau de l'ONU et de la nécessité d'opérer ces changements et de proposer des représentations alternatives, va dans le sens d'un regard critique de la cartographie qui est vraiment une impérieuse nécessité qu'on doit développer en permanence, surtout en ce moment où on voit circuler nombre de cartes sur les réseaux.
13: Absolument, et que vous vous attachez à développer d'ailleurs, de même que vous, chez Martine Laborde. Alors, je ne sais pas ce que pense le cartographe géographe que vous êtes, je rappelle que vous êtes géographe de formation, que vous avez également étudié les sciences politiques, la géopolitique, et que vous êtes aujourd'hui cartographe au quotidien Le Monde.
3: Oui, mais c'est une question du coup qui est fondamentale au sein du service infographie au journal Le Monde. Tous les jours, on produit des cartes sur tous les supports, on produit aussi des pages de géopolitique. On a à cœur de multiplier justement ces modes de représentation, ces projections différentes. Et cette résolution, elle a permis de remettre la lumière sur la discipline de la cartographie, de faire quelques piqûres de rappel sur quelque chose qui peut paraître fondamental, ou qui est que la carte, elle n'est pas neutre.
13: Elle n'est jamais neutre.
3: Elle n'est jamais neutre. Elle est le fruit de décisions du ou de la cartographe qui va l'exécuter. Et par tous les moyens, que ce soit la projection utilisée, les couleurs utilisées qui ont une forte symbolique, la toponymie. Et donc du coup, ça permettait de refaire un petit rappel sur qu'est-ce que la projection de Mercator, dans quelles circonstances elle a été construite et comment son usage a été un peu dévié de son but initial.
13: C'est ça, au départ, elle date de la Renaissance, cette projection.
3: Exactement, elle a été conçue donc par un cartographe flamand à une époque où l'Europe était en pleine exploration maritime. Et à l'époque, on avait besoin d'une projection qui permettait de tracer pour les navigateurs un axe constant, une ligne droite. Et c'est pour ça que cette projection de Mercator cylindrique a été dessinée. Et après, effectivement, l'histoire a fait qu'elle a été utilisée, surutilisée et peut-être des fois à mauvais escient, puisque en fait, il existe une multitude de projections. Et elles ont chacune leurs avantages, leurs inconvénients, parce que, je vais faire un rappel, la Terre est un globe et qu'on ne peut pas l'aplatir sans déformer soit les angles, soit les surfaces.
13: Voilà, donc ce sont toujours des choix. On en revient à ces globes. Hein. La Terre est un globe, vous le dites. Votre ouvrage, Mathieu Nouchet, s'intitule « Un globe des mondes ». Et vous dites aussi que les globes sont le reflet de notre vision du monde. Alors, on n'est plus dans une projection, mais on est dans un globe. Votre ouvrage, co-écrit au sein du collectif de chercheurs et d'artistes Ferrographia, veut quoi ? Renouveler notre vision du monde en tant que globe, mais aussi parce qu'on est face, peut-être aujourd'hui, beaucoup plus à des globes qu'à des cartes, notamment dans leur version numérique, bien sûr.
20: Bah, effectivement, on part du constat en fait qu'on a une multitude de globes qui existent. Alors, on connaît peut-être tous Google Earth, puisque c'est le plus connu, mais il existe des centaines et des centaines de globes produits par des scientifiques, produits par des artistes, produits par des militants. Et pour tenter d'essayer de rendre tangible un peu les changements globaux, c'est un objet, un artefact informationnel qu'on utilise de plus en plus, notamment parce qu'on profite aussi des fonctionnalités interactives qui sont rendues possibles par l'usage d'Internet. Donc, on peut, avec un globe, naviguer, zoomer, se déplacer, afficher des couches, en supprimer. Et donc, ça devient finalement un objet qui est utilisé dans tout un tas de sphères politiques, militantes, artistiques, scientifiques. Et l'objectif, nous, de notre collectif, c'était de dire, il faut aujourd'hui dépasser un peu l'effet waouh, parce que c'est vrai que quand on a un globe sous les yeux, on est tout de suite fasciné par cette Terre numérique vue du ciel. Et il faut réussir à développer un regard un peu critique pour essayer de comprendre quelles sont les données mobilisées et quelles sont les représentations qu'on choisi de draper, de plaquer sur ces globes et de nous mettre sous les yeux, puisque, comme l'a dit chez Martine, la carte n'est pas neutre, mais le globe non plus n'est pas neutre. Le globe n'est pas le reflet du territoire. Il y a toujours des choix méthodologiques qui sont réalisés et qui dépendent bien souvent d'intentions politiques.
13: C'est ça qui dépend d'intentions politiques, qui dépend du pouvoir. Et c'est très intéressant de dire, effectivement, une carte, d'ailleurs, dans votre Un globe des mondes, proposé de jouer, de replier les cartes, c'est pas seulement la question de la projection, ce sont toujours des choix politique, géopolitique, quel que soit finalement l'objet, que ce soit une carte à plat ou que ce soit un globe en trois dimensions. Le dernier atlas que vous avez cartographié chez Martine Laborde avec l'auteur Vincent Capdepuy, qui est lui-même géohistorien, s'intitule « Dire le monde, un atlas de toutes les parties de la Terre ». Là encore, c'est vraiment essayer de nous montrer à quel point, à chaque fois, ça dépend d'où on se place, mais finalement, on ne regarde toujours qu'une partie de la Terre et on la cartographie sur un globe, comme sur une carte, différemment, selon qui on est, d'où l'on parle. C'est ça, en fait.
3: Oui, tout à fait. Cet atlas, qui est donc un projet de Vincent Capdepuy, géohistorien, il est génial. En fait, il part du fait que toute carte est une construction, une sélection d'informations, donc une représentation. Et du coup, sa volonté, c'était de repartir sur un atlas qui pouvait paraître vraiment banal, un abécédaire cartographique sur les grands lieux de ce monde, les continents, les mers, les océans, les grandes régions. Et des régions, qu'on retrouve sur notre globe terrestre. Donc du coup, on a choisi des projections cartographiques sous forme de globe parce que c'est peut-être la première approche qu'un individu a avec la Terre, manipuler un globe terrestre. On prend ces toponymes pour des vérités absolues. Or, en fait, ce sont des constructions culturelles, historiques. Il y a bien des gens qui ont donné des noms de lieux à des territoires. Des fois, ce sont les acteurs internes, des fois les acteurs externes. Et puis des fois, il y a eu des processus d'invisibilisation, de remplacement de toponymes. Donc voilà, on a voulu raconter ceci dans cet atlas.
13: Oui, vous avez aussi, je l'ai dit tous les deux, on y reviendra, travailler sur le blanc des cartes, c'est-à-dire ce qui ne se dit pas ou ce que les cartes cachent. Mais c'est vrai, cette question du choix fondamental. Il n'y a pas une carte qui soit juste. Je vous soumets la question d'un de nos auditeurs, à tous les deux. Yves Dendoubaï depuis Kinshasa, en République centrafricaine, qui nous pose plein de questions, mais notamment une: est-ce qu'on aura un jour une cartographie légitime pour la planète Terre en ces temps d'instabilité constante? Est-ce que c'est possible, ça? Je ne sais pas qui veut répondre, Mathieu ou chez Martine. Est-ce qu'on pourrait avoir une cartographie, oui, une juste? Oui, Mathieu.
20: Alors je pense qu'en fait, on pourrait avoir des cartographies.
13: Ah, c'est ça.
20: C'est vraiment dans ce passage au pluriel qui compte, puisqu'il faut bien comprendre en fait qu'une carte, ça n'est jamais la réalité du territoire, sinon ce serait une carte au 1/1, donc ça serait une carte à une échelle impossible à manipuler. Donc dès lors qu'on souhaite produire une carte, on doit faire un travail de sélection sur ce qu'on va représenter ou non sur la carte, et puis un travail ensuite de généralisation pour voir à quelle échelle on va la représenter. Et donc cette étape de sélection et de généralisation, elle implique de rejeter dans le blanc des cartes un certain nombre de populations, de ressources, de régions qu'on ne souhaite pas représenter pour rendre la carte visible ou la rendre lisible et pour qu'elle réponde aux objectifs du cartographe ou de son commanditaire. Donc il y a finalement presque autant de cartes que d'objectifs, et donc pour avoir une cartographie légitime de la planète, il faudrait plutôt essayer d'avoir à la fois une pluralité de représentations cartographiques du monde pour que dans un dialogue interculturel on puisse confronter nos différentes représentations cartographiques. Et puis un autre point, je rajouterai très brièvement, mais qui me semble aussi essentiel aujourd'hui, c'est d'avoir des cartes qui soient transparentes dans leur mode de fabrique, dans les méthodes qui sont mobilisées, puisqu'aujourd'hui, de plus en plus, on a presque autant de cartes que de clics, avec des algorithmes qui sont de véritables boîtes noires et dont on ne sait pas finalement précisément quelles sont les sources mobilisées, quelles sont les méthodes. Or, à mon avis, la transparence va devenir un élément clé pour la cartographie des années à venir.
13: J'imagine que vous êtes d'accord, vous voulez ajouter quelque chose? Dire d'où l'on parle, en fait, et d'où l'on fait cette carte.
3: Complètement d'accord avec ce que dit Mathieu. Il parlait de la sélection de l'information, et c'est tout à fait vrai, et dans cette représentation aussi, il y a la manière de nommer les territoires ou de figurer les frontières. Et là, il suffit de prendre l'exemple de Google Maps, qui ne figure pas la planète Terre, les frontières, de la même manière dans un pays ou dans un autre.
13: Selon le pays, la carte n'est pas la même. Donc c'est encore un choix.
3: C'est
13: un choix géopolitique. Montre-moi tes cartes et je te dirai où tu vis. Alors nous, on est ici, on veut peut-être aller là. Aujourd'hui, vous l'avez dit, on a tous accessible, hein, dans notre poche, dans notre smartphone, des représentations virtuelles en 3D du monde, donc des globes virtuels qui démultiplient et individualisent. On va y revenir aussi. Nos visions du monde, qu'est-ce que ça change dans nos manières de représenter le monde? C'est le sens de la question que vous pose une autre géographe des mondes urbains, Martine Drodz. Elle était récemment notre invitée autour de la ville, une infographie, et nous a laissé cette question pour vous.
5: J'ai une question relative à l'actualité et tout le mouvement autour de Correct the Map. Je me demandais en fait si les globes, c'est-à-dire ces représentations en 3D, permettent aussi de construire finalement une représentation alternative. Est-ce qu'il y a un enjeu à ce que les globes fassent l'objet d'une transmission pédagogique, didactique, et de quelle façon? Et quels sont les enjeux à la formation des générations actuelles et futures, à la compréhension, manipulation des globes?
13: Mathieu Nouchet, que pouvez-vous répondre à Martine Drodz?
20: Eh bien, je peux lui expliquer par exemple qu'on a réalisé une expérience l'année dernière avec les étudiants des classes préparatoires du lycée Montaigne. On les a invités en fait à Bordeaux, et on les a invités à consulter donc leur manuel de géographie, à choisir une carte mondiale sur un thème de leur choix et à déconstruire cette carte, c'est-à-dire à essayer de comprendre dans le détail comment les différents indicateurs, les données avaient été travaillées et représentées, et ensuite à faire leur contre contre-carte, leur contre-représentation du monde, et à en faire un globe. Donc en ce moment, au musée d'Aquitaine, vous avez trois globes réalisés par ces étudiants là des classes prépa du lycée Montaigne de Bordeaux qui sont exposés et où les élèves ont travaillé à la fois sur une analyse critique des discours un peu dominants dans les thèmes qui les intéressaient et en même temps sur d'autres représentations. Et ils ont bien compris qu'il y avait un enjeu finalement à proposer des contre-globes, une autre vision du monde pour mettre en évidence différents phénomènes ou différents indicateurs. Ils ont travaillé par exemple, pour vous donner juste un exemple, sur un indicateur sur l'esclavagisme moderne. Et donc en manipulant beaucoup de données, beaucoup d'indicateurs, notamment de la Banque mondiale, ils ont pu essayer de mettre en évidence autrement cette notion d'esclavagisme moderne.
13: Oui, je rappelle, parce que je ne l'ai pas dit, qu'il y a une exposition itinérante, hein, on va en reparler, qui a tourné dans plusieurs pays, qui est actuellement donc au musée d'Aquitaine à Bordeaux, autour d'un globe des mondes, puisque vous voulez ouvrir finalement cette représentation, ouvrir les choix. Parce qu'aujourd'hui, c'est ça aussi qui est quand même très flagrant, c'est qu'on simule beaucoup les mondes. On n'est plus que dans la simulation. On a l'impression que c'est beaucoup plus juste quand on est sur Google Earth et que c'est vrai. Vous l'avez dit, c'est beaucoup plus complexe que ça et compliqué. Et vous avez tous les deux, et vous en particulier Mathieu, un regard très critique par rapport aux données. Parce qu'en fait, on se sert de données. Vous avez des données, parfois c'est un déluge même de données pour faire des cartes. Mais en même temps, ces données, elles laissent des blancs elles aussi. Quelles sont ces données? Faut remonter jusque-là.
20: Alors effectivement, ce qui est saisissant, et c'est aussi pour ça qu'on a choisi de travailler sur les globes virtuels, c'est que contrairement à ce qu'on avait fait avec chez Martine, très souvent sur les globes, il n'y a pas de blanc des cartes. Vous savez, souvent sur les cartes, vous avez un petit poste de légende qui vous indique absence de données ou informations non disponibles. Or, sur les globes, quand on se balade sur Google Earth ou sur tout un tas de globes virtuels, on a l'impression vraiment effectivement d'un déluge de données, c'est-à-dire d'une connaissance à la fois continue et exhaustive de la planète. Donc, on a essayé de gratter un petit peu derrière cette première apparence. On a essayé de, comme on dit, de regarder ce qui se cache derrière l'épaisseur du pixel et de mettre en évidence qu'en fait, plutôt qu'un un déluge de données, il y a plein d'endroits sur le globe où en fait on est face à un désert de données, on a très très peu d'informations, mais les systèmes informatiques nous permettent très facilement d'assembler ou d'extrapoler des informations et donc de nous faire croire qu'on a une connaissance continue. Je peux vous donner un exemple, c'est celui de Madagascar qu'a travaillé largement mon collègue Xavier Hamelot de l'Université Bordeaux-Montaigne. Quand vous regardez sur Google Earth Madagascar, vous avez le sentiment d'une couverture en images satellites tout à fait homogène et correcte de l'île. Mais quand vous regardez un peu plus dans le détail, vous pouvez vous rendre compte qu'entre la plus ancienne et la plus récente des images satellites qui sont fournies sur ce territoire, il y a 20 ans d'écart. Donc en fait, on a véritablement bricolé, on a assemblé, mosaïqué des images satellites de dates très très différentes. On les a harmonisées un petit peu au niveau des couleurs pour donner un sentiment d'exhaustivité et donner le sentiment qu'on propose une photo qui a été prise à un instant T, alors qu'en fait, c'est un assemblage sur un territoire dans lequel il n'y a pas d'institut de cartographie qui a produit un référentiel cartographique depuis très longtemps, où il y a des enjeux économiques qui sont plus ou moins importants en fonction des zones, et donc où on voit qu'il y a une véritable fracture numérique qui s'exprime aussi par une cartographie extrêmement lacunaire.
13: Oui, il y a vraiment des trous dans la cartographie. L'infographiste que vous êtes au monde, chez Martine, doit faire avec tout ça, c'est-à-dire faire attention de donner la représentation la plus juste, la plus équitable, mais aussi la plus juste.
3: Oh, la plus juste en étant le plus transparent possible dans nos choix de données. Donc du coup, on va essayer d'expliciter au maximum dans nos sources, dans nos légendes, comment nous avons traité la donnée, où est-ce qu'on est allé la chercher, c'est-à-dire auprès de producteurs et productrices de données dont on connaît la fiabilité, dont on va vérifier l'actualité, dont on va vérifier la précision. Mais c'est toujours intéressant si le blanc de la carte, il instruit toujours, il informe toujours quand il y a une absence d'information. Ce n'est pas un hasard. Des fois, c'est qu'elle n'existe pas. Des fois, c'est qu'elle est invisibilisée. Des fois, c'est
13: qu'elle n'intéresse pas les pouvoirs politiques ou économiques.
3: Exactement.
13: En l'occurrence, quand on pense à Madagascar, on voit bien ce qui est dans le blanc de la carte.
3: Ce blanc, il est polysémique. Donc, du coup, voilà, il faut savoir le retranscrire sur nos cartes. Mais c'est une question qui nous occupe au quotidien, oui.
13: Et puis, il y a aussi une autre question. Oui, Mathieu.
20: Non, je voulais aussi rajouter que parfois on blanchit les cartes, c'est-à-dire qu'on a souvent l'impression que la cartographie c'est une science cumulative, on a toujours plus de données, toujours plus précises, on va vers des cartes toujours plus détaillées. Mais en fait, et dans l'histoire, et notamment dans la conquête coloniale, on est passé par plein de passages où on a blanchi les cartes, c'est-à-dire qu'on a supprimé des informations qu'on avait pourtant déjà, pour par exemple créer le mythe de la Terra Nullius et inciter à la conquête coloniale d'un certain nombre de territoires. Et aujourd'hui, on est face à des boîtes noires algorithmiques qui blanchissent aussi à leur façon un peu les cartes en faisant des sélections relativement opaques, plutôt, en faisant des sélections assez opaques sur ce qu'elles nous mettent en évidence et au contraire sur ce qu'elles rejettent dans le blanc des cartes. Donc
13: oui,
20: il faut aussi.
13: Quand on conquiert un territoire, on préfère. Et on préfère montrer que ce territoire est vide, en fait, c'est ça. Hein, que ce soit dans les colonisations, c'est vraiment ça.
20: Voilà, et puis il y a un certain nombre de phénomènes qu'on préfère finalement rejeter un petit peu dans le néant plutôt que de les visibiliser.
13: Et oui, et donc de les prendre en compte quand on les visibilise autour de la question comment représenter le monde et pourquoi ça dépend d'où on se place, pourquoi ça dépend du pouvoir aussi. On s'arrête sur votre choix musical, Mathieu Nouchet. C'est le groupe Arcade Fire avec ce morceau « We Used to Wait » dont le clip vous a marqué et pour cause. Allez, vous nous direz pourquoi une fois qu'on aura écouté ce morceau.

0: ce choix musical, il est lié en particulier au clip, puisque pour réaliser ce clip, Arcade Fire a mené une collaboration avec Google Creative Lab. Et en fait, ils ont développé un site web. Quand vous allez sur ce site web, avant de lancer le morceau, on vous invite à saisir l'adresse où vous avez grandi. Et ensuite, les paroles du morceau vous sont plutôt nostalgiques et évoquent l'adolescence, le temps passé. Et en fait, quand vous avez saisi votre adresse, toute une série de fenêtres s'ouvre sur l'écran de votre ordinateur et vous avez des cartes, parfois anciennes, parfois récentes, parfois contemporaines, des images satellites, des photographies aériennes, des panoramas aussi des espaces publics à travers notamment Street View qui apparaissent à l'écran. Et c'est assez saisissant puisque finalement on vous propose un clip immersif et personnalisé.
1: Ça veut dire
0: la puissance vraiment de l'iconographie cartographique et puis de la personnalisation cartographique.
1: Mais voilà, c'est bien là où j'avais envie de vous emmener. C'est-à-dire qu'au fond, on a l'impression, je sais pas ce qui est plus fort, les cartes ou les globes, mais ce dont on a l'impression quand on se sert de ces outils numériques sur le téléphone, c'est qu'on a chacun notre propre carte qui part du point où on est et qui nous dit où on est finalement. Est-ce qu'il n'y a pas aussi une forme d'individualisation des cartes aujourd'hui et des représentations du monde? C'est-à-dire qu'on se rend bien compte qu'il en faut beaucoup pour arriver à représenter vraiment le monde. À chaque fois, ça n'est qu'une partie. Mais aujourd'hui, on est aussi chacun devant notre propre carte quand on veut se diriger.
0: On est enfermé, effectivement.
1: Oui.
0: On est enfermé dans une sorte de bulle algorithmique, à l'image des utilisateurs des réseaux sociaux comme Instagram ou Facebook, puisque depuis 2013, Google Maps adopte la personnalisation algorithmique. C'est-à-dire qu'en fonction de toutes les informations qui sont recueillies sur votre profil, on va vous proposer une carte personnalisée. On va se rendre compte, par exemple, que vous aimez les pizzerias, mais pas les restos japonais. Donc, on va vous présenter des points d'intérêt avec des pizzerias.
1: Oui.
0: Ça pourrait paraître anecdotique, pour les géographes, c'est en fait extrêmement marquant, puisque la carte a toujours été un support où on pouvait discuter, débattre. Et là, on est enfermé dans une vision individualisée du monde.
1: Oui, chez Martine, vous voulez rajouter ?
2: Oui, c'est peut-être parce qu'il y a eu aussi une dérive de l'usage. En fait, Google Maps, à la base, c'est un outil de localisation, mais routière, commerciale, en fait, où on est effectivement au cœur de la carte avec ce petit point bleu qui nous localise. C'est vrai que c'est très individualisé. Et puis, en fait, ça doit être un outil très localisé. Donc, c'est pour ça que cette projection Mercator, elle était faite à la base pour qu'on reconnaisse son pâté de maison, sa ville. Et puis après, en fait, comme on avait cette interactivité, on s'est amusé à dézoomer, arriver à l'échelle internationale. Mais ce n'est pas le but initial de cette carte-là. En fait, Google Maps, d'abord, c'est l'échelle très, très, très locale. Et donc, je pense que là, il y a eu un peu une dérive d'usage qui nous a fait abandonner les cartes topographiques, qui nous a fait nous détourner peut-être des atlas, mais qui répondait... Enfin, Google Maps ne répond pas à ces usages-là, finalement, de connaissances géographiques, de contextualisation territoriale.
1: Je rappelle que vous êtes cartographe chez Martine Laborde, co-auteur avec le géohistorien Vincent Cap depuis de Dire le Monde, l'atlas de toutes les parties du monde. Mathieu Nouchet, vous êtes géographe et venez de publier avec le collectif Sphérographia un globe des mondes aux éditions Autrement. Autour de la question comment représenter le monde, comment dire le monde ou plutôt les mondes, selon le point de vue où on se place. Notre monde qui change dans le fracas des conflits, des tensions géopolitiques. Les cartes et les globes sont... n'ont jamais été neutres, ça vous l'avez dit tous les deux, ont toujours été et sont toujours des instruments de pouvoir, longtemps au service de la colonisation, pour acter l'annexion de territoires. Malheureusement, c'est loin d'être fini, la preuve dans cet extrait de l'émission « C'est dans l'air » du 8 septembre dernier.
3: Alors, d'un trait de crayon, Donald Trump change les cartes et raye le nom du Lac Ontario.
4: Le Lac Ontario, c'est terminé. C'est le lac d'Amérique. On avait un golfe. Et maintenant, on a un lac. Le Golfe d'Amérique et le Lac d'Amérique.
3: Quelques mois plus tôt, le Golfe du Mexique était devenu le Golfe d'Amérique. Et si la présidente du Mexique, au début, maniait l'ironie pour marquer son désaccord géographique...
5: Tout ce territoire, on va l'appeler l'Amérique mexicaine. Ça sonne bien, non ?
3: Le ton est monté d'un cran au moment de la capture du président vénézuélien par les Américains.
5: L'Amérique n'appartient à aucune doctrine ni à aucune puissance. Le continent américain appartient au peuple de chacun des pays qui le forment.
3: Depuis son retour à la Maison-Blanche, on ne compte plus les intimidations territoriales. Et pas seulement contre le Groenland. Les déclarations fracassantes.
4: Je veux que le

0: devienne notre 51e État.
1: Donald Trump manie les droits de douane pour faire plier ses voisins. Mais certains résistent.
2: Nous n'appartiendrons jamais, jamais aux États-Unis.
3: On voit à quel point les cartes, la géopolitique, sont évidemment très géopolitiques, entre intimidation territoriale et effet d'annonce, jusqu'où la géographie, selon Trump, va renommer notre monde et nos cartes chez Martine.
4: C'est saisissant de voir à quel point Trump a utilisé la toponymie comme arme géopolitique pour établir un rapport de force. Et déjà, il y a 2-3 ans, il avait décidé de rebaptiser un sommet en Alaska, le mont McKinley, alors que Barack Obama avait décidé de le restituer dans son appellation autochtone, le mont Denali. Donc en fait, c'est un retour en arrière, une réappropriation qu'a voulu Donald Trump. Ensuite, s'est enchaîné effectivement ce golfe du Mexique rebaptisé golfe des Amériques, ou le lac Ontario rebaptisé par le golfe des Amériques. Ce qui est aussi assez terrifiant, c'est comment les GAFAM derrière se soumettent à Donald Trump, comment Apple Maps et Google Maps ont décidé d'établir son appellation à lui, son référentiel. Et ça, c'est plutôt préoccupant, oui.
3: Mathieu Nouchet, qu'en pensez-vous? Parce qu'il n'y a pas que Trump qui fait ça. Enfin, les changements de nom. Mais on sait très bien que les cartes sont des outils du pouvoir, et que ce soit Poutine ou que ce soit la Chine qui considère Taïwan comme faisant partie de la Chine. Voilà, à chaque fois, les pouvoirs essayent de justement marquer leur territoire.
5: Oui, tout à fait. Alors peut-être deux éléments de réflexion. D'abord, pour prolonger ce qu'on disait juste avant sur la personnalisation algorithmique, il faut aujourd'hui se rendre compte que si vous consultez le lac Ontario depuis la France, aujourd'hui sur Google Maps, vous allez avoir écrit lac Ontario, entre parenthèses, lac des Amériques, alors que si vous êtes américain, vous n'aurez écrit que lac des Amériques. Pareil pour le golfe du Mexique. Depuis la France, on verra golfe du Mexique, entre parenthèses, golfe d'Amérique, alors que les écoliers américains qui utilisent Google Maps ne seront formés et ne verront que cette appellation-là, donc n'auront absolument pas idée que c'est un nom qui fait l'objet de controverses et où il n'y a pas consensus. Voilà. Et puis, effectivement, la toponymie politique, c'est un champ même de recherche à part entière.
3: Oui,
5: on a des collègues à Genève qui travaillent dessus. Il faut rappeler, alors, dans les conflits géopolitiques, il y a un certain nombre d'enjeux, mais en France aussi, il y a ces enjeux. Par exemple, en Guyane française, il y a une non-reconnaissance de tout un tas de toponymes autochtones portés par des habitants de territoires. Je pense à la commune, par exemple, de Camopi ou de Trois-Sauts, qui sont à la frontière avec le Brésil. Les habitants ont fait toute une cartographie participative avec des scientifiques, inscrivant les toponymes d'usage, donc vraiment la façon dont ils nomment le territoire. Et la Commission nationale de la toponymie leur a refusé l'officialisation de ces noms, en considérant qu'on était à la frontière avec le Brésil et qu'on était dans une zone qui pouvait être tendue, donc qu'il fallait des toponymes en français dans cette zone pour défendre la souveraineté du pays. Donc quand on leur dit au Pays Basque il y a bien des toponymes en basque ou en Bretagne des toponymes en breton, bon, ils n'ont pas forcément d'éléments de réponse, mais on voit que voilà, à toutes les échelles et sur tous les territoires, il y a vraiment ces enjeux politiques autour de la façon dont on fabrique les cartes et dont on nomme les lieux.
3: C'est ça, et quand on y revient, vous parlez de la Guyane, vous avez beaucoup travaillé, Mathieu Nouchet, sur la Guyane, vous parlez tout à l'heure de Madagascar, je sais aussi que dans l'exposition sur un globe des mondes qui a beaucoup voyagé, vous avez aussi fait travailler justement que ce soit les peuples autochtones de Guyane ou d'ailleurs pour effectivement écouter leur représentation du monde avec leur nom, avec leur toponymie, mais aussi peut-être avec des frontières différentes. Il y a d'autres représentations du monde possibles.
5: Effectivement, alors il y a tout un mouvement de recherche autour de ce qu'on appelle la décolonisation des savoirs géographiques et de la cartographie. Et l'idée, c'est de sortir un peu de nos cadres normatifs européens pour essayer d'aller regarder d'autres formes de représentation du monde et d'avoir une acceptation assez large de ce qu'on appelle une carte. Une carte, c'est pas forcément avec un nord, avec une légende et avec une échelle. Ça peut être aussi d'autres objets qui portent en eux des représentations et des savoirs géographiques. Et on a travaillé notamment avec des artistes et avec des artisans autochtones. Alors en Guyane, plutôt Caligna, sur le littoral à l'ouest de la Guyane, mais aussi au nord du Québec, en Apitipitémiscamingue, qu'on a travaillé avec des communautés Atikamekw, qui en fait, avec par exemple des calebasses, avec du tissage, avec de la broderie, réalisent des objets dont les motifs sont des motifs qui sont éminemment géographiques et qui traduisent un certain nombre de connaissances et de savoirs sur les relations, par exemple, entre les humains et les non-humains, hein, sur la façon dont les cours d'eau ont évolué au fil du temps. Ah, tout oui. un tas d'éléments de mémoire des territoires qui se transmettent aussi par ce qu'on pourrait aussi considérer être comme des cartes, c'est-à-dire des objets porteurs de savoir géographique.
3: C'est ça, et porteurs d'imaginaire aussi. Ce sont aussi des sortes de contre-globes ou de contre-cartes. Ça participe de cette volonté-là.
5: Effectivement, ça participe en fait de la volonté d'essayer de pluraliser nos représentations du monde, d'essayer de montrer que différentes possibilités sont tout à fait possibles de représentation du monde. Et donc, on a essayé d'établir un dialogue entre des globes virtuels très classiques pour nous, très conventionnels, et des objets plus artistiques, et de faire se rencontrer aussi les auteurs de ces différents types de savoirs géographiques.
3: Autour de la question comment représenter le monde, celui d'aujourd'hui et de demain, mais aussi celui d'hier, hein, avec nos outils virtuels. Alors là encore, comment éviter les biais de représentation? C'est tout le sens de l'éclairage particulièrement instructif du préhistorien Boris Valentin, qui était notre invité la semaine dernière et qui nous a laissé cette réflexion pour vous.
6: On a des grands progrès à faire encore dans la paléogéographie, dans la paléocartographie. C'est vrai qu'on a une façon de représenter les réalités préhistoriques qui est une façon complètement inspirée par la géographie récente, par le modèle de l'État-nation. Hein. Donc on représente des espèces de grosses taches, des patchworks de cultures préhistoriques et qui en fait correspondent certainement pas à la réalité vécue et à ce que l'on sait du fonctionnement des sociétés de chasseurs-cueilleurs nomades, qui est un fonctionnement beaucoup plus réticulé. Et ça, on le sait par l'approvisionnement en matières premières, l'approvisionnement en pierres, par exemple, des pierres pour faire des outils. On voit commencer à se dessiner des trajets qui correspondent à des réalités beaucoup plus proches de ce qu'on observe chez les chasseurs-cueilleurs nomades récents. Et donc, c'est cette réalité-là qu'il faudrait commencer à... il faudrait trouver les moyens pour la restituer et sortir un tout petit peu de ces grosses tâches qui ne correspondent à rien et qui renvoient à, comment dire, un fantasme contemporain qui consiste à plaquer des états-nations sur les réalités préhistoriques.
3: Chez Martine, est-ce que vous avez des pistes peut-être pour aider à représenter autrement précisément les mondes préhistoriques et pas sous la forme d'états-nations comme on les pense aujourd'hui avec notre manière de voir le monde aujourd'hui?
4: Des pistes, je ne sais pas, mais c'est vrai que mais la cartographie historique, c'est un champ qui demande beaucoup de d'applications, beaucoup de précisions, et c'est vrai que on ne se rend pas compte des fois en étant cartographe que on est dans nos représentations contemporaines et qu'on peut vite tomber dans l'anachronie, dans les erreurs historiques. Et c'est vrai que j'ai rarement travaillé, mais de plus en plus avec les questions environnementales, on vient à travailler sur le domaine du climat, de l'environnement, et donc de revenir aussi à des aires glaciaires. Et c'est vrai que des fois, j'observe et que dans des cartes qui traitent d'époques révolues, du passé, on applique le trait de côte d'aujourd'hui ou des linéaires de fleuves d'aujourd'hui. Et en fait, il y a un travail scientifique éminemment important à apporter sur les paysages du passé qu'il faut respecter. Ça demande beaucoup de recherche. Et c'est vraiment un point d'attention à avoir sur les cartes historiques. Donc c'est vraiment un exercice très très compliqué. Sur les frontières, ça s'observe bien sûr, hein, mais ça s'observe aussi sur les territoires du passé, les paysages du passé.
3: Mathieu Nouchet, vous avez quelque chose à dire là-dessus? Ça nous renvoie à chaque fois à notre regard et au fait qu'une carte, elle en contient beaucoup d'autres aussi.
5: Exactement, et en fait la cartographie, il y a aussi un grand champ d'innovation. On a l'impression qu'on on a fait le tour des modes de représentation, mais non, il y a encore sans doute beaucoup de choses à inventer. On forme nos étudiants en leur disant qu'à chaque fois qu'on veut représenter un phénomène sur une carte, on a trois possibilités: soit utiliser un point, soit utiliser une ligne, soit utiliser une zone, un polygone fermé. Mais en fait, ça, c'est extrêmement restrictif, et aujourd'hui, avec les outils numériques, avec le multimédia, avec l'insertion du son, des vidéos, avec l'interactivité, on peut chercher, essayer d'aller beaucoup plus loin. Il y a des recherches qui sont menées, notamment pour représenter le flou. Il y a plein de fois où on n'est pas en capacité de faire une zone pour dire on est dedans ou on est à l'extérieur. On ne sait pas très bien. Donc le flou peut aussi se représenter. Et puis il y a eu tout un tas de travaux au Canada qui ont été faits pour essayer de contrer un peu les découpages coloniaux qui étaient imposés historiquement et pour essayer de représenter ce que nous disait l'intervenant précédent, c'est-à-dire d'essayer de représenter le mouvement et de représenter finalement l'occupation des territoires au fil des années, des décennies ou des siècles par des mouvements de population pour montrer que dans un certain nombre de cas, on n'a pas des territoires figés à l'intérieur de polygones, mais qu'il y a une occupation qui s'est opérée sur plusieurs années et qui était une occupation potentiellement mobile.
3: Oui, c'est ça, tout est toujours en mouvement. Ça, on le voit bien dans des globes ou sur des cartes virtuelles. Est-ce que vous avez l'impression, parce que moi je me pose la question parfois par rapport à des plus jeunes, est-ce que les plus jeunes sauront toujours lire des cartes ou est-ce que finalement c'est pas très important parce qu'il y aura pas mal d'autres manières de faire parler les cartes et les paysages. Je sais pas ce que vous en pensez, chez Martine.
4: Est-ce que les jeunes commencent à se dépassionner des cartes et pratiquement à la carte? Je ne suis pas du tout persuadé quand on voit l'intérêt pour les atlas en librairie, quand on voit que des émissions pédagogiques comme Le Dessous des Cartes font rencontrer par exemple Émile Aubry avec beaucoup de classes scolaires. Non, je trouve quand même que le lien est encore très fort. Les professeurs d'histoire-géographie utilisent quand même nombre de cartes. Vincent Capdepuy pourrait très bien
3: en parler. Avec qui vous avez écrit
4: exactement.
3: Dire le monde.
4: Il ne faut pas se cacher derrière la seule utilisation de la carte via Google Maps. Hein, la cartographie papier est encore là. Et donc je suis pas trop inquiet là-dessus.
3: Tant mieux. Autour de la question comment repenser nos mondes, comment représenter nos mondes, parce que les deux vont ensemble. Nos mondes d'ici et d'ailleurs, on continue de s'interroger cette fois-ci à l'écoute de Meu Lugar, mon lieu, signé Rita Payès et Lucia Fumero. Meu Lugar est en sélection du mois sur RFI.

0: mon lieu. Entre Barcelone, Rio et Buenos Aires, c'est le lieu de rencontre musicale de Rita Payès et Lucia Fumero sur RFI. Autour de la question comment représenter le monde, regard croisé du géographe Mathieu Nouchet, co-auteur de l'ouvrage collectif Un globe, des mondes aux éditions Autrement, et du cartographe chez Martine Laborde, co-auteur lui de Dire le monde, l'atlas de toutes les parties du monde. Nouvelle question pour vous deux, soulevée par mon confrère du mensuel Science et Avenir, Olivier Lascar.
1: On a l'impression qu'avec les outils du numérique d'aujourd'hui, les Google, etc., il n'existe aucun recoin de la Terre qui soit inconnu. Et pourtant, sous la surface de l'océan, la cartographie, elle est très déficiente. Est-ce qu'il existe des représentations qui sont plus pertinentes que d'autres, des fonds marins ?
0: Chez Martine Laborde, le cartographe que vous êtes peut répondre quoi par rapport à ces blancs dans les cartes sous-marines de la Terre?
2: Ça paraît étonnant qu'avec les technologies d'aujourd'hui, on ne connaisse pas dans les moindres recoins la surface, tout simplement la surface de la planète Terre, qu'elle soit terrestre ou maritime. C'est rigolo parce qu'on a fait cette carte-là, Mathieu Nouchet s'est penché dessus, sur la cartographie des fonds marins, parce qu'il y a une initiative qui s'appelle GEPCO, donc de reconnaissance de la topographie maritime, et on a dressé sur une projection un petit peu particulière des fonds des océans. On a proposé cette cartographie qui montre que les blancs des cartes sont très très très présents encore en 2026. Et c'est d'autant plus original comme question qu'en fait on a sorti un format cet été dans le journal Le Monde, sur le site internet, sur le parcours d'une de ces femmes géographes, cartographes, qui a révolutionné cette représentation des fonds marins, Marie Tarpe, puisque en fait l'une de ses théories à l'époque c'était que les fonds marins étaient tout sauf plat. Elle a eu cette idée à la suite de l'analyse de relevés bathymétriques, donc des fonds marins. À l'époque, elle s'est beaucoup faite moquer par ses contemporains. Elle s'est faite invisibiliser. Et puis finalement, l'histoire a remis son nom au goût du jour. Et donc, du coup, elle a sorti des planisphères des fonds marins, notamment au National Geographic, absolument spectaculaire. Mais donc, du coup, aujourd'hui, précisément, on ne connaît que le tiers des fonds marins. Après, Mathieu Nouchet apportera beaucoup de
0: Mathieu,
2: choses.
0: Mathieu, justement, Mathieu Nouchet, Mathieu Nouchet, je veux bien votre regard sur ce blanc-là énorme qui considère qui est sur les trois quarts de notre planète, hein, sous les océans.
3: Bah effectivement, les océans, c'est 70% de la planète, et sur ces 70% de la planète, on ne connaît que 30% de la bathymétrie. Donc la bathymétrie, c'est le relief sous-marin. Donc vous voyez, on est à peine un tiers de relief sous-marin connu de façon détaillée, avec précision et de façon rigoureuse. Alors il y a un projet qui s'appelle Seabed 2030, qui a pour objectif de couvrir l'intégralité de la planète à l'horizon donc de 2030, et je peux déjà vous faire le pari, vous me réinviterez en 2030 et on verra si j'ai gagné ou pas mon pari, mais je pense qu'ils n'y arriveront pas, d'abord parce que 2030 c'est demain et qu'il reste encore 70% des océans à couvrir, et puis aussi qu'il y a toute une cartographie très précise des fonds sous-marins qui est connue mais uniquement par les militaires, puisqu'il y a plein de caches de sous-marins, et il y a tout un tas de données cartographiques aussi qui nous dépassent et qui sont secrètes, et il faut aussi avoir conscience de ça, qu'il y a une des connaissances géographiques qui ne nous sont pas accessibles.
0: C'est ça, et au fond la cartographie au départ, elle a quand même été faite pour effectivement pouvoir voyager, transporter des marchandises, mais quand même beaucoup pour faire la guerre, c'est une évidence. Et c'est le cas encore aujourd'hui.
3: Il y a toujours eu des liens étroits, entre le monde militaire et le monde de la cartographie, avec un peu de latence pour qu'un certain nombre de techniques arrivent dans le monde civil. On peut penser au GPS, par exemple, et puis avec aussi parfois des dégradations, des innovations militaires quand elles basculaient au niveau du civil. Mais par exemple, on a de plus en plus l'usage de drones dans la cartographie, que ce qu'elles soient d'ailleurs terrestres ou sous-marines. Il y a beaucoup de drones sous-marins qui existent et qui cartographient les territoires. Et c'est des technologies qui ont été développées dans le monde militaire.
0: Quels sont les plus gros blancs? J'ai envie de m'arrêter là-dessus, parce que c'est vraiment l'ouvrage collectif que vous avez fait ensemble tous les deux, chez Martine Laborde et Mathieu Nouchet, le blanc des cartes quand le vide s'éclaire. Quels sont les blancs les plus, comment dire, les plus terribles aujourd'hui pour vous, ceux qu'il faudrait vraiment éclairer ou regarder en tant que blanc pour comprendre ce que ça signifie, Mathieu Nouchet?
3: Alors c'est une vaste question. Moi je dirais que il y a des blancs en fait qui sont des invisibilisations d'un certain nombre de populations. Donc par exemple, il y a un travail qui a été réalisé remarquable par William Acker sur la cartographie des aires d'accueil des gens du voyage. Donc vous savez que dans chaque commune de plus de 3000 habitants, normalement il y a une aire d'accueil des gens du voyage. C'est une information qui est publique, il suffit d'aller à la mairie pour savoir où est l'aire d'accueil des gens du voyage. Sauf qu'en fait, il y avait aucune cartographie nationale qui été réalisé. Mmh. Et ce que William Acker a réalisé, c'est un inventaire de toutes ces aires d'accueil. Ensuite, il les a cartographiées et ça permet de mettre en évidence des choses qu'on sait sans doute intuitivement, mais là, ça permet de les chiffrer. C'est qu'en fait, c'est une population reléguée qui est repoussée sur des territoires relégués, donc dans des zones qui sont à proximité de bretelles d'autoroute, de déchetteries, de zones aussi polluées. Et donc, il a plus chiffré tout ça. Donc, bien souvent, le blanc de la carte, c'est en fait une invisibilisation d'un certain nombre de données qu'on a, mais qui sont extrêmement dispersées, éparses. Et le fait de les rassembler, de les mettre sur la carte, peut permettre de rendre visible une réalité qui nous échappait jusque-là.
0: Montrer le blanc des cartes, ça fait partie de votre travail de cartographe chez Martine.
2: Oui, du coup, j'ai essayé de le faire avec Mathieu Nouchet dans cet atlas. C'est vrai qu'après, on essaie quand même de montrer le plein plutôt que le vide, mais quand même je poursuis ce que dit Mathieu. Effectivement, on parlait là des gens du voyage, mais aussi il y a la place des femmes dans les noms de rue aussi, qu'on ne mentionne pas, ou les toponymies autochtones. Il y a du travail encore pour
0: réduire. Il y a du travail, vous avez du boulot en tout cas. Merci infiniment à tous les deux d'avoir été en direct et en duplex avec nous. Merci chez Martine d'abord d'avoir été en direct dans ce studio. Je rappelle le titre de votre atlas, donc écrit avec le géohistorien Vincent Capdepuis, Dire le monde, l'atlas de toutes les parties du monde. Mathieu Nouchet, merci d'avoir été en duplex avec nous depuis les studios Radio France ici Aquitaine à Bordeaux. Et je rappelle aussi le titre de votre superbe ouvrage Un globe des mondes avec le collectif Sphérographia. Je signale aussi à nos auditrices auditeurs qui seraient dans la région de Bordeaux la très instructive et très inspirante exposition itinérante au musée d'Aquitaine jusqu'au 15 décembre pour découvrir d'autres visions du monde. Et enfin le très bel atlas que vous avez donc co-écrit tous les deux, Le blanc des cartes, toujours aux éditions Autrement. Merci à tous les deux. Autour de la question, c'est terminé pour aujourd'hui. 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Merci pour votre curiosité. Surtout, gardez l'esprit libre et ouvert à tous les possibles. À l'écoute de RFI, c'est bientôt l'heure de retrouver les informations. Et après le journal, ce sera sur le Pont des Arts avec vous, Nathalie Amar. Bonjour.
4: Bonjour Caroline, bonjour à toutes et à tous. Nous recevons la romancière Nina Bouraoui qui publie Championne. C'est un roman ensorcelant où elle nous plonge dans la tête d'une ado révoltée qui se rêve championne de tennis et qui se bat avec la même énergie dans le sport que dans la vie.
0: Bon, on sera à l'écoute, à tout de suite avec vous, Nathalie Amar et Nina Bouraoui.

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1: Bonjour à toutes, bonjour à tous. Ravi comme chaque lundi de donner le coup d'envoi de la semaine en votre compagnie. Nous avons retrouvé nos championnats européens favoris et en Espagne, Yann Diomandé a trouvé, lui, le chemin des filets. C'est un événement, le premier but sous le maillot du Real Madrid pour le joueur le plus cher de l'histoire, le joueur africain. Le plus cher de l'histoire. L'Ivoirien a délivré des merengues face à Villarreal. Des merengues qui, soyons honnêtes, on va adresser l'éléphant dans la pièce de la Maison Blanche. Et l'éléphant, ce n'est pas lui, des merengues qui sont loin de convaincre. Impossible d'évoquer le Real sans parler également du malaise Vinicius Junior, le Brésilien bêtement expulsé après avoir tiré les cheveux d'un adversaire. Un carton rouge capillotracté, littéralement. Bonjour Patrick Juillard.
2: Bonjour Hugo, bonjour à toutes et à tous.
1: Avec vous, on va tirer sur l'ambulance rouge également, l'ambulance de Liverpool. Les Reds humiliés à la maison par Manchester City, effectivement. Là encore, une biscotte écarlate n'a rien arrangé. Bonjour Marc Libra.
3: Bonjour Hugo Moissonnier, comment ça va?
1: Ça va très bien et je suis ravi de vous accueillir avec une bonne nouvelle. C'est la première fois depuis longtemps que je vous accueille au lendemain d'une victoire de l'Olympique de Marseille.
3: Larmes aux yeux, non? Ça vous fait du mal?
1: Bah écoutez, ça me bouscule dans mes habitudes, ça me sort de ma zone de confort, c'est pas mal non plus. Marseille qui respire, succès à 3, mais qui vaut peut-être un petit peu plus en termes de points. Vous l'avez, c'est un jeu de mots assez bien écrit, je suis assez fier de moi.
3: 3.3, bravo.
1: Bonjour Dominique Sévrac.
4: Bonjour. C'est brillant, c'est comme vous, Hugo.
1: Quand il s'agit de parler du PSG, attendez, c'est pas fini. Quand il s'agit de parler du PSG, vous êtes notre plan A et vous allez nous expliquer, si vous le voulez bien, pourquoi le PSG, le Paris Saint-Germain, de son côté, n'a pas de plan B. Pourquoi ses remplaçants ne sont pas à la hauteur de ses ambitions qui sont évidemment très élevées. Que des plans A, en revanche, dans l'équipe de Radio Foot. Pierrot Guérin à la préparation, Laurent Salerno à la réalisation. Welcome back, cher maestro Radio Foot, c'est parti.
5: Sous le maillot du Real Madrid, cette fois, c'est bon, c'est officiel. Eh bien, c'est dans la souffrance que le Real Madrid assure l'essentiel. Victoire des hommes de José Mourinho grâce à un but de Yann Diomandé.
1: Yann Diomandé, sauveur du Real Madrid. Enfin, il a tout de même fallu attendre la mi-octobre, la 8e journée de Liga, sa 9e apparition sous le maillot blanc mythique pour voir la pépite ivoirienne faire trembler les filets quelques mois après son transfert record, le plus cher de l'histoire pour un joueur africain. Il était temps. Patrick Juillard, vous l'avez apprécié ce but, on le raconte rapidement, contrôle orienté, frappe du droit bien placée, jolie réalisation pour une première,
2: finition.
1: C'est pas mal.
2: Oui, c'est alors pour lui surtout, ça lui permet un petit peu de commencer entre guillemets son histoire avec le Real Madrid. Donc c'est un but capital pour lui, ça va lui enlever un peu de la pression qui était sur ses épaules depuis son transfert au montant faramineux qui lui mettait beaucoup de pression, puisque un joueur qui arrive avec un transfert aussi massif, les attentes sont forcément immenses, parfois un peu déçues. Alors dans l'ensemble, il ne fait pas un match exceptionnel. Son but sauve son match. Mais on ne peut pas lui reprocher de ne pas faire un match exceptionnel quand il joue dans une équipe qui n'a pas de structure, qui n'a pas de plan de jeu. Et en fait, tout est misé sur le talent individuel des attaquants pour cacher la misère. En fait. C'est-à-dire que ce Real Madrid ne vit et ne vaut que par le brio de ses têtes d'affiche offensives. On a vu Vinicius, plus tard on en parlera après, il en fait partie, Mbappé aussi, mais finalement en fait les performances individuelles ne font dans cette équipe que cacher la misère collective. Donc tant mieux pour Diomandé s'il peut un peu s'inscrire dans cette grappe de joueurs performants individuellement, mais collectivement, je suis désolé, en tant que observateur de longue date du Real, je ne vois toujours rien venir, c'est comme Sir Anne, quoi.
1: Car en effet, si vous voulez vous reposer sur vos individualités, encore faut-il qu'il y ait des individualités, Marc Libra, au moins sur ce but, Yann Diomandé, il a montré qu'il avait du talent individuel.
6: Mais le talent il a, après il n'est pas forcément toujours titulaire, 3 titularisations cette saison, alors il participe tout le temps, mais il faut aussi qu'il rentre dans le moule, et puis il y a un nouveau coach qui vient d'arriver, qui change un petit peu la donne aussi, il faut régler les problèmes de Mbappé, de Vinicius, qui a encore eu des soucis, enfin on en parlera. Mais après, cette équipe du Real, pour moi, elle est toujours en rodage. Je ne sais pas ce qui va se passer, quoi, en fait. On ne sait rien. On a des certitudes sur certaines équipes en Espagne. Mais sur eux aujourd'hui, je ne sais pas. Jude Bellingham, actuellement, il est stratosphérique. Je ne sais pas s'il est employé dans la meilleure des façons. Et heureusement qu'il est là. Mais je sais pas. Le plan de Mourinho aujourd'hui, je ne sais pas du tout.
1: Juste simplement, l'ancien attaquant, il a apprécié le geste,
6: oui,
1: l'enchaînement,
6: oui,
1: de Diomandé.
6: Mais bien sûr. Après, ça va lui permettre à lui. Il avait fait une passe D aussi. Ce but-là est magnifique. Maintenant, c'est bien, il y a victoire derrière. Maintenant, il faut qu'il rentre dans le moule et qu'il puisse jouer tous les matchs. Mais ça, c'est encore un autre débat.
1: Bon, on va demander à nos auditeurs dans quelques instants s'ils sont confiants pour la suite en ce qui concerne Yann Diomandé, mais c'est vrai qu'on a embrayé assez vite sur la dichotomie qui est régulière, hein, quand on parle du Real Madrid de Dominique Sévrac, du talent individuel d'un côté et une bouillie collective de l'autre. C'est pas tout à fait nouveau, mais ça paraît particulièrement prononcé depuis le début de la saison avec ce Mourinho 2.0, ce Real Mourinho 2.0 qui est loin de convaincre, qui est loin, j'en suis certain, de vous convaincre.
4: Malgré le recrutement de Bernardo Silva, qui est une bonne idée, ils n'ont toujours pas remplacé Modric et Kroos depuis qu'ils sont partis. Donc à partir de ce moment-là, vous pouvez mettre Xabi Alonso, Arbeloa, Carlo Ancelotti, José Mourinho. Alors dans cette liste-là, il y a des bons entraîneurs quand même, notamment Carlo Ancelotti et Xabi Alonso. J'ai beaucoup plus de doutes sur Mourinho, qui a été un grand entraîneur, mais qui pour moi était en plus has-been. Donc si vous lui faites un mauvais recrutement et qu'en plus vous mettez un homme qui est dépassé par le foot d'aujourd'hui parce qu'il a plus les codes, je parle en termes tactiques, hein, je pense que ça reste un grand manager de star, il est capable, on l'a vu à Benfica, de faire des bonnes choses, mais il a plus du tout les codes tactiques du haut niveau, qui est le pressing, qui est la participation des latéraux, qui est grosso modo Guardiola, Luis Enrique, pour aller vite. Et donc comme il est pas là pour il est juste là pour faire la police et pas pour faire une équipe, ça marchera pas, en fait. Je l'avais dit avant le début de saison, donc, la saison, elle est longue, hein. L'année dernière, tout en étant mauvais, ils ont réussi à être quart de finaliste de la Ligue des Champions, et le retour contre le Bayern, ils n'ont pas été si loin que ça. Si Camavinga se fait pas expulser, ils ont peut-être une chance de se qualifier. Donc malgré tout, tout en étant mauvais, en n'ayant aucune proposition footballistique, collective, ils sont parfois capables d'exploits. Alors pour le championnat, ça sera trop dur, parce que Barcelone m'a l'air parti sur des bases stratosphériques. Et pour la Ligue des Champions, je pense qu'il y a nettement meilleur qu'eux quand on va arriver en huitième, en quart. Je pense que le Barça, le PSG, le Bayern Munich, Manchester City,
1: sauf Arsenal. Dans l'histoire, en revanche, il n'y a pas meilleur qu'eux. Il y a quand même une histoire d'amour assez incroyable.
2: Mais pour moi,
1: la Liga, simplement, pour abonder dans le sens de Dominique, le Real 4e du championnat, derrière, dans l'ordre, Barça, Atlético, Betis, Patrick Gérard.
2: Non, ce qu'il y a pour moi, dans cette dichotomie entre les talents individuels et la bouillie collective, pour reprendre vos termes, il y a peut-être un danger. C'est que les fameux talents individuels se prennent un peu pour le sauveur de l'équipe. C'est-à-dire qu'ils se disent oui, sauf que
6: ils ont pas le choix aujourd'hui.
2: L'équipe est trop mauvaise pour être sauvée, même par Pelé ou Maradona, en fait. Donc Mbappé, Bellingham, Vinicius et, on l'espère pour lui, Diomandé, s'il se met à stater, entre guillemets,
4: ils peuvent toujours
2: le faire, mais il y a des fondamentaux au foot, et surtout, vous l'avez dit à juste titre, Dominique, avec le football d'aujourd'hui, avec ce qu'arrivent à faire certaines autres équipes comme le Bayern, le PSG ou le Barça, mais le Real n'est plus invité, tout simplement.
4: Donc à partir du moment où ils n'ont pas de plan...
2: Mbappé peut mettre 55 ou 60 buts, ça ne changera rien.
4: Mais à partir du moment où ils n'ont pas de plan de jeu, qu'est-ce qui reste ?
2: Les stats.
4: Donc les stats, voilà. Ils vont tous faire des stats.
1: Marc Libra, trouver un petit peu des motifs d'espoir pour nos nombreux auditeurs.
6: Les espoirs, c'est ce qui me dérange le plus en suivant les championnats du week-end. On va dire qu'on a Haaland qui fait partie des meilleurs joueurs du monde, Yamal meilleur joueur du monde, Mbappé meilleur joueur du monde. On voit Haaland dans le système où il joue, comment son équipe joue. Yamal, on voit comment il joue, comment son équipe joue. Mbappé, il y a un problème. C'est pas possible, il se passe un truc, ça ne fonctionne pas. Bien sûr qu'il a marqué des buts, mais aujourd'hui, comment ça se fait? Alors on pourrait partir Harry Kane, le Bayern, mais ça fonctionne aussi, ou Michael Olise, mais le Real, on comprend pas. C'est-à-dire qu'ils ont des big stars, mais aujourd'hui, Jude Bellingham, pour moi, c'est le meilleur du Real, pour moi actuellement. Mbappé, il va marquer, mais je comprends pas. Comment
1: vous
6: ça se fait qu'Mbappé...
1: Il est mal utilisé. Mais apparemment, ils sont des pleins. Ils sont en émeu, en interne, d'après les informations qui ont fuité récemment.
6: Je peux pas dire qu'il est mal utilisé. C'est que je comprends pas comment on a un mec qui est capable de marquer 65-70 buts par an. Les autres clubs, ils les ont, et ils arrivent à faire la diff. Et pourquoi...
2: Parce qu'il y a un collectif organisé.
6: Et,
4: Real.
6: Bien, non, mais tu as raison. Et donc là, vous parliez du Real, mais le Real depuis qu'Mbappé est là, c'est blanc. Il y a rien.
4: Il a quitté un projet où il y avait que des individualités au PSG, Neymar, Messi, c'est caricatural. Il a retrouvé un projet où c'est exactement la même chose.
1: Et
4: avec
1: apparemment, il s'en plaint.
4: Alors, Yann Demandé,
6: Dominique,
4: c'est exactement pareil. En fait, lui, le problème, c'est qu'il aura fait les meilleures années de sa carrière. Il sera tombé que dans des projets où il n'y a pas de collectif.
6: Alors, ça ne peut pas être lui le problème aujourd'hui. Parce que quand tu vois Vinicius, Bellingham, à quel niveau ils étaient quand Mbappé il arrive, il prend beaucoup de place. Hein.
2: Oui, mais Marc, moi
6: non,
2: je
6: non,
2: pense
6: mais je vous pose la question.
2: Mbappé, il se pense comme le sauveur du Real, mais pour moi, il ne peut pas sauver une équipe aussi déstructurée.
4: Mais personne ne peut.
2: Et donc, le problème, c'est que s'il se prend pour le sauveur et qu'il veut que cette équipe joue pour lui, il va peut-être faire des stats, mais ça servira d'autant moins l'équipe, en fait. C'est un peu un cercle vicieux. C'est-à-dire que les vases communicants, si les stats se remplissent d'un côté, ça ne veut pas dire qu'il y aura plus de victoires collectives de l'autre, en fait.
6: Donc, c'est ce qui se passe depuis qu'il est
2: au Real. C'est un peu problématique. Il tire la couverture. Et bon, on pourrait dire pareil de Vinicius quand Vinicius est en
1: alors
2: forme.
1: Justement,
2: hein,
1: ça fait longtemps. Justement, on parle de Vinicius
6: ça,
1: dans un instant.
6: Ça, c'est une passe.
1: Ça, c'est une ouverture. Oui, mais vous savez, on se met, au diapason de notre sujet. Donc, ça va être une petite bouillie en termes de conducteur, une petite bouillie collective je vous propose pour le début de Radio Foot. Mais on va revenir en arrière, on va faire des passes en retrait, on va refermer la parenthèse Mbappé, on va refermer la parenthèse Yann Diomandé également. J'ai posé à nos auditrices, nos auditeurs la même question qu'à vous en début d'émission. Est-ce que voilà, il est bien lancé désormais après avoir ouvert son compteur but l'Ivoirien?
7: Lionel Padoumou depuis le Bénin, Porto Novo. Je pense qu'il est bien parti, qu'il ait lancé un premier but, ça relâche de la pression, surtout dans un club exigeant comme le Real Madrid. Et aussi avec le carton rouge de Vinicius Junior, c'est maintenant à lui de jouer pleinement son football.
8: C'est Mohamed Fadiga depuis la Guinée-Conakry. La saison de Diomandé a bien débuté, mais nous devons encore lui laisser le temps de s'exprimer et de montrer de tout ce qu'il est capable de faire.
9: C'est merci, Diomandé. Et puis la ville de Durand. Vraiment, cette année, Diomandé n'a rien à faire dans le club madrilène. Attendons Diomandé dans l'année prochaine.
10: Franck Kabamba depuis la République démocratique du Congo, bien sûr qu'il a marqué, ça lui fait du bien pour lui, mais pas pour sa carrière, parce que le choix Real Madrid est porté sur les statuts. Vinicius va poser énormément de soucis sur la titularisation de Yann Diomandé au Real. On voit que le statut est non de performance.
11: Il a trouvé son air. L'air est arrivé pour qu'il montre qu'il est capable de faire la différence. Je vous appelle depuis le Tchad, connu sous le nom Mana Mathieu.
12: Jean Mathieu depuis le Bénin. Yann Diomandé, il peut faire l'affaire parce que le talent y est. Il lui manque seulement un peu la percussion dans le jeu. Et ce gnac-là, il n'a pas encore cela.
13: Mon ancien joueur depuis Kinshasa. Je crois qu'il a enfin lancé sa saison par rapport à ce qu'il a montré durant la trêve internationale avec les éléphants. Mourinho doit vraiment lui laisser le temps et il doit avoir confiance en lui. S'il lui laisse le temps, je crois qu'il serait très décisif dans des matchs importants.
1: Et nos auditeurs qui ont du talent, des avis, qui les expriment, ces avis dans Radio Foot chaque lundi grâce un autre talent, celui de Pierrot Guérin qui récupère les notes vocales WhatsApp, le numéro sur la page Facebook de l'émission. Ils envoient aussi quelques balles perdues à Vinicius, ils nous font aussi des passes décisives, nos auditeurs. Et on rappelle, pour définitivement refermer la parenthèse Yann Diomandé, Dominique Sebra, qu'il n'est pas seulement le joueur africain le plus cher de l'histoire, il est aussi le joueur le plus cher de l'histoire du Real Madrid. Je crois devant Eden Hazard, donc j'espère que ça ira un petit peu mieux pour lui.
4: C'est une belle référence.
2: Ça lui met aussi de la pression.
1: Ça lui met également de la pression.
4: Et si on parlait de responsable du prix,
2: évidemment.
1: Si on parlait de Vinicius, ça a mieux pour Diomandé que pour Vinicius Junior. J'en suis à peu près certain.
5: Bellingham, 4 poules, possibilités, 4 solutions. Vinicius.
14: Alors qu'est-ce qui se passe? Ah non, il va pas nous le refuser.
15: Ah non, ah mince.
14: Ah oui,
15: alors là ça va retomber, on va effacer tout ce qu'on vient de dire. Mais qu'est-ce qui s'est passé?
14: Il lui a tiré les cheveux.
15: Oui, rouge Vinicius, mais pourquoi?
14: Parce qu'il lui a tiré les cheveux. Non mais c'est incroyable. Alors là, celle-là, c'est...
15: Alors là, franchement...
14: Oh.
1: les commentateurs français de beIN Sport, incrédules. Oui, le craquage de Vinicius Junior, Eric Huet et Jérôme Rotten, pour ne pas les citer. Vinicius qui pense avoir marqué, qui a surtout tiré les cheveux de son adversaire, Nathan Saliba, au départ de l'action, rouge direct. Et selon certains médias espagnols, le Brésilien aurait fait pire au moment de regagner les vestiaires. Il aurait bousculé un employé de la Liga sur le chemin qui mène donc au vestiaire. Il y a clairement un malaise, Vinicius, non ? Au sein du Real.
4: C'est la première fois, Hugo.
1: Sachant que, sportivement parlant, son compteur est bloqué à une seule réalisation cette
4: saison. Non, mais c'est un garçon qui est victime de racisme, donc il a raison de s'énerver de temps en temps, mais sinon il a une gestion émotionnelle de ses matchs qui est très mauvaise. C'est souvent que je le vois sortir du match, devenir complètement fou, faire n'importe quoi. Alors, Joao Neves, il a tiré les cheveux de Cucurella en finale de la Coupe du Monde des clubs, quand Cucurella était à Chelsea.
6: Mais t'as vu le match. Bon, t'as vu le match que c'était. C'est parti dans tous les sens.
4: C'est parti. Mais là, je comprends
6: là, c'est
4: pas.
6: Un peu gratuit, à froid.
4: Il est dans son camp. Ouais. Il part. On est dans un monde ultra varisé. Il le sait quand même.
1: Des images partout. Bah, il sait sera filmé. Il le sait.
4: Je comprends pas qu'il ne se doute pas qu'à un moment donné, il va être rattrapé par la patrouille.
1: Et puis là, apparemment, il n'accepte même pas la décision au point de s'en prendre à un employé du championnat d'Espagne. Alors, c'est
6: ça,
1: conditionnel,
6: pas, voilà,
1: mais
6: voilà, conditionnel.
1: Qui n'a rien demandé.
6: Non, mais. Ce qui est fou, c'est que quand j'ai vu ça, je dis, mais ça, c'était mon époque. Nous, il n'y a pas les caméras.
1: Oui.
6: Nous, on passe,
16: ça
6: le ballon, il part, tu mets une claque.
1: Voilà. Les
6: ou tu
1: 90,
6: mets un coup de coude dans la tête.
1: 90.
6: Tu le couches.
16: Ou une béquille.
6: Ouais, ou tu mets. Mais là, quand j'ai vu ça, je me suis rappelé.
1: On déconseille aux jeunes sur les terrains amateurs. On ne fait pas ça.
6: Je me suis rappelé. Le problème, c'est qu'en 2026, il y a à peu près 42 caméras quand ils jouent. C'est-à-dire qu'on peut le voir dans tous les sens.
4: Donc, les téléphones, les gens.
6: Non, mais c'est-à-dire que tu peux le voir. Mais surtout. C'est-à-dire qu'il est plus lucide, je pense que tu dis émotionnellement, je pense qu'il est au-dessus de ça, on l'a perdu complètement, parce que, en plus, il fait pas semblant, c'est-à-dire qu'il prend, il tire bien comme il faut, et il fait comme si de rien n'était.
1: On l'a perdu, parce qu'il a toujours eu un style de jeu, assez basé sur la provocation, les histoires de racisme. On le connaît depuis longtemps, Vinicius, mais il y avait au moins sportivement un certain rendement. Il a notamment été largement pressenti pour le Ballon d'Or il y a peu, et on a l'impression que depuis qu'il a perdu ce Ballon d'Or, je crois que c'était au profit de Rodri.
6: C'est ce que j'allais dire, on l'a jamais retrouvé depuis.
1: C'était il y a deux ans.
2: C'était il y a deux ans, il y a la perte du Ballon d'Or, il y a l'arrivée de Mbappé, qui joue quand même. Alors, on dit Mbappé est devenu avant-centre, mais il part souvent du côté gauche, qui est la zone de Vinicius, qui lui-même est en. Techniquement, il est totalement en perte de vitesse et en perte de niveau par rapport à ses meilleures années, l'année où il espérait avoir le Ballon d'Or. Et puis, maintenant, il y a Diomandé qui est arrivé, le Real. De toute façon, il y a une surabondance d'ailiers dans cet effectif, de joueurs un peu. Dans le même profil, qui élimine, qui percute et qui repique. Ça fait beaucoup de monde, le terrain est occupé, et lui-même, en plus, il n'a pas trouvé, ni avec sa sélection, on aurait pu penser que le Brésil lui servirait un petit peu de ballon d'oxygène, ça n'a pas vraiment été le cas, au contraire. Il est encore plus décevant avec le maillot du Brésil qu'avec celui du Real, donc il est dans une spirale, et moi, peut-être que certains seront pas d'accord ici, mais pour moi, il aurait dû partir, changer de club, changer de projet. Il y a trop de monde au même poste.
1: On parle d'un joueur qui a quasiment offert, pas lui tout seul, mais presque deux Ligues des Champions. Real.
4: On parle d'un joueur
1: qui devrait être une légende au Real et qui là est en train de se transformer alors qu'il est encore jeune.
4: Hugo,
1: un peu en gâchis, quoi.
4: Ça me rappelle un peu Franck Ribéry quand il a perdu le Ballon d'Or en 2013.
6: Exactement.
4: Après, il a eu un blues infernal. À l'époque, c'était pas le même vote. Il y avait la FIFA qui était dans le coup. Il y avait trois collèges, il avait eu les votes des journalistes.
1: Avec le Bayern Munich.
4: Ce qui est redevenu le cas aujourd'hui. Donc il aurait eu le Ballon d'Or si on n'avait pas changé les règles. Et donc il l'a jamais vraiment
1: digéré.
4: Ouais. Et Vinicius, pour toutes les raisons.
6: Même à ce jour, il n'a pas digéré,
4: Il continue.
6: Ah,
4: Et pour toutes les raisons que vous avez exposées, ça a conduit à ce que Mourinho fasse la course pour aller le féliciter au milieu des joueurs et tout ça, parce que tout le monde a conscience qu'il y a un problème Vinicius. Et donc Mourinho.
2: La calinothérapie.
4: Donc, il est le premier à en faire des tonnes sur Mbappé, doit être Ballon d'Or, Vinicius, c'est le meilleur joueur du monde après Mbappé.
2: Il fait un peu papy gâteau, voilà. Mourinho.
4: Si vous voyez, en fait, si vous voulez connaître les problèmes du Real, vous suivez Mourinho.
1: Vous êtes le meilleur consultant du monde, Dominique Sévrac, avec
2: que
1: Marc
2: de
1: Lebras et Patrick Juillard, évidemment. Le Real,
6: j'allais partir.
1: Je le rappelle, quatrième du championnat d'Espagne. On retrouvera les Merengues cette semaine en Ligue des Champions. Rendez-vous mercredi, déplacement sur la pelouse de la Roma, double ration de Radio Foot demain. et mercredi, justement, dans le cadre du retour de la reine des compétitions européennes, avec que des pointures. Je suis certain que vous en faites partie. Quand je dis double ration, c'est retour en direct, évidemment, ce mardi et ce mercredi, donc à 21h10, temps universel sur RFI.
16: Find the shot. Haaland! City 1, Liverpool 0. Erling Haaland has smashed it into the corner of the net. Back on the inside, Jeremy Doku! City 2, Liverpool 0. It's become his trademark. Little flick, Cherki round the back, still Cherki, 3-0. Glorious!
17: Manchester City, malgré des temps particulièrement troublés, réussit un grand coup ce soir à Anfield en s'imposant 3-0 sur la pelouse de Liverpool. City qui est plus que jamais leader incontesté de la Premier League.
1: Liverpool rouge de honte, tandis que Manchester City ne voit toujours pas les nuages qui s'amoncellent dans son ciel bleu. Sixième journée de Premier League, sacrée victoire des Citizens à Anfield, 3-0. Il confirme ces joueurs de Manchester City leur statut de leader du classement. Les hommes de l'Italien Enzo Maresca confirment également que les 114 infractions aux règles de régulation du championnat d'Angleterre qui ont été récemment constatées par les autorités compétentes et qui pourraient leur coûter cher en matière de sanctions, eh bien n'ont pas vraiment entamé leur morale. Enzo Maresca.
18: 0-3 Anfield away, it's great result for sure.
19: 0-3 à l'extérieur à Anfield, c'est évidemment un excellent résultat. Je pense qu'en ce moment, nous avons tous besoin de ce genre de victoire pour aller de l'avant. C'est une bonne chose pour nous, le staff, pour les joueurs et pour les supporters. On doit aujourd'hui apprendre à gérer le bruit extérieur lié à la situation parce qu'il sera toujours présent. Il faut plutôt faire notre propre bruit, c'est-à-dire remporter des matchs comme aujourd'hui. Au coup de sifflet final, les supporters chantaient, je crois. C'est ce bruit qu'il faut, pas un autre.
1: Les chants de nos fans, le seul bruit qui compte, c'est une jolie formule, je suis un peu jaloux. Est-ce que ça peut néanmoins tenir comme philosophie? Marc Libra, vous êtes un peu un expert en la matière, désolé. Vous avez connu l'OM en pleine tempête judiciaire dans les années 90.
6: Non, j'étais pas là, c'est pas bon.
1: L'affaire de corruption, VAOM, on me souffle dans l'oreillette. Oui. Est-ce que c'est facile de faire fi du contexte quand on est joueur?
6: Non mais le problème, c'est pas du tout la même époque. C'est-à-dire que nous, ils nous promettaient de couler le club. C'est-à-dire que nous, c'était, il fallait, et même la première année, on est champion de France de D2, il nous rétrograde encore une fois.
1: C'était pas ma question. Ma question, oui. C'était, est-ce qu'on peut jouer tranquillement quand on est, par ailleurs, secoué dans la coulisse?
6: Oui, on peut. On n'a pas de problème, surtout quand vous jouez dans une des meilleures équipes du monde, avec les meilleurs joueurs du monde. Donc ça aide, concrètement, ça aide. Quand on voit leur performance depuis le début de la saison, quand on voit la rencontre de hier, qui va dire, oui, ils ont des problèmes. Ok, ils ont des problèmes, par contre, en interne, oui, par contre, ce qui dégage sur le terrain, Guardiola, il est là encore, non, c'est pas possible. Il est caché, ça joue pareil, c'est la même chose aujourd'hui. C'est-à-dire, quand on voit ce qu'ils sont capables de faire, Oh, c'est très impressionnant, les joueurs qu'ils ont sur le banc, alors bien sûr, ils ont dépensé de l'argent, mais

0: cet été. Donc peut-être que la victoire d'hier et les précédentes, parce qu'ils ont tout gagné en championnat, c'est dû aux multiples infractions précédentes. Donc est-ce que c'est une victoire du dopage financier, ou est-ce que c'est une victoire normale qu'ils auraient gagné quand même, ou est-ce qu'ils ont gagné parce que depuis des années ils fraudent? Et à chaque fois, je vais me poser la question. Donc moi, j'aimerais que vite les sanctions tombent, parce que
1: Oui,
0: maintenant,
1: qu'on
0: ils ont
1: fasse
0: été
1: la part
0: condamnés.
1: des choses, en
0: Ben, ils ont
1: fait.
0: été condamnés. Donc là, maintenant, c'est
1: Non, ils ont été
0: pas.
1: reconnus coupables.
0: Voilà, ils ont été reconnus coupables. Donc maintenant, je veux connaître la sanction.
1: Après, eux
0: Parce
1: disent
0: que.
1: que la procédure est toujours en cours. Bon,
0: Parce que c'est gênant. C'est gênant de regarder un
1: c'est un
0: match en
1: débat
0: disant.
1: de juriste sur lequel on va
0: Est-ce que
1: pas
0: je peux revenir
1: s'appesantir.
0: un tout petit peu au match?
1: Bien sûr,
0: Il y a,
1: Patrick
0: il
1: Chère.
0: faut pas oublier quand même que jusqu'à l'heure de jeu, ce match était un match qui rappelait la première ligue des années 90.
1: Une purge, c'est ça le mot que vous
0: Non, pas une
1: cherchez?
0: purge,
1: Non,
0: mais
1: quand même pas.
0: un match quand même de chiffonnier, c'est-à-dire un match où Liverpool, qui sans doute voulait montrer que l'équipe avait retrouvé les valeurs après une saison difficile, les valeurs des Reds, quoi, les valeurs un peu viriles de Liverpool, mettait des coups et essayait de hacher le jeu au maximum. Mais on aurait dit un match Blackburn Rovers Coventry de 95, un
1: Mais
0: petit
1: d'ailleurs, ils
0: peu.
1: prennent un rouge. Est-ce que
0: C'était
1: c'est pas
0: très
1: aussi ça l'un
0: brutal.
1: des tournants
0: C'était un jeu
1: de leur
0: très
1: compte?
0: brutal. Le rouge vient sanctionner tous ces excès-là. Et c'est après l'entrée de Doku où la lumière est apparue, en fait. Et où ensuite on a vu le jeu guardiolesque de Maresca. Moi, j'ai
1: Oh,
0: trouvé
1: c'est
0: quand même
1: dur,
0: que
1: ça
0: la
1: fait.
0: première période, c'était extrêmement rude et
1: Ouais.
0: extrêmement
1: Moi, je me suis ennuyé.
0: faible,
1: On
0: en
1: parle
0: fait.
1: souvent
0: Voilà.
1: des grandes affiches. Ça en était une.
0: Et
1: Donc,
0: quand
1: j'avais
0: j'ai un
1: réservé mon
0: petit peu zappé
1: après-midi.
0: avec Rennes Auxerre,
1: Non, non, mais.
0: ça jouait mieux à Rennes,
1: Eh ben,
0: disons-le
1: on parlera de
0: clairement.
1: Rennes aussi dans Radio
0: Voilà.
1: Foot,
0: Moi, je vais voir
1: car
0: l'affiche.
1: nous sommes des esthètes. Mais là, vous ne faites pas plaisir
0: Non, mais
1: à Marc-Philippe.
0: je vous dis
1: Non,
0: ce que je
1: mais
0: ressens.
1: la première mi-temps, on a Liverpool qui n'arrive pas, qui fait beaucoup de
0: Il
1: nuls et qui
0: mettait des
1: n'arrive pas à
0: brins
1: faire
0: dans
1: la
0: tous les
1: différence.
0: sens, Marc.
1: Oui,
0: C'était.
1: mais quand tu n'es pas capable de pouvoir rivaliser avec une telle équipe, parce que s'ils accélèrent, ils te font mal. Ils ont tenu quoi, 55-60. Alors bien sûr, le rouge peut changer la donne, mais ils avaient plus rien. Ils avaient plus rien.
0: Oui, dans le moteur,
1: Virgil
0: oui.
1: van Dijk qui défend à 2 mètres sur Haaland, c'est plus possible aujourd'hui. Donc ils ont fait des choix. Le petit Jacquet qui rentre, mais il peut, enfin il rentre, il était là, il est sorti. C'est trop difficile. Mais ce qu'ils sont capables de faire sur les trains, alors c'est deux coups, mais il y avait Ndiaye avant qui l'a. Donc après, ils sont en gestion
0: Ils ont beaucoup de
1: totale. Ils ne
0: petits
1: forcent
0: blessés. Il
1: pas.
0: y avait Gakpo, il y avait Isaac qui étaient.
1: Oui, mais ils sont pas au niveau. Ils sont pas dans, ils sont plus dans la même cour. C'est fini. On finit rapidement sur Liverpool.
0: Offensivement, c'est affreux,
1: Voilà,
0: Liverpool.
1: il vous
0: Oui,
1: inquiète?
0: c'est
1: Ah
0: ça.
1: oui, parce que
0: Oui,
1: depuis
0: puis
1: le début de
0: dans le
1: saison.
0: genre,
1: Équipe qui a beaucoup dépensé, alors sans tricher a
0: oui,
1: priori, mais ça se
0: mais
1: pose
0: ils
1: là
0: sont
1: aussi.
0: mis à dépenser. Avant, ils arrivaient à faire des ajustements, mais en restant dans l'idée Klopp.
1: Bah,
0: Et
1: le
0: il y a
1: prix
0: eu une sorte de
1: demandé.
0: Big Bang, et ils se sont mis à beaucoup dépenser à tout va. Ils ont perdu le
1: Wirtz,
0: fil.
1: Isaac,
0: Voilà, et Wirtz, qui
1: Ekitike,
0: est un
1: Barcola
0: échec,
1: cet
0: par exemple.
1: été.
0: Oui,
1: Le prix de
0: Ekitike.
1: Diomandé, c'est le prix de Barcola.
0: Wirtz, c'est
1: 10
0: un échec.
1: matchs, zéro but.
0: Zéro but, zéro passe décisive.
1: Wirtz, des
0: C'est
1: stats
0: un
1: catastrophiques
0: échec.
1: aussi,
0: Je veux
1: oui.
0: dire, on ne reconnaît pas le joueur qu'on
1: Et
0: avait
1: pourtant,
0: adoré en
1: avec
0: Bundesliga.
1: Klopp, là, il a eu un quelques. En
0: Et
1: sélection,
0: c'est
1: c'était pas mal.
0: Choboszlai qui cachait un peu la misère
1: Qui jouait pas
0: jusqu'alors,
1: hier,
0: parce que
1: qui
0: lui
1: était pas
0: était
1: là.
0: brillant. On a vu à quel point il comptait, il était important pour cette équipe par son absence. Les absents ont toujours tort.
1: Grosse inquiétude pour
0: Ouais,
1: Liverpool cette saison.
0: on voit pas où ils vont en fait.
1: Un mot sur. Bah, je vais vous donner le classement de Liverpool, justement. Liverpool 9e, City en tête. Un mot sur Rayan Cherki, peut-être. Un troisième but
0: Là,
1: pour City. Troisième but
0: un but
1: magnifique.
0: génial à la Cherki.
1: C'est la saison de la confirmation pour lui, après un été compliqué, une Coupe du Monde
0: Déjà, ce
1: compliquée.
0: qu'est la confirmation dans le sens où, même si Maresca au début a hésité entre le titularisé et la statue de remplaçant, il semble l'avoir convaincu d'être titulaire. Zidane arrive dans les matchs, on va dire, où il y avait plus qui ressemble à des titulaires, c'est Mbappé, Dembélé, Cherki était là. Donc il semble
1: Il
0: avoir
1: fait partie de
0: gagné.
1: ceux qui font la différence contre la Belgique lors des derniers
0: Voilà.
1: matchs. On sent
0: Donc
1: que c'est une bonne séquence pour lui.
0: là, après, si on est honnête, son match est pas dingue. C'est
1: Non,
0: comme
1: mais j'ai
0: Haaland.
1: parlé du but, en tout
0: C'est comme
1: cas,
0: ah oui, son but est
1: qui
0: génial, mais
1: était
0: c'est comme
1: superbe.
0: Haaland, il récupère une frappe de deux coups qui est contrée. Il est très bien placé,
1: Bah,
0: ses appuis sont
1: c'est ce qu'on lui
0: magnifiques.
1: demande, hein.
0: Mais sinon, dans la participation dans le jeu,
1: C'est un
0: c'était pas
1: tueur à
0: terrible.
1: gages,
0: Ju
1: alors
0: ouais,
1: juste
0: il
1: avant.
0: récupère tout ce qu'il
1: Vous
0: peut.
1: voyez pas quand même un nouveau Cherki là depuis quelques semaines?
2: Moi, ce qui me fait de la peine, c'est qu'en France, on n'a pas été capable de le faire travailler dans ce sens-là. Guardiola l'a fait bosser la saison passée, il a passé un step. L'équipe de France, qu'on le veuille ou non, il a passé un step. Les quatre matchs qu'il a joué là, le match le plus influent, où on s'est régalé au Stade de France, Cherki était dans tous les bons coups. Aujourd'hui, alors de dire qu'il a sa place de titulaire, tu vois, je ne pense pas parce qu'il fera tourner. Il a tellement
3: l'effectif, c'est une équipe, le concurrent.
2: C'est une... Non, mais si tu veux aujourd'hui, non, moi j'étais sceptique sur Cherki parce que
0: tu parles de l'équipe de France pour le titulaire.
2: Je parle que pour la

0: Pour l'instant, il s'est ancré en équipe de France. Tu peux penser à lui parce que vu de ses performances et à City, c'est pas forcément le titulaire à part entière. Par contre, ce qu'il est capable de faire, jouer dans
1: mais
0: les petits espaces,
1: bon,
0: parce qu'il faut pas
1: même
0: regarder.
1: Quand il entre, Marc,
0: oui, mais justement,
1: il
0: mais
1: sait très bien
0: il faut
1: faire.
0: Pas regarder que les petits espaces. Faut voir le jeu sans ballon. Il a progressé énormément. Ce qu'il est capable de faire aujourd'hui, il a progressé l'année dernière et cette année, encore une fois, il passe un step.
1: Ouais.
0: Et c'est, je me dis, ben c'est
1: où
0: bien. Rappelez-vous que Doku, on l'avait aussi à Rennes, qu'on n'a pas su faire bosser comme il faut pour qu'il devienne le joueur qu'il est aujourd'hui.
2: Rafinha aussi était à Rennes.
0: C'est, tu as raison.
3: Et ben justement, on parlera de cette fabrique des talents qu'est le Stade Rennais d'ici quelques instants dans Radio Foot. Il sera également question du PSG ou encore de l'OM. Grosse page Ligue 1 à venir. Simplement vous dire que Liverpool et City seront en Ligue des Champions également cette semaine. City accueillera notamment un certain PSG. C'est vrai ?
0: Ouais.
3: Peut-être à suivre sur RFI, qui sait. En attendant tout ça, Ino Casablanca, Patouche. Peut-être un hommage à Patouche Juillard. On se retrouve de l'autre côté pour parler championnat de France, donc.

0: Ino Casablanca, Patouche sur RFI et dans Radio Foot International. Patouche, Patrick Juillard est à mes côtés, tout
1: ici
0: comme
1: présent.
0: Marc Libra et Dominique Sévrac.

0: Bonsoir à tous et bienvenue ici au Stade de l'Homme, 3 Olympique de Marseille, centre des personnes avec Harit. La voilà, la délivrance pour l'Olympique de Marseille et le premier but de cette saison pour Monsieur Amine Harit. 1-0. Madame Deli pour le 2-0. Allez Imad, c'est parti pour Abdelli sans trembler. Imad Abdelli ouvre son compteur à l'Olympique de Marseille et permet aux Marseillais de s'imposer ici à 3, 2-0.
1: Enfin un succès pour Marseille, le premier depuis la première journée de Ligue 1. Entre-temps, il n'y avait eu que des défaites. Avant de se rendre à 3, Marseille se trouvait dans une situation de relégable indigne de son histoire, mais conforme à ses difficultés financières et à son mercato inexistant. Aujourd'hui, après son succès 2-0 en Champagne, l'OM est 13e. Ça va mieux au classement et on peut remercier les jeunes, notamment ce que Bruno Genesio a eu le courage de titulariser.
2: Je crois que c'est assez révélateur de la part de Camille, mais aussi de Kélian Bézave, qui a amené aussi, qui a été, ça a peut-être été les deux joueurs les plus libérés en première mi-temps, parce que je pense qu'il y a l'insouciance de la jeunesse. Et c'est vrai que Camille a été intéressant dans l'équilibre défensif, mais aussi dans son positionnement et dans ses choix techniques. Je trouve qu'il a, il a fait preuve de beaucoup de justesse.
1: Alors Camille, c'est Camille Soko.
3: Noum Camille Soko.
1: Un jeune malien. Et Bézaf, c'est un jeune algérien.
3: Latéral droit sur le coup. Ouais.
1: Les minots pour sauver le club, les minots africains qui plus est. Ça rappelle un peu les années 80
3: ou 90.
1: Ou 90.
3: Deux époques de minots
1: Marc Libra.
3: Oui.
1: Des époques difficiles où on compte sur les jeunes du centre de formation.
3: Oui, oui, après, c'est quand même catastrophique de se dire qu'aujourd'hui, c'est deux gamins. Alors, je vais pas dire qu'ils ont permis à l'OM de gagner, mais ils se sont battus, ils se sont accrochés, ils ont montré qu'ils étaient capables de bien jouer. Mais c'était face à 3, c'était le 16e contre le 16e, c'était une purge quoi. La première période, je dis mais qu'est-ce qu'on va faire.
1: Vous restez sur 5 défaites.
3: Ah non, mais il fallait gagner.
1: Ils
3: ont perdu en prépa, enfin ils ont perdu pendant la trêve face à Montpellier qui joue la montée, qui fait partie du podium de Ligue 2. Donc ça vous montre un petit peu le
4: perdu
3: niveau.
4: Perdu sans marquer de but.
3: Oui oui, 1-0. Oui. Mais voilà, c'est bien pour les gamins. Je suis très content pour eux parce que s'ils avaient été mauvais, on les attendrait. Et ça me fait de la peine pour voir qu'il y a des internationaux, des joueurs très importants qui sont sur le banc et qui ne peuvent pas jouer. Et ça, c'est un aveu de faiblesse terrible. Donc, c'est bien, ça fait 6 points. Alors, on s'enflamme, ouais, ça y est, on est 13e. Enfin, de 6 points, le dernier, il a 3 et 4 points. Donc, attention de ne pas s'enflammer du tout.
1: C'est vrai que Geoffrey Kondogbia, par exemple, était sur le banc, le capitaine. Oui, le capitaine de la Centrafrique, je pense, oui. Qui s'est pris la tête avec un supporter lors de l'échauffement, Geoffrey Kondogbia. Ça montrait bien la tension qui pouvait régner autour de cette équipe de l'OM avant le coup d'envoi de ce match à 3. On respire un peu, là, ce lundi, Dominique Sévrac. Bah,
5: compte tenu de la situation dans laquelle se trouve Marseille, en ce moment, il n'y a que les points qui peuvent les sauver. On ne va pas leur demander d'être Copacabana, de jouer comme le Brésil de Pelé.
3: Joga Bonito.
5: Voilà, on va y aller étape par étape. Il y a eu la trêve internationale, il y a eu pas mal de blessés. Ils lancent des petits minots, des petits jeunes. Voilà, il faut qu'il gagne, Bruno Genesio. C'est très étonnant, la situation du deuxième budget français. C'est l'héritage de Pablo.
1: Mais qui a pas recruté.
5: Oui, mais c'est l'héritage de Pablo Longoria, c'est l'héritage de McCourt, c'est l'héritage de de Mehdi Benassia, de tous ceux qui sont passés par le club ou qui sont encore là et qui ont trahi le club. Mais c'est très étonnant cette situation-là. Mais pour Genesio, qui récolte tout ça, qui est le meilleur entraîneur français de club, c'est-à-dire pas le meilleur entraîneur de club
3: c'est
5: français,
3: stat,
5: mais le meilleur.
3: C'est stat, ouais.
5: Entraîneur français, pour moi. Donc il est l'homme de la situation, mais il va repartir de zéro. Donc, on va d'abord lancer des jeunes, on va essayer d'abord de gagner, on va faire le dos rond, on va essayer d'enchaîner des victoires en étant mauvais dans le jeu. Et puis, peut-être qu'un jour, miraculeusement, avec la confiance, avec la durée,
1: on
5: eh bien.
1: On va pouvoir enchaîner.
5: Voilà.
1: Mais il y a quand même des cadres, et notamment des cadres africains, qui tiennent leur rang à Ritz. Qui est plutôt bon depuis le début de la saison,
3: ouais,
1: le Marocain Gouiri, qui a marqué 4 buts.
3: Qui n'a pas été exceptionnel. Abdelli, par contre, qui était en difficulté lorsqu'il était en binôme avec Højbjerg, ça ne fonctionnait pas. Ouais. J'ai trouvé que c'était mieux avec Camille Soko, parce que Camille Soko est beaucoup plus physique et rentre dedans que Højbjerg. Donc ça
5: ne se marche pas dessus.
3: Voilà,
5: c'est
3: c'était plus complémentaire.
5: Ça.
3: Donc ça, c'est sans doute une idée à creuser pour Genesio, quitte à peut-être faire ensuite un milieu à 3, mais bon, c'est lui le coach, c'est pas moi. Moi, je trouve que Il faut pas faire la fine bouche. Vu la situation de l'OM, à la fois sur le plan comptable et à la fois sur le plan économique, avec cette dépression totale et ce non-recrutement absolu, Genesio fait avec les moyens du bord, et une victoire 2-0 à 3, dans l'état actuel de l'OM, c'est un bon résultat. Il n'y a pas lieu de cracher dessus.
5: Ils ont tremblé jusqu'au bout.
3: Parce qu'effectivement, il y a la tête de Ripart sur le poteau. Le 3 peut égaliser. Il y a ensuite un immanquable qui est manqué par l'Estac.
5: Comme dirait Vinicius, c'est tiré par les cheveux.
3: Mot sur l'Estac, quand même. Quel est le projet de jeu d'une équipe qui était meilleure en Ligue 2, qui avait une ligne d'attaque avec Adeline, avec Ben Taïeb, avec deux tourbés qui jouent aujourd'hui à Monaco, qui aujourd'hui de Ligue 2, quoi.
1: Je vous avoue, Patrick, qu'on n'avait pas tout à fait.
3: Non, mais il faut le dire.
1: Vous parlez du projet de l'Estac.
3: Je complète un peu le point de vue. L'Estac, c'est quel est le projet de tu remontes en Ligue 1 et que tu présentes en Ligue 1 une équipe plus faible que celle qui t'a permis de remonter. Quel est le projet, en fait?
1: Ce sera pour un autre Radio Foot. Je laisse Annie Gasnier se charger de cette question. Allez, on remonte au classement de la Ligue 1, de la 13e à la 6e place de Marseille au Paris Saint-Germain.
4: L'accolade entre les deux entraîneurs.
6: Ouais, c'est sur cette magnifique image entre Luis Enrique et Patrick Vieira que cette rencontre s'achève. La victoire du Paris Saint-Germain. Victoire 3-1 qui a été un peu longue à se dessiner, mais qui est...
1: Toujours la 6e journée de Ligue 1, le succès de Paris contre Le Mans 3-1, avec beaucoup, Dominique Sévrac, de remplaçants titulaires au coup d'envoi. Certains ont marqué, Beraldo et surtout Akliouche, qui débloque le jeune Français très talentueux, très attendu, son compteur dans la capitale française. Et évidemment, c'est une bonne chose pour son entraîneur Luis Enrique.
7: Pour moi, Magnès a été le meilleur joueur ou entre les meilleurs de cette match. J'aime tout de Magnès Akliouche. La manière qu'il joue comme numéro 9, la manière qu'il joue comme ailier, la manière qu'il joue comme milieu, sa capacité technique, physique. Je suis surpris de ce que je joue. Je connais avant les joueurs, mais c'est une belle surprise pour nous et je suis très content de l'avoir.
1: Néanmoins, le score n'était que de 1 partout avant l'entrée en jeu de plusieurs titulaires habituels. Donc Kvaratskhelia qui a donné l'avantage à son équipe avant le troisième but donc d'Akliouche. Certains se plaignent, après cette victoire contre Le Mans, du niveau de ce PSG bis, ce PSG B, qui a en fait besoin du PSG A pour gagner un match.
5: Bah, moi, je trouve un peu sévère dans votre lancement, c'est ce que vous aviez dit, mais moi, je me souviens que Paris a gagné la dernière finale de Ligue des Champions, avec sur le terrain, avant les tirs au but, Beraldo, Zabarni, Zaïre Emery, qu'en fait, il avait fait ses 5 changements parce que il y avait prolongation. Et Paris a tenu, Arsenal n'a pas mis un deuxième but avec des joueurs qui jouent majoritairement en Ligue 1. D'ailleurs, Beraldo va tirer un tir au but, il le met à David Raya. Donc moi, il y a des remplaçants qui sont pas à la hauteur. Zabarni n'est pas quelqu'un qui a fait son trou au Paris Saint-Germain. On dit cette année qu'ils ont perdu Kanginli, Gonzalo Ramos et Barcola.
1: C'est ça, parce que ce contingent de remplaçants, il a été modifié.
5: Ils ont recruté Akliouche, Mika Götze et Ferran Torres. Je suis pas sûr qu'ils aient perdu au change du point de vue de ceux qui vont entrer. Il manque Li et Ramos. Moi aussi, vous faites rentrer dans un match Akliouche et Ferran Torres. Je pense que ça peut être pas mal.
1: Parce que vous l'avez dit en creux, c'est important cette rotation au PSG, parce que en gros l'idée c'est que les titulaires ils soient en feu en janvier pour la Ligue des Champions et que les remplaçants ils assurent les affaires courantes en Ligue 1. Mais là on a vu que c'était pas si simple.
3: Non, c'est pas si simple, mais au final les faits ont donné raison à Luis Enrique, puisqu'il y a 2 matchs en 1 et quand on fait l'addition des deux, le PSG est nettement au-dessus du Mans. Il y a un certain Kvaratskhelia qui était jusqu'alors bloqué à 0 en Ligue 1, qui a débloqué joliment son compteur, parce que c'est un joueur qui a besoin de ça, qui a besoin de la tension, la pression des matchs importants, de ces points de bascule. Il est redoutable dans ces moments de bascule. Il l'a encore été même contre Le Mans.
5: Tu parles du prochain Ballon d'Or, là.
3: Pour moi, c'est clair et net. Tout le monde sait ma grande admiration pour ce joueur.
5: Tout le monde sait que c'est lui, surtout.
3: Voilà. Maintenant, je pense que ça commence par K, en tout cas, le nom de famille du prochain Ballon d'Or.
5: Donc il a une chance.
3: Prenez ça comme vous voulez. Bref, et donc le PSG a été au-dessus. Il faut quand même rendre hommage aussi au Mans, parce que ce que fait le Mans, avec, au contraire de Troyes, avec une équipe qui a été
8: conserver et améliorer pour la Ligue 1. Parce avec un entraîneur.
3: Oui, oui.
8: Non, mais
5: il a décidé de faire une émission.
8: Non, mais
5: pour
8: analyser, un match, il faut parler des deux équipes.
5: Tu as raison.
8: Et le but que met Mafuta, un joueur passé totalement, qui a une carrière totalement passée sous les radars, est fantastique.
1: Centrafricain.
8: International centrafricain.
1: Déjà
8: 4 buts, c'est plus qu'un tube de l'été. Et les images de joie où il va voir en bord de tribune toute sa famille qui est venue du Val d'Oise ou de l'Oise ou d'où ils sont implantés, je trouve ça très sympa. Bref, il y avait tout un contexte. Il n'y avait pas que le PSG. Le PSG, au final, a été au-dessus, mais je pense que tout le monde en gardera des bons souvenirs.
1: Les rillettes plutôt que l'andouillette, je résume.
8: Ah ouais,
1: allez-y Marc Libra, si vous voulez nous parler du PSG, vous pouvez, sinon on passe à Rennes, parce que je sais que vous aimez beaucoup les
3: Rennes. Non, mais je suis toujours très surpris de lire le PSG qui ne s'en sort pas, le PSG c'est, ça s'appelle une équipe quoi, on fait tourner, qu'est-ce qu'on veut leur reprocher? Zidane il a fait quoi contre la Belgique?
8: Pareil.
3: Il a mis les mecs bis et puis d'un coup les mecs sont rentrés et là mais c'est un génie. Ce qui est fou c'est qu'on tape souvent cette équipe de Paris, qu'on le veuille ou non, c'est de la rotation et les mecs même en rotation ils mettent 3 buts sans forcer. Bravo à eux.
1: Eh ben écoutez, c'est dit. On poursuit notre remontée au classement, remontée fantastique. Donc on a fait rillette, andouillette, galette.
8: Galette saucisse.
1: Galette saucisse. Rennes 3e, meilleure attaque. 12 buts dont 4 contre Serres ce week-end avec un doublé. D'une vieille connaissance, champion d'Afrique 2022. Boulaïdia, le Sénégalais de retour en France après des passages en Espagne.
8: 5 ans et demi sans marquer.
1: Et en Italie. Et ben voilà, bravo lui.
9: On se doit tous d'être prêts quand le coach fait appel à nous. Et voilà, c'était moi l'entrant qui a marqué. La prochaine fois, ce sera un autre. Mais le plus important, c'est qu'on soit tous prêts. On sait qu'on a tous la qualité. Et voilà, c'est au profit du collectif. Une saison, c'est long. Vous savez très bien comment c'est. Donc, on va rester calme, rester focus. Prendre les matchs après match. Et le plus important, c'est de continuer à gagner des matchs.
3: Sympa.
8: Sympa. Et alors moi je l'avais vu la semaine dernière avec le Sénégal.
1: Alors 5 ans et demi sont marqués en Ligue 1.
8: En
1: parce
8: Ligue 1
1: qu'il est parti,
8: parce qu'il est parti de Reims en 2021 et
1: après,
8: il vient de faire son tour.
1: C'était Villarreal.
8: Villarreal, la Salernitana et la Lazio où il est encore sous contrat et qui l'a prêté en toute fin de mercato au Stade Rennais. Et là, alors je l'avais vu la semaine dernière rentrer également en cours de match contre les Comores et il n'avait pas été bien servi, il avait fait une entrée très quelconque. Et là, il a été servi sur ses points forts, c'est-à-dire un appel dans le dos de la défense, dans le bon tempo, une balle qui arrive dans les pieds comme il faut, et là il est redoutable, c'est-à-dire il a la cible dans la tête et il laisse jamais passer ce type d'occasion. Et c'est un joueur qui a un joueur persévérant, qui peut rater, mais il s'accroche toujours là. C'est du premier coup, c'était dans le cadre, la mire était réglée, donc ça va faire du bien à Rennes, parce que Le Poll, qui a mis un but superbe encore, sur le reste du match, il n'a pas été transcendant, j'ai trouvé. Et il sortait en plus d'un rassemblement où il a montré certaines limites, donc c'est bien aussi qu'il ait un petit aiguillon avec Boulaïdia, Esteban Le Poll.
1: Rennes, ancien club de Genesio, de Doku, de Rafinha,
8: Souleymana,
1: beaucoup de talents, de Jacquet aussi. Troisième de Ligue 1, peut-être enfin consistant, régulier.
5: Troisième en attendant.
1: Ambitieux le Stade Rennais.
5: La folle remontée du Paris Saint-Germain qui avait commencé sa saison notamment avec.
1: Mais le top 4 c'est possible?
5: De nul. Oui. C'est possible parce que Marseille n'y sera pas ou alors. Ce serait très compliqué. Marseille part de très loin et je pense que c'est trop aujourd'hui. Donc oui, il y a une vraie Elze est à son aise, hein, très excellent jeu de mots qu'on n'a jamais fait. Évidemment que par rapport à Bibay ou donc voilà, quand il est revenu, on a senti tout de suite qu'il était dans ses chaussons avec des dirigeants qu'il a connus à Lens. Donc a priori, ça va marcher. Le truc, c'est qu'il y a toujours il y a une sorte de malédiction Pinot à Rennes, c'est-à-dire qu'on sent à chaque fois qu'ils apprennent quelque chose. Et puis, au dernier moment, la Ligue des Champions, ils ne l'ont pas. Quand il faut. Non,
8: c'est un peu un cheval qui refuse l'obstacle.
5: Ouais. Donc, est-ce qu'au bout d'un moment, ils vont. Parce qu'il faut se qualifier en Ligue des Champions après. Hein. Donc, il faut y aller, quoi. Et...
1: C'est un peu la belle endormie du championnat de France, Rennes. Vous qui aimez l'art contemporain comme François Pinot.
3: C'est vrai, exactement.
1: Vous les voyez commerce, peut-être briser un certain plafond de verre cette saison, Marc?
3: Quand on possède déjà un des meilleurs buteurs du championnat français, Francaise, et comme tu dis, est à son aise, elle est facile, mais en tout cas, je trouve que c'est un très bon entraîneur et qui est capable de faire de belles choses. Il y a des rongés, il y a des joueurs très intéressants. Thomasson, pour moi, cette équipe-là, elle peut. Maintenant, il faut pas qu'il y ait ce petit passage à vide qu'ils ont pu connaître quand il faut passer le step. Mais ça fait 20 ans que ça dure.
8: Il faut peut-être que Francaise, qui n'avait pas su le faire à Lens et à Nice, arrive à gérer les doubles calendriers.
3: C'était pas prêt à Lens.
8: Coupe d'Europe,
3: il aurait pu à Lens.
8: Plus Ligue 1. Mais pour moi, en Ligue 1, Rennes est calibré pour faire top 4. Il y a aucun doute en termes d'effectifs. Voilà, avec l'équipe A en plus. Donc, il faut qu'il arrive à faire briser un peu cette malédiction européenne.
5: Il a voulu jouer la Ligue Europa, ce qui n'est pas le cas.
8: Oui, c'est vrai. C'est vrai.
10: Et peut-être grâce au retour
8: et
10: au talent de Boulaïdia, le Sénégalais, et de ses autres joueurs. Merci beaucoup, que des talents
8: merci
10: et que
8: vous.
10: De la régularité dans la team
5: c'est
10: de Radio Frit.
8: Oui, c'est vrai.
5: Nous, on les est promus par rapport à vous.
10: C'est pas comme ça qu'on obtient une place de titulaire. Un flagornerie, ça ne prend pas. Dominique Sévrac, Marc Libra, Patrick Juillard, merci Laurent Salardon, merci Pierre Guérin.

0: Und das ist zutiefst menschlich.
1: Jetzt waren wir gerade eben bei der Erwerbsquote und vor allem dabei, dass es sozusagen jetzt, der Krieg geht schon seit 4 Jahren. Offensichtlich kriegt es Deutschland ja aber nicht hin, diese Menschen dann doch in Lohn und Brot zu bringen. Wie kann sowas so lang dauern?
0: Also in Deutschland haben wir tatsächlich das Problem, dass wir sehr, sehr hohe Sprachanforderungen setzen und dass es in Deutschland auch die meisten Arbeitgeber tatsächlich Englisch nicht akzeptieren. Und man kann die Zahlen jetzt nicht 1:1 vergleichen. Also die Polen rechnen zum Beispiel die Beschäftigtenquoten auch anders einfach aus. Was die Ukrainer uns sagen, ist, dass in Deutschland natürlich die Bürokratie lange arbeitet, aber dass man sich zumindest darauf verlassen kann, dass die Bürokratie irgendwann liefert. Das ist beispielsweise in deren Erleben in Frankreich oder in Irland oft noch sehr viel komplizierter. Aber ja, was in Deutschland ein riesengroßes Problem ist, dass wir die Menschen nicht in Jobs bringen, wo sie dann auch wirklich Deutsch lernen können und wo sie ihrem Ausbildungsniveau entsprechend angestellt werden. Also wenn ich Menschen, die in der Ukraine Marktanalysen gemacht haben, dann hier in den Lagerjob stecke, wo sie auch den ganzen Tag nicht mit Deutschen interagieren und damit ihre Sprachfertigkeiten auch nicht besser werden können, dann ist es relativ wenig attraktiv. Und da muss man ganz klar sagen, der Jobturbo hat gewirkt. Wir haben noch mal mehr Menschen aus der Ukraine in Beschäftigung hier gebracht. Aber jeder Ukrainer, der hier arbeitet und selber Sozialversicherungsbeiträge zahlt, statt Sozialausgaben zu beziehen, der hilft uns natürlich als Volkswirtschaft insgesamt deutlich mehr. Und das ist einer der großen Punkte, den wir in Deutschland legitimerweise anerkennen müssen, dass wir da sehr viel besser werden müssen.
2: Also Frau Pichotta, ich rede auch viel mit Ukrainern, vor allem auch mit denjenigen, die nachher tatsächlich einen Job gefunden haben, die arbeiten gehen, die kellnern, die in der Industrie was machen. Wer es nach 4 Jahren nicht schafft, Deutsch zu lernen, auf einem Niveau, wo er auch normale Jobs annehmen kann, der hat einfach kein Interesse daran. Und das Problem ist halt das deutsche Sozialsystem, weil es im Moment lukrativer ist, einfach im Sozialsystem zu bleiben, anstatt sich wie in Polen einen Job zu suchen. Also ich glaube diesen Leuten nicht, die sagen, nach 4 Jahren habe ich immer noch kein Deutsch drauf, dass ich hier einen Arbeitsplatz finde. Zumal ich auch sehr viele Beispiele habe aus meinem privaten Umfeld und in meinem Wahlkreis, wo Leute das geschafft haben, die das dann auch so sehen wie ich. Die haben sich angestrengt, die haben die Sprache gelernt und haben jetzt einen sozialversicherungspflichtigen Job. Das können wir, glaube ich, erwarten von jedem, der von dem Krieg flieht, dass er sich in Deutschland dann auch anstrengt.
1: Aber Herr Essmüller, ist es nicht ein bisschen zu einfach zu sagen, es ist viel einfacher und vor allem lukrativer, das ist das Wort, was Sie gerade eben benutzt haben, sich sozusagen auf die Sozialhilfe zu verlassen, anstatt selbst einen Job zu suchen. Dem ist ja nicht so.
2: Doch, also reden Sie mal mit Leuten in den niedrigen Lohnbereich, jüngere Leute, die jetzt gerade frisch in der Arbeit sind, die rechnen schon sehr genau aus, was kriege ich denn im Bürgergeld und was kriege ich, wenn ich meine Arbeit habe. Und da kommen jetzt die hohen Spritpreise. Was mache ich denn, wenn ich im Monat 200, 250 Euro für Sprit ausgebe, weil ich halt so weit fahren muss? Dann lohnt sich auf einmal das Bürgergeld mehr, als den eigenen Job zu behalten. Solche Fälle gibt es und zwar sehr, sehr viele, weil einfach der Abstand da viel zu gering ist zwischen dem, was man verdient in Deutschland, nach Steuern, im Vergleich zu dem, was ich über Sozialhilfe nachher bekomme. Das ist tatsächlich ein Problem in Deutschland.
1: Ich habe die aktuellen Zahlen jetzt nicht da und kann das sozusagen nicht verifizieren.
0: Die 22 gekommen sind, die Hälfte arbeiten, sozialversicherungspflichtig arbeiten. Wir haben da verschiedene Themen.
2: Die Hälfte
0: nicht. Wir haben zum Beispiel auch das Problem, dass viele Frauen auch keine adäquate Kinderbetreuung finden. Also es gibt da sehr, sehr viele Punkte, aber die Hälfte von denen arbeitet und liegt dem Sozialsystem, wie Herr Espendiller das sagen würde, nicht mehr auf der Tasche, sondern die tragen
2: zum Wohlstand in diesem Land bei. Die andere Hälfte tut es. Und dieses Problem mit der Kinderbetreuung haben auch deutsche Frauen. Also das ist auch tatsächlich ein Problem, wenn man sich für Kinder entscheidet. Was macht man mit den Kindern? Die sind dann häufig krank, wenn es noch kleinere sind. Also das ist ein Problem, was deutsche Frauen aber auch haben. Und die haben aber keine 50% Arbeitslosenquote.
1: Ich will ganz kurz diese Diskussion ein wenig noch bereichern, und zwar um Herrn Thomas Kruse, der ruft aus Putlitz an. Schönen guten Abend Ihnen.
3: Ja, schönen guten Abend.
1: Legen Sie mal los, wo wollen Sie einhaken?
3: Oh ja, also ich hätte jetzt ein paar Punkte, ich habe ja so ein paar Punkte mitgeschrieben. Also einmal zu den Sozialleistungen, da möchte ich mal darauf hinweisen, dass auch Pensionen, die durch Steuergelder bezahlt werden, Sozialleistungen sind. Braucht ein Politiker wie Herr Merz, der nachweislich Millionär ist, denn überhaupt nach seinem Ausscheiden aus der Politik noch Pension? Also brauchen Millionäre Pensionen? Wäre mal eine ganz einfache Frage. Da würden
1: das wäre ein Thema für eine neue Sendung.
3: Ja, aber da wäre wirklich wahrscheinlich viel Geld zu sparen, weil zum Beispiel einer Herr Spahn hat eine 4,5 Millionen Villa, braucht der Pension, wenn einer ins Bürgergeld geben würde.
0: Hat er nicht mit mehr, hat er verkauft.
3: Ja gut, dann hat er ja trotzdem 4,5 Millionen. Und dann braucht er auch keine Pension, weil jemand, der ins Bürgergeld gehen würde, der müsste ja erst davon seinen Lebensunterhalt bestreiten. Das könnte der Herr auch. So, und dann zum Ukraine-Krieg. Es geht doch da eigentlich darum, ob uns bewusst ist, dass sich Grenzen verschieben und wir uns fragen müssten, wollen wir so weiterleben, wie wir nun mal in Europa leben? Wollen wir diese Verhältnisse aufrechterhalten? Dann müssten wir selber ein Interesse daran haben, unsere Bundeswehr zu stärken. Man müsste ein Interesse daran haben, Menschen Grundwehrdienst, anstatt hier ohne Abschluss aus den Schulen gehen zu lassen, in den Grundwehrdienst zu holen. Ich bin auch nach der Schule zur Bundeswehr. Das hat mir nicht geschadet. Das war ein Erkenntnisgewinn. Wenn ein Notfall ist, dann greift man auf Dinge zurück. Wir hätten wieder Leute, die Lkw-Führerscheine hätten. Ich glaube ganz einfach, dass das Grundproblem ist, dass wir eine gesellschaftliche Grundsatzdiskussion bräuchten. Weil alles ist so gespalten. Wir wissen, dass in der Ukraine ein Krieg tobt, den keiner bei uns haben möchte. Ja, ich frage mich immer, wer verteidigt uns eigentlich, wenn wir wirklich mal angegriffen würden? Wir haben Drohnenvorfälle und was nicht alles. Wer würde uns denn verteidigen? Wo rennen wir denn dann hin, wenn ich immer höre, ja, die Ukrainer müssen zurück? Ja, wo rennen wir denn hin, wenn wir angegriffen würden? Nach Spanien? Was ist denn, wenn die Spanier dann zu uns sagen, nee, ihr Deutschen, nee, euch wollen wir aber nicht.
1: Aber das wäre doch eine schöne Frage, die wir jetzt direkt an Herrn Espendiller weitergeben könnten.
3: Ja, zum Beispiel, wo rennt er denn hin, wenn der Krieg kommt?
2: So, Herr Kruse, erstmal gute Frage. Sie haben jetzt ganz viele verschiedene Aspekte aufgegriffen. Ich fange mal bei dem ersten an, ich habe ein bisschen mitgeschrieben. Die Politikerpension. Wir sehen es auch so, dass Abgeordnete und Politiker in die gesetzliche Rentenversicherung einzahlen sollten, weil ich sehe mir einfach an, das ist unterm Strich ist das nicht gerecht. Und vor allem das Problem, wenn ein Politiker wirklich schlechte Arbeit macht, dann kriegt er trotzdem den vollen Satz. Deswegen, das finden wir seitens der AfD-Fraktion einfach gerechter. Abgeordnete und Minister etc. pp. Ab in die Rentenversicherung. Dann hatten Sie noch das mit dem Grundwehrdienst angesprochen. Ist richtig, wenn man eine Bevölkerung hat, die zu großen Teilen an der Waffe ausgebildet ist und damit auch ordentlich umgeht, dann erhöht das natürlich auch die Verteidigungsfähigkeit eines Landes. So haben es zum Beispiel die skandinavischen Länder. Finnland ist da sehr, sehr weit. Da muss man an der Stelle aber sagen, wir haben vorhin viel über Ökonomie gesprochen. Es ist im Moment tatsächlich ein Problem, im gesamten Jahrgang aus dem Wirtschaftssystem rauszuziehen, weil die zahlen dann keine Steuern mehr, keine Abgaben, keine Sozialabgaben. Also das ist tatsächlich nicht so einfach, aber ich gebe ihm recht, das ist ein großes Plus. Eine konkrete Haushaltszahl kann ich noch geben. Wir geben zum Beispiel über 1 Milliarde Euro aus für Sicherheitsdienste, die unsere Kasernen bewachen. Das war früher eine ganz normale Tätigkeit für einen Wehrdienstleistenden. So, wer verteidigt uns? Das ist der Grund, warum wir sagen, wir möchten keine Waffensysteme an die Ukraine liefern, weil wir sie im Zweifel selber brauchen. Im Moment ist das so, jetzt kommen zwar Bestellungen nach, aber erstmal ist die Bundeswehr tatsächlich weniger verteidigungsfähig als vor 4 Jahren, als der Krieg angefangen hat, weil wir halt so viel Material geliefert haben. Ja, deswegen aus nationalem Interesse sagen wir, wir möchten da nicht mehr Material hinliefern, das wir im Zweifel selber brauchen. Ja, man muss verteidigungsfähig sein, um eben nicht angegriffen zu werden.
1: Ich nehme an, Frau Pichotta möchte da noch was zu sagen.
0: Ich glaube, wir haben aber auch in den letzten 4 Jahren einfach sehr viel darüber gelernt, wie sich Kriege verändert haben. Also die Bedeutung von Drohnen, die Bedeutung von Kommunikation, Satellitennetzwerken etc. Das war alles in vorherigen Kriegen weniger stark ausgeprägt als jetzt in der Ukraine. Und wir lernen insbesondere auch extrem viel über das, was moderne Verteidigungsfähigkeit alles benötigt in der Art und Weise, wie in der Ukraine gekämpft wird. Und das ist extrem brutal und da wird auch sehr stark darüber entschieden, was kostet eigentlich wie viel. Und ich glaube, dass wir insbesondere auch diese Diskussion, was braucht Deutschland eigentlich für eine gute Verteidigungsfähigkeit im 21. Jahrhundert und wie können wir noch unabhängiger von den USA werden, das sind die großen Themen. Ich glaube, wir müssen auch viel mehr darüber reden, was wir in Europa noch stärker gemeinsam machen können. Weil alles, was wir gemeinsam beschaffen, wenn es funktioniert, ist billiger, als wenn es jedes Land einzeln beschafft. Und auch da haben wir in Europa Europa noch extrem viel Luft nach oben. Und wir müssen auch bei der Verteidigungsbeschaffung insgesamt effizienter werden. Also was wir da teilweise doppelt so viel ausgeben für Dinge, die fürs Militärische gedacht sind, die im Zivilen, in der zivilen Nutzung teilweise nur die Hälfte kosten, da ist extrem viel Luft nach oben. Und jeder Euro, den wir da sparen, bei gleicher Verteidigungsfähigkeit, den können wir dann tatsächlich für andere Dinge ausgeben.
1: Herr Kruse, dann danke ich Ihnen erstmal für den Anruf und gehe direkt weiter zu Thomas Neumann, der aus Bonn anruft. Schönen guten Abend.
4: Ja, guten Abend zusammen.
1: Und Sie haben Sendungskritik, das finde ich super.
4: Ja, mir geht es tatsächlich ein bisschen darum, dieses Schwarz-Weiß, diesen Schwarz-Weiß-Gedanken hier ein bisschen mal hervorzuheben, der für mich aus der jetzigen Sendung hervorgeht. Und der spricht so ein bisschen Bände für das gesamte gesellschaftliche Thema aktuell, sei es jetzt der Ukraine-Krieg, aber auch andere Themen. Es ist immer so ein Für oder Gegen, und das merke ich auch in den Anrufern jetzt, die zuvor geschaltet waren, dass entweder jemand zu Beginn 200% auf der einen Seite ist und zu 200% dann gegen die andere Seite. Und ich befürchte, so werden wir nicht weiterkommen. Und wenn Frau Dr. Pichotta zum Beispiel von Abschlachten und Vergewaltigen spricht in der Ukraine, dann erinnert mich das so ein bisschen auch an den Speak, den Dr. Essenbiller bzw. die AfD pflegt in Bezug auf Flüchtlinge, die in unser Land kommen, wo auch dann oft von Abschlachten oder Vergewaltigung, Massenvergewaltigung gesprochen wird. Und da kommen wir genau zum Thema. Es ist immer so für oder gegen, und es gibt keine Mitte mehr. Wir können nicht mehr diskutieren, wir können nicht mehr zu einem Nenner kommen, beziehungsweise zu einem gemeinsamen Nenner in der Mitte. Und zwar, dass man halt Dinge ansprechen kann, wie zum Beispiel Probleme in der Integration von ukrainischen Flüchtlingen, als auch positive Beispiele, die es zu häufig auch gibt von ukrainischen Flüchtlingen. Aber man muss die eine Seite auch klar kritisieren dürfen und die andere Seite darf dabei nicht untergehen. Und das erkenne ich einfach nicht in dieser Debatte, dass man da aufeinander zugeht. Und das merkt man gerade heute Abend in diesen Gesprächen.
1: Dann kann ich Ihnen sagen, bleiben Sie doch unbedingt dran, denn ab 21 Uhr gehen wir sozusagen so ein bisschen auch auf den philosophischen Teil ein. Jetzt haben wir natürlich zwei politische Positionen, die dann doch stark sich voneinander unterscheiden. Nichtsdestotrotz ist Ihre Kritik erstmal angekommen, und zum Zweiten ist es natürlich tatsächlich schon in der Frage begründet, ob es sinnvoll ist, sozusagen sozialpolitische Themen und außen- und militärpolitische Themen sozusagen gegeneinander auszuspielen. Herr Espendiller, kommt Ihnen das nicht so vor? Also ist es nicht zu billig, zu einfach zu sagen, nee, komm, wir unterstützen die Ukrainer jetzt nicht mehr, dann haben wir mehr in den Sozialkassen?
2: Also was heißt billig? Also hier der Anruf hatte gerade gesagt, eine ausdifferenzierte Position. Ne? Wenn wir die in der Außenpolitik einnehmen, dann sind wir ja sofort die bösen Putin-Versteher und Putin bla bla, blub blub, wie es halt so schön ins Framing dann passt. Da muss man aber einfach die Härte haben, das muss man dann durchstehen. Das ist dann auch egal, was dann über mich gesagt wird, weil ich bin davon überzeugt, wenn man da eine ausdifferenzierte Position hat, deswegen hatte ich vorhin mal die Frage gestellt, was ist denn eigentlich das Kriegsziel von Putin? Weil solche Fragen muss man sich stellen, wenn man zu einer diplomatischen Lösung kommen möchte. Jetzt ist es leider so in Deutschland, dass solche Sachen immer schnell skandalisiert werden von den Medien, in den sozialen Medien. Aber ich glaube, es tut uns als politische Entscheidungsträger ganz gut, sich davon jetzt nicht irgendwie treiben zu lassen, sondern einfach zu gucken, was stimmt denn? Was ist die richtige Analyse? Weil nur wenn man eine richtige Analyse macht, fährt man nachher auch die richtige Strategie. Und richtige Analysen sind meist komplex und nicht so einfach, schwarz-weiß. Das muss man dann durchhalten, dass man sich in dem grauen Bereich bewegt und sagt, das passt nicht. Okay, das prüfe ich nochmal anhand der Zahlen und der Fakten. Und vielleicht ist dann der andere Weg doch der bessere. Das sollte man schon so machen. Und das ist auch unser Anspruch insgesamt in allen Politikbereichen.
1: Können dann aber auch natürlich so oder so gedeutet werden. Das ist ja sozusagen immer...
2: Das kann ich nicht beeinflussen. Das machen dann ja die Leute, die es deuten. Ja.
1: Wir wollen mal ganz kurz zum Schluss kommen, weil ich sehe gerade, wir haben nur noch 5 Minuten mit Ihnen beiden jetzt hier. Und da habe ich mir so mal überlegt, was wäre eine schöne Abschlussfrage, sozusagen um diese Runde abzurunden. Und bin dann so ein bisschen dazu gekommen, wir nehmen jetzt mal fiktive 10 Milliarden Euro, die wir zusätzlich zur Verfügung hätten. Fangen wir bei Ihnen an, Herr Espendiller. Würden Sie die in die Ukraine-Unterstützung stecken, in die Bundeswehr oder in die Pflege- oder Rentenversicherung?
2: Aufteilen, Pflege, Versicherung braucht ein bisschen was, absolut. Die sind gerade wirklich knapp an der Kasse. Also die Stabilisierung der sozialen Sicherungssysteme und Steuersenkung. Da kann man es dann zwischen aufteilen, Steuersenkung brauchen wir, da wird wir demnächst mal wieder Wirtschaftswachstum haben, da wird hier Leute investieren, da wird Leute, die arbeiten gehen, auch tatsächlich mehr vom Netto haben. Wir hatten ja vorhin dieses Lohnabstandsgebot, was wir andiskutiert hatten. Das sind für mich die zwei drängendsten Sachen. Stabilität der sozialen Sicherungssysteme, weil die brauchen schnell Wirtschaftswachstum, sonst sieht es bei denen nicht gut aus. Und Steuersenkung, um eben Wirtschaftswachstum und Konsum zu ermöglichen, wobei ich sagen muss, die 10 Milliarden reichen dafür noch nicht.
1: Angekommen. Frau Pichotta, was würden Sie mit den 10 Milliarden machen?
0: Also ich glaube, es ist vor allen Dingen wichtig, in Deutschland kleine und mittlere Einkommen gerade zu entlasten, weil die stöhnen am stärksten unter den gestiegenen Lebenshaltungskosten. Das kann man beispielsweise darüber machen, dass man die Beiträge bei der Krankenversicherung und bei der Pflegeversicherung wieder senkt. Und das kann man beispielsweise, indem man den Bundeszuschuss da vergrößert, und da würde ich dieses Geld tatsächlich rein investieren. Dann profitieren vor allen Dingen niedrige und mittlere Einkommen, die das Geld meistens auch sofort wieder ausgeben.
1: Weil ich, um noch mal ganz kurz nachzufragen, Sie haben ja auch immer dafür geworben, sozusagen die Unterstützung nicht zu unterlassen, sondern im besten Falle sogar noch auszubauen für die Ukraine. Gibt es für Sie überhaupt eine finanzielle Obergrenze? Und wenn ja, wo wäre die, beziehungsweise woran würden Sie die festmachen?
0: Also wir haben uns immer schwer getan, Obergrenzen zu definieren, weil dann Putin ganz genau weiß, wo die Schmerzgrenze Europas oder Deutschlands ist. Das war ja zum Beispiel eine sehr konkrete Diskussion, als wir nach der letzten Bundestagswahl darüber geredet haben, wie wir die zusätzlichen Milliarden Schulden aufnehmen wollen. Da gab es beispielsweise die FDP, die gesagt hat, lasst uns eine Summe X definieren und genau so viel geben wir aus. Und unsere ganzen Sicherheits- und Verteidigungspolitiker sehr berechtigt darauf hingewiesen haben, dann weiß Putin ganz genau, wie viel Geld er mehr braucht, um tatsächlich dann auch stärker investiert zu haben, als am Ende Europa die Ukraine unterstützt hat. Und genau deswegen zieht man da keine roten Linien. Aber was man definitiv sagen muss, wenn man die Ukraine früher und schneller unterstützt hätte, dann hätte dieser Krieg sehr viel früher enden können. Und wenn man immer nur gerade so viel macht, wie es gerade reicht, dann führt es tatsächlich dazu, dass sich das Ganze eher protrahiert. Jetzt ist man in der Situation, dass die sich beide eingegraben haben in ihren Stellungen und wir jetzt einen Abnutzungskrieg haben. Aber das ist eins von vielen Beispielen, wenn man früher beherzter da reingegangen wäre und schneller Putin das Stoppschild gezeigt hätte, dann wäre man unterm Strich wahrscheinlich mit geringeren menschlichen und auch am Ende Steuerzahlerkosten rausgekommen.
1: So, jetzt haben wir eine ganze Weile intensiv darüber gesprochen, also was Deutschlands Ukraine-Unterstützung kostet, auch wie das Geld im Bundeshaushalt anders eingesetzt werden könnte. Nach den Nachrichten, so viel kann ich versprechen, wollen wir die Perspektive wechseln, nämlich was bedeutet die deutsche Hilfe eigentlich für die Menschen in der Ukraine? Was passiert, wenn sie wegfällt? Und gibt es da möglicherweise eine moralische Verpflichtung, ein anderes Land zu unterstützen, wenn im eigenen Land gespart werden muss? Dann mit neuer Besetzung. Herzlichen Dank für den kurzweiligen ersten Teil dieser Sendung an Dr. Paula Pichotta von Bündnis 90 Die Grünen und Dr. Michael Espendiller, AfD. Beide gehören dem Haushaltsausschuss des Bundestags an. Und wie gesagt, nach den Nachrichten geht es dann weiter zum Thema Ukraine-Hilfen. Wie viel Solidarität können wir uns leisten? Telefonnummer hier zu uns ins Studio ist die 08000 441777, 08000 441777. Sie können uns mailen unter mitreden.ard.de oder gleich einfach einschalten bei uns im YouTube-Kanal @ARD Mitreden. Dort sind wir live für Sie und dort können Sie auch live mitkommentieren. Jetzt erstmal herzlichen Dank an Sie beide und nach den Nachrichten sind wir gleich wieder für Sie da.
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8: Frédéric Genot.
7: Un nouveau train de sanctions européennes contre la Russie, c'est le plus important en 4 ans et l'UE estime que cela devrait ralentir la production de missiles balistiques. À la veille d'une nouvelle journée de mobilisation des lycéens en France, 130 établissements sont encore fermés. Dans un collège d'Aubagne, un élève a tiré sur le principal et une enseignante avec un fusil de chasse. Acte apparemment sans lien avec le mouvement lycéen. Et puis Maroc, Algérie, c'est le premier match de la CAN de futsal qui se joue depuis une heure au Maroc. Mathias Reynal est allé à la rencontre des amateurs. Un nouveau train de sanctions envers la Russie. À Luxembourg, les 27 ministres européens des Affaires étrangères se sont mis d'accord sur près de 1600 nouveaux noms. L'Union européenne affiche mobilisation et solidarité avec l'Ukraine, mais le contexte diplomatique est compliqué par les annonces de Donald Trump sur un cessez-le-feu énergétique, son accord sur le diesel avec la Russie et ses propos contre Volodymyr Zelensky. À Bruxelles, Pierre Benazet.
9: 743 personnes et 826 entités sont frappées par ce 22e train de sanctions. C'est le plus vaste en 4 ans. Près de 4600 noms figurent donc désormais sur la liste des sanctions de l'UE. La moitié des ajouts de ce lundi sont liés à la chaîne de production de missiles balistiques. Cela va ralentir leur production, selon la chef de la diplomatie européenne, Kaya Kallas. Et pour elle, l'UE peut se targuer de l'efficacité des sanctions déjà prises contre la Russie.
10: Les sanctions leur ont fait perdre 1000 milliards d'euros et ces 1000 milliards d'euros ne serviront pas à financer cette guerre. De plus, les mesures que nous prenons concernant la flotte fantôme compliquent considérablement leurs efforts pour financer cette guerre. Mais cela fonctionnerait bien mieux si nos partenaires américains se réalignaient sur notre position, s'ils adoptaient le projet de loi Graham concernant la Russie. Nous pourrions alors vraiment exercer une pression suffisante pour que la Russie mette fin à cette guerre.
9: Selon les Européens, l'accord américano-russe sur le diesel revient à affaiblir et contourner les sanctions, mais ils veulent maintenir cette pression, par exemple en restreignant l'accès de l'Union européenne pour les Russes qui ont combattu en Ukraine. Pierre Benazet, Bruxelles, RFI.
7: Pour le Premier ministre britannique, c'est bien l'Iran qui était derrière l'incident fin septembre près de la base aérienne de Fairford. Cet homme avait été arrêté puis libéré. La police n'avait trouvé aucun engin explosif sur eux, seulement de l'essence en quantité. Ce soir, l'Iran dément toute implication et demande au gouvernement britannique de présenter des preuves de ses allégations s'il en a. Dans l'est de la République démocratique du Congo, Joseph Kabila prend la tête d'un nouveau mouvement politico-militaire, le Front pour la refondation de la nation. L'annonce a été faite à Goma, dans l'est du pays. Cette nouvelle plateforme englobe désormais l'Alliance Fleuve Congo et le mouvement du 23 mars. L'ancien président congolais, très virulent vis-à-vis de Félix Tshisekedi, prend la direction de ce mouvement, entouré de plusieurs vice-présidents qui étaient jusqu'à présent des hauts cadres de l'AFC M23. Des explosions entendues à Riyad, l'Arabie Saoudite annonce avoir intercepté un missile balistique lancé par les Houthis. Elle avait promis une réponse sérieuse après la série d'attaques menées la semaine dernière. En France, le principal est une enseignante d'un collège d'Aubagne dans le sud du pays, blessée par balle ce matin. Un élève de 14 ans a pénétré dans l'établissement scolaire armé d'un fusil de chasse avant d'ouvrir le feu sur le chef d'établissement et une enseignante. Ils sont blessés aux jambes. Les ministres de l'Intérieur, Laurent Nunez, et de l'Éducation nationale, Édouard Geffray, étaient sur place cet après-midi. François Ballarin.
11: Le ministre de l'Éducation qui dénonçait sur X un acte inadmissible. Arrivé sur place, Édouard Geffray a rencontré les personnels du collège dont il a souligné la réactivité.
12: La façon dont ils ont réagi, dont ils ont neutralisé l'élève, dont ils se sont portés au secours de leurs élèves, alors même que certains d'ailleurs avaient leurs enfants dans le collège, et ils ont pensé d'abord à leur classe, est absolument exceptionnel.
11: Rappelons que c'est le conseiller principal d'éducation du collège qui a désarmé l'adolescent. Le ministre de l'Intérieur rappelle qu'on ignore pour le moment les raisons qui ont poussé ce jeune de 14 ans à ouvrir le feu dans son collège. Le parquet de Marseille a ouvert une enquête pour tentative d'assassinat, ce qui confirme un acte prémédité, une violence que le ministre de l'Éducation a voulu dénoncer devant l'établissement.
12: Tout ça s'inscrit dans un phénomène sociétal global où nous avons une violence débridée de la part de certains jeunes, singulièrement à l'encontre de l'institution scolaire. Nous avons un contexte sociétal auquel nous allons devoir apporter une réponse sociétale. L'école ne peut pas tout. L'école ne peut pas traiter de la grande violence. L'école ne peut pas traiter des actes criminels. Nous avons besoin d'apporter une réponse collective au fait que des jeunes puissent aujourd'hui se tourner contre l'institution qui est chargée de les faire grandir de les instruire et de les faire s'épanouir.
11: Une cellule psychologique a été mise en place pour les élèves, des élèves dont les cours ont été annulés ce mardi.
7: François Ballarin, un incident donc a priori sans rapport avec la mobilisation des lycéens. Une journée d'action nationale est prévue demain. Les perturbations pourraient concerner divers secteurs de l'économie, y compris RFI. L'État français va devenir le premier actionnaire d'Eramet. Le groupe minier produit notamment du manganèse, du nickel et du lithium. Il est en difficulté et se prépare à une augmentation de capital allant jusqu'à 500 millions d'euros. L'État va augmenter sa participation, mais il a précisé qu'il ne prendrait pas plus de 50% du capital de l'entreprise. La famille Duval deviendra le deuxième actionnaire. Des dizaines de milliers de manifestants en Inde, ils ont marché dans New Delhi aujourd'hui en demandant la démission du chef de la commission électorale, Ganesh Kumar, accusé d'être à la botte du gouvernement depuis des semaines. L'opposition et le mouvement qui se fait appeler les cafards dénoncent la révision des listes électorales qui a permis de radier 130 millions d'inscrits. Ce qu'ils soupçonnent, c'est une manipulation permettant de viser en priorité les minorités, notamment les musulmans. Un revers judiciaire pour Donald Trump à 3 semaines des élections de mi-mandat. Le président états-unien n'a plus le droit d'utiliser l'argent du contribuable américain pour financer des spots de campagne. Voilà ce qu'a décidé hier soir une juge fédérale de New York, Marine de la Moissonnière. 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
13: Dans ce court clip en noir et blanc, diffusé notamment pendant des matchs de football américain, Donald Trump apparaît l'air déterminé, marchant dans un couloir face à la caméra. En fond, des extraits de ses discours dans lesquels il s'en prend aux va-t-en-guerre, aux communistes, aux mondialistes et aux journalistes. Cette vidéo, Donald Trump n'a plus le droit d'utiliser car elle a été financée par des fonds publics. Une juge fédérale de New York lui a donné 24 heures pour annuler la diffusion de toute publicité télévisée vantant son action et payé par les contribuables. Les organisations de défense des droits civiques et le syndicat qui l'ont saisi la semaine dernière dénonçaient une propagande politique manifestement illégale. Cela faisait plusieurs jours que la polémique enflait au sein de l'opposition démocrate, mais également dans les rangs des républicains, à tel point que sans attendre la décision de la justice, Donald Trump a déjà annoncé que désormais il financerait lui-même ses publicités de campagne. La Maison-Blanche ne prévoit toutefois pas de rembourser l'argent public dépensé jusqu'à présent.
7: Marine de la Moissonnière. C'est aujourd'hui que s'ouvre la Cannes de futsal au Maroc. C'est la 3e édition consécutive organisée dans le royaume. Elle opposera du 12 au 21 octobre à Rabat 8 équipes d'Afrique du Nord, australe et de l'Est. L'Afrique centrale et de l'Ouest sont, comme souvent, les grandes absentes de cette compétition. Le sport a du mal à percer dans ces régions où le foot à 11 écrase tout. Et même au Maroc, le futsal reste confidentiel. Un reportage sur place de Mathias Reynal.
9: À la question, savez-vous que le Maroc accueille en ce moment une compétition continentale ? La réponse est invariablement la même.
14: Non, je ne suis pas au courant. Personne n'en parle ou ne s'y intéresse.
9: Les Marocains ont pourtant des raisons de se tenir au courant. 6e nation mondiale, première d'Afrique au classement FIFA, le Maroc aborde la CAN de futsal en favori.
15: Je crois qu'on a gagné 3 Coupes d'Afrique et qu'on est même arrivé jusqu'en quart de finale de la Coupe du Monde.
9: Mounaïm est un vrai fan de foot, de ceux qui ne loupent aucun match, surtout pas les rencontres disputées par ses équipes nationales.
15: Le futsal, moi je le regarde. Les bonnes affiches en tout cas. La CAN de futsal va rester au Maroc. On va remporter tous nos matchs. Ça je te le dis et je le signe.
9: L'engouement n'est pas encore là, mais il pourrait monter au fil de la compétition, à condition que le Maroc, qui joue à domicile, honore son rang. Mathias Reynal, Casablanca, RFI.
7: Un mois après le vol de 2 tableaux de Renoir, une conférence de presse du procureur a permis d'en savoir plus sur ce cambriolage de Cagnes-sur-Mer. Ce n'était apparemment pas une commande, mais un vol opportuniste. Les enquêteurs ont pu remonter la piste des voleurs grâce à l'ADN retrouvé sur l'une des housses abandonnées dans le jardin du musée. 21h10 à Paris.
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7: Pendant une quarantaine d'années, On a jeté au fond de l'océan plus de 200 000 fûts remplis de déchets radioactifs. C'était loin, à plus de 4500 mètres de profondeur. Cela ne pouvait pas faire de mal. En tout cas, c'est ce qu'on se disait en scellant ces fûts avec du ciment, du bitume ou des résines. Tout cela a cessé au début des années 90. Quelques décennies plus tard, avec un autre chercheur et une équipe internationale, Patrick Chardon lance le projet NODSUM qui vise à localiser ces fûts et mesurer leur effet sur les écosystèmes du fond de l'océan. Patrick Chardon, ingénieur en métrologie nucléaire au laboratoire de physique Clermont-Auvergne, médaille du cristal 2025 du CNRS, il est notre invité ce soir. Patrick Chardon, bonsoir.
18: Bonsoir.
7: Et je précise que cette émission a été enregistrée avant sa diffusion. Ingénieur en métrologie nucléaire, ça veut dire que vous mesurez les traces de radioactivité ?
18: Voilà, exactement. On a différentes plateformes au sein du CNRS qui pratiquent des mesures de radioactivité dans différents contextes, que ce soit environnemental, industriel ou dans le cadre des projets de recherche. Et donc, je m'occupe de fédérer ces plateformes pour pouvoir mener des projets communs et conjoints et qui rassemblent tous les laboratoires dans ce domaine-là.
7: Le projet NODSUM vient donc de terminer sa deuxième campagne. La première, c'était l'été dernier. Qu'est-ce que veut dire cet acronyme ?
18: Alors, c'est un acronyme anglais, désolé, ça veut dire Nuclear Ocean Dump Site Survey and Monitoring. Ça correspond à l'idée de mener une étude autour de ces fûts qui ont été immergés maintenant il y a un peu plus de 40 ans dans l'océan Atlantique et de savoir un peu ce qu'il en est, en fait. Voilà, de mener cette réflexion scientifique et cette recherche scientifique pour savoir, à 40 ans après, quel est l'état de l'environnement.
7: Alors, qu'est-ce que vous avez fait ? Vous avez d'abord cherché à les repérer ?
18: Alors oui, même s'il y en a beaucoup de fûts, en fait, hein, puisqu'on parle de plus de 200 000 fûts dans la zone qu'on a étudiée.
7: Zone qui est quand même très étendue.
18: Oui, qui est très étendue. La zone qui nous intéresse, elle fait 14 500 km², donc c'est une zone énorme. La première étape pour nous, c'était de repérer où étaient ces fûts. Pour pouvoir mener notre étude, il faut qu'on sache où on va, en fait. Donc l'idée, c'était de faire des prélèvements dans une zone où on connaissait le nombre de fûts à proximité, globalement leur état. Donc la première étape, ça a été de les cartographier et c'était l'objectif de la campagne de l'an dernier et d'obtenir également avec ces données-là des premiers indices sur les niveaux d'activité qu'on peut avoir sur le fond marin.
7: C'est une petite victoire quand vous constatez que vous avez localisé ce que vous cherchez ?
18: Alors, quelque part, oui, bien sûr, c'est une forme de victoire. Après, c'est dans un contexte qui n'est pas forcément le plus sympathique possible. Mais oui, c'est surtout une prouesse technologique. On a pu utiliser un sous-marin et un AOV, enfin, un AOV qui s'appelle Ulix, qui nous a permis de faire de la localisation de ces fûts.
7: C'est
18: un autonomous, enfin, pareil, ça va être un acronyme anglais, désolé. C'est un véhicule autonome, en fait, qui peut se déplacer, on le programme. Et il part tout seul faire sa mission toute la nuit et il nous ramène le matin les données qu'il a pu récupérer.
7: Et donc vous avez repéré 3500 fûts l'été dernier.
18: Voilà.
7: Ils étaient dans quel état à peu près ?
18: Globalement, on a pu photographier une cinquantaine de fûts. Il n'y en a que 5 d'entre eux qui semblaient à peu près dans un état ou dans une forme encore correcte de fûts, quoi, en fait. Ouais.
7: Et pour la deuxième campagne, qui s'est donc terminée il y a très peu de temps, vous vous êtes concentré sur certains barils ?
18: Voilà, exactement. Maintenant qu'on avait la cartographie et les premières données, à l'échelle régionale des mesures de radioactivité faites sur les sédiments, l'idée c'était du coup de focaliser sur des points d'intérêt et cette fois-ci avec tout un ensemble d'équipements et d'outils complètement différents de ceux qu'on a utilisés pour la campagne précédente.
7: D'où vient l'idée de cette mission ?
18: Ah, ça c'est une mission, en fait, Javier et moi avons à peu près le même âge et on a gardé en mémoire ces images au journal télévisé de la fin des années 70 où on voyait Greenpeace qui intervenait pour essayer d'empêcher les immersions de ces fûts sur des bateaux au large de la Galice. Et c'était une image qui était restée ancrée en moi. Moi, je suis plutôt orienté sur la partie, je dirais, radioactivité, Javier plutôt sur la partie océanographique. Et à un moment donné, on a mis sur la table un peu cette discussion-là. Voilà, ces souvenirs un peu marquants pour tous les deux.
7: Vous étiez des enfants et en même temps, vous aviez conscience que c'était sans doute dangereux.
18: Oui, enfin, et puis avec un côté paradoxal, c'est-à-dire que le nucléaire semblait une technologie ultra moderne et autre. Et là, quelque part, on voyait qu'on balançait, entre guillemets, des déchets dans l'océan. Donc il y avait un peu une espèce de dichotomie qui était assez frappante, plus ce côté d'intervention de militants en tant que tel, hein, qui a apostrophé, enfin en tout cas qui moi m'a marqué à l'époque. Et Javier a eu le même ressenti.
7: Vous travaillez à Clermont-Ferrand, ouais. Il travaille à Paris, ça n'a pas été compliqué à monter tout ça ?
18: Alors écoutez, c'est un projet les 10 premières discussions ont eu lieu pendant la période Covid, quand on était en confinement. Donc on avait des visios régulières, on a pu se voir réellement qu'en 2024, c'est-à-dire 4 ans après. Voilà, les visios ont beaucoup fonctionné accompagnés pendant toute cette période-là pour monter le projet. Et on a enfin été très heureux en 2024 de faire connaissance et de se rencontrer. Mais c'est une vraie belle rencontre de deux disciplines scientifiques qui s'aident et qui s'épaulent mutuellement dans ce projet qui est complexe, en fait.
7: Alors revenons-en à la deuxième partie de notre Zoom. Comment vous avez travaillé là sur cette deuxième partie?
18: Alors là, par rapport aux données qu'on avait récupérées de l'an dernier, on a sélectionné vraiment 5 zones d'intérêt majeur par rapport à l'étude et qu'on a complété avec des zones d'exploration autour des sites. Au niveau des 5 zones, en fait, c'était des choix qui ont été faits en fonction de l'état des fûts qui avaient pu être observés l'an dernier, du contexte global, c'est-à-dire du nombre de fûts, est-ce qu'il y en a beaucoup, pas beaucoup, et puis aussi du contexte de ce qu'on voyait qui s'était répandu des fûts, puisque certains ont plutôt des remplissages qui étaient faits en bitume, d'autres avec des matériaux sédimentaires et autres. Donc l'idée, c'était de pouvoir regarder en détail des contextes très très différents de fûts, en sachant que voilà, on est sur 5 fûts par rapport à plusieurs centaines de milliers de fûts qui sont présents. Donc c'est toutes les limites de ce type d'opération aussi, hein. C'est quelque part on est toujours frustré de ne pas pouvoir accumuler plus de données, mais la difficulté c'est l'océan profond en tant que tel, hein, qui n'est pas un milieu très accessible et facilement explorable en tant que tel.
7: Alors en tout cas vous avez fait des prélèvements de vases, de poissons, d'eau.
18: Alors oui, au niveau des prélèvements, là, l'intérêt, c'était vraiment de se rapprocher des fûts. Autant l'an dernier, on avait fait des prélèvements en champ lointain. Là, cette fois-ci, on a pu prélever des sédiments directement au pied des fûts, à quelques centimètres. On a pu récupérer de la faune qui s'est installée sur ces fûts, donc des anémones de mer. On a pu récupérer aussi des concombres de mer qui circulent et qui sont vraiment à proximité des fûts. Et on a également pu prélever sur certains endroits une partie du contenu qui s'est déversé en dehors des fûts pour pouvoir quelque part comprendre comment cette radioactivité a pu se diffuser dans l'environnement. Quel est le gradient, est-ce qu'à distance il y en a moins, est-ce qu'à plus près il y en a plus, enfin voilà, c'est vraiment cette approche-là détaillée qu'on a menée, et aussi de faire un inventaire de la biodiversité de l'océan profond. C'est un point important parce que c'est une zone de l'océan qui est assez peu connue au niveau de son écosystème, contrairement à certains écosystèmes de l'océan profond qui ont été beaucoup étudiés, par exemple par rapport aux systèmes hydrothermaux. Là, on est dans une zone un petit peu de découverte, puisque c'est un milieu qui est extrêmement peu connu, donc on a beaucoup recueilli d'informations et d'images pour pouvoir dresser ces inventaires biologiques de ce milieu-là.
7: C'est peu connu, mais il y a une vie florissante, c'est ce que dit votre collègue Javier Escartín, hein, du laboratoire de géologie de l'École normale supérieure de Paris, co-responsable de l'expédition.
19: Ça, c'est une des choses les plus frappantes, c'est la colonisation qu'il y a. La vie sur certains, pas tous, mais sur certains barils, avec des anémones, des éponges, des crabes et d'autres. Ça fait en effet des récifs qui attirent une biodiversité assez importante.
7: Parce que ces fûts, effectivement, peuvent être un début de vie de toutes sortes d'espèces.
18: Alors oui, effectivement, c'est tout le paradoxe en fait. On a des fûts métalliques qui contiennent de la radioactivité qui pourrait sembler néfaste pour l'environnement, mais par contre on constate une présence de biodiversité. En fait, le fût, lui, il apporte un intérêt écologique puisqu'il sert de support à l'installation de la vie. Voilà, il permet d'avoir des organismes qui sont situés au-dessus, donc ça permet de capter davantage de nourriture. Alors, la problématique, c'est de savoir quel est le détriment radiologique versus l'avantage apporté par ce support en tant que tel pour le développement de la vie. Ça fait partie des enjeux de ce qu'on va essayer de comprendre par rapport aux prélèvements et aux observations qu'on a pu faire cette année.
7: Ça ne vous a pas surpris ?
18: Alors si, enfin, quelque part la surprise quand même c'est de se dire qu'à 4800 mètres il y a de la vie, il y a vraiment de la vie. Voilà, dès qu'on arrive avec le Nautile au fond, on allume les projecteurs et on voit tout de suite des poissons, des anémones et autres.
7: Donc c'est assez saisissant.
18: Il y a de la couleur en plus, voilà, même si c'est un milieu qui est complètement noir, il y a de la couleur quand on a des projecteurs. C'est assez émouvant, c'est de voir aussi ces gros poissons qui sont bien présents, des plus petits, enfin de voir que quelque part il y a vraiment du vivant. On n'est pas du tout dans le contexte d'un milieu inhabité et tel qu'on pouvait le supposer ou on a pu le croire pendant longtemps, on a un écosystème qui est riche et diversifié. En fait.
7: À aucun moment, il ne sera question de remonter les fûts.
18: Alors, je dirais que remonter les fûts, c'est pas notre. Enfin, je dirais que ça sort de notre champ.
7: Ça n'a pas d'intérêt en plus.
18: Ce n'est pas à nous de porter cette réponse-là. En fait, je veux dire, la décision de gestion, c'est pas la responsabilité du scientifique. On peut apporter des éléments divers et variés, mais on n'est pas là pour décider le devenir de ces fûts. Par contre, c'est sûr que d'envisager de les remonter 50 ans après, quand on voit l'état de dégradation dans lequel ils sont, c'est prendre des risques forts d'avoir des déversements dans des niveaux supérieurs de la colonne d'eau, du coup d'avoir des diffusion et autres, des coûts absolument astronomiques pour pouvoir gérer tout ça. Enfin, voilà, ça semble peu vraisemblable en tant que tel. Par contre, l'idée d'avoir une évaluation et un suivi en tant que tel sera peut-être certainement pertinent dans le long terme pour comprendre s'il y a des effets ou d'autres conséquences qu'on n'aurait pas pu identifier à ce stade.
20: Vous travaillez avec des scientifiques de Norvège, d'Allemagne et du Canada. Ouais. Vous êtes combien au total ?
18: Alors, au niveau de l'équipe scientifique qui a embarqué, on était 26 cette année, donc avec des profils très variés, donc qui rassemblent des compétences dans tous les champs disciplinaires, et aussi donc du coup des partenaires étrangers, donc effectivement des biologistes.
20: Tout le monde travaille de la même façon.
18: Alors, déjà au niveau des sciences, on n'a pas forcément tout le temps le même langage, enfin le même mot ne désigne pas exactement la même chose, donc il y a toujours une étape d'acculturation mutuelle et de travail collaboratif, hein, donc là ça fait 2 ans qu'on travaille ensemble. Donc,
20: la même équipe pour les deux campagnes.
18: Dans l'articulation, c'est à peu près à la même équipe, en fait. Voilà, il y a eu quelques adaptations parce que les objets n'étaient pas tout à fait les mêmes, mais globalement, on reste avec une équipe qui est déjà soudée, déjà structurée, qui commence à avoir l'habitude de travailler ensemble. Et au niveau de l'approche, en fait, du coup, ça se complétait bien parce que tout se répond, en fait, dans tout ça. C'est-à-dire que certains vont mesurer la radioactivité, d'autres vont mesurer les rues courants, regarder comment ça peut se diffuser. Donc, on a besoin de compétences en océanographie, on a besoin de biologistes qui vont regarder un peu l'inventaire de la biodiversité. On a des gens qui sont compétents en micro-organismes, puisqu'il y a des bactéries, il y a plein d'organismes qui sont présents dans ces sédiments. Et on a des personnes qui sont aussi très compétentes, enfin, qui apportent leurs compétences dans le domaine de la forme chimique de notre radioactivité. Est-ce que on peut quantifier la radioactivité, mais quelque part, quelle est la fraction de cette radioactivité présente qui peut être mobile ou qui peut être assimilable par les organismes? Donc là, il y a tout un volet, je dirais, d'études chimiques un petit peu particulières qui est conduite par plusieurs de nos collègues.
20: Et la vie à bord, c'était par moments foisonnant, comme une usine qui tourne jour et nuit, ou il pouvait y avoir des moments plus calmes?
18: Alors, c'est rarement calme, je dirais, en fait, hein, puisqu'on enchaîne les opérations. L'exemple typique, c'est que le matin, à 9h, Nautil est mis à l'eau, donc avec une équipe de 3 personnes, un pilote, un copilote, et puis le scientifique qui va faire l'étude correspondant à la mission de la journée. À terre, les collègues vont se charger de traiter les échantillons de la veille. Il y a le retour vers 18h30 de Nautil qui nous ramène toute une foison d'échantillons. Donc là, qu'il faut prendre en charge, qu'il faut mettre en sécurité, parce que le problème, c'est qu'il faut qu'on garde les caractéristiques de notre échantillon telles qu'elles sont à 4800 mètres. Là, on les remonte à la surface. Donc il y a tout un ensemble d'actions à mener pour pouvoir conserver ces caractéristiques et que nos interprétations soient correctes. Et derrière, on enchaîne pour la nuit avec d'autres opérations qui vont être des prélèvements d'eau pour pouvoir regarder un peu le vecteur de diffusion qu'est l'eau. On va avoir des systèmes de prélèvement de carottage aussi pour la nuit qui sont menés. Donc quelque part, c'est une usine qui tourne en permanence. Et le point sympathique, c'est qu'à un moment donné, tout le monde se retrouve dans la cantine à 1h, 2h du matin ou 3h du matin pour aller faire une petite pause technique et se réconforter un petit peu.
20: Voilà. Vous parlez d'un pilote, copilote, donc le Nautil, vous allez dedans.
18: Voilà, exactement. On a pu faire une vingtaine de plongées, enfin 19 exactement. Donc il y a toujours un pilote, copilote qui sont vraiment des spécialistes, hein. Vraiment, ce sont des personnes qui ont cette connaissance en tant que telle du pilotage d'un sous-marin de ce type-là. Et il y a un scientifique qui embarque, qui lui va guider les opérations et suivre les opérations par rapport à l'objectif de la mission. Donc tous les jours, en fait, on prépare la mission du lendemain en fonction des résultats de la veille, des constats qui ont été faits la veille. Donc on réadapte, on redéfinit le plan d'échantillonnage et suivant le contexte, ça peut être un biologiste qui va du coup descendre parce que ce sera plus une mission, une plongée destinée à l'inventaire biologique, ce sera plus un radiochimiste qui va descendre si c'est des aspects plus en lien avec la radioactivité auprès des fûts et autres. Donc voilà, on a tout un panel de profils de scientifiques qui ont pu plonger.
20: Les pays qui ont participé à ces largages de fûts, si je ne dis pas de bêtises, c'est donc Allemagne, Belgique, France, Italie, les Pays-Bas, le Royaume-Uni, la Suède et la Suisse. Autrement dit, tous ceux qui avaient des centrales nucléaires.
18: Voilà.
20: Pourquoi pas l'Espagne?
18: Globalement, en fait, ce sont les pays qui ont voulu se doter d'une industrie du nucléaire, je dirais, autonome, et qui se sont impliqués dans tout ça et qui ont du coup généré rapidement des déchets. Les immersions ont commencé dès 1949 par la Grande-Bretagne initialement. Hein, c'est pas pour jeter l'opprobre sur la Grande-Bretagne. Et quelque part, tous les pays qui ont été impliqués dans ce développement industriel et aussi dans le domaine du médical, hein, parce qu'il n'y a pas que le domaine nucléaire en tant que tel qui est concerné par la production de déchets radioactifs, se sont retrouvés confrontés à des problématiques de gestion de déchets qui n'étaient pas des déchets de très haute activité, hein, c'est pas du combustible, c'est pas des...
20: Mais chacun mettait ce qu'il voulait dans ses fûts.
18: Voilà, quelque part chacun avait la responsabilité avec son organisme de tutelle et son mode de fonctionnement et ses règles et ses lois propres pour pouvoir définir le profil de déchets, ce qui était mis dedans. Et après, il y a eu des concertations au niveau européen pour définir les fabrication, les modèles de fabrication, je dirais, des fûts, les contraintes pour que ce soit gérable en tant que tel de manière commune. Et à ce moment-là, il y a eu des opérations qui ont été menées conjointement au niveau immersion par plusieurs pays en même temps sur un même bateau où tous les fûts étaient immergés en même temps. La France fait partie des pays qui ont participé à ces immersions. Il y a eu deux immersions, je dirais que c'est pas beaucoup par rapport à d'autres. Par contre, ce sont des immersions qui ont été assez conséquentes en termes de nombre de barils immergés. C'est pas exactement sur la zone qu'on a étudié, puisqu'il y a eu quatre zones qui ont été définies pour procéder à ces immersions. Mais la France s'est arrêtée assez tôt arrêtée très tôt ces pratiques-là, puisqu'on a réorienté la stratégie de gestion de ce type de déchets rapidement dès la fin des années 60. On a géré ça d'une autre manière qui est beaucoup plus en adéquation avec celle qui est gérée, enfin la façon de gérer aujourd'hui, en fait.
20: Est-ce que l'URSS et les États-Unis faisaient la même chose avec leurs déchets nucléaires?
18: Oui, il n'y a pas que, enfin, quelque part, à l'échelle du globe, il y a eu beaucoup d'immersion de déchets.
20: Pareil.
18: Voilà, tous pareils. Les États-Unis en ont rejeté, l'URSS aussi, le Japon aussi. Enfin voilà, il y a eu des immersions quand même assez globales de déchets. C'était un moyen qui semblait sûr et pertinent à l'époque. Ce qu'il faut retenir quand même, c'est que la contribution des États européens représente à peu près 50% de l'activité qui a été mise dans l'océan profond.
20: Pourquoi est-ce que le Parlement européen s'intéresse à ce que vous allez découvrir?
18: En fait, il y a une préoccupation qui se fait jour, en particulier en Espagne, où quelque part l'histoire de ce qui s'est passé en Galice à l'époque avec l'intervention de Greenpeace et autres, il y a une mobilisation, une inquiétude aussi, parce que c'est beaucoup plus proche de ces zones d'immersion. Et donc les parlementaires européens ont sollicité la Commission européenne pour pouvoir un peu quelle action, qu'est-ce qui est fait par rapport à ce suivi. En fait, les conventions internationales prévoient des monitorings ou des évaluations qui devaient être faites tous les 25 ans. Disons que c'est un petit peu passé plus personne n'y a pensé, et ça n'a pas été vraiment fait dans les conditions telles qu'elles auraient dû être faites. Du coup, la Commission européenne est effectivement intéressée par les résultats, mais on est dans un contexte particulier, c'est qu'on est dans des eaux internationales, donc on est en dehors de la zone, je dirais, de pouvoir ou d'action de la Commission européenne.
20: Patrick Chardon, vous faites partie d'autres projets. Vous aimez bien conjuguer les compétences des uns et des autres et vous pensez que les chercheurs doivent sortir des laboratoires parce que les enjeux sont de plus en plus complexes, qu'il faut travailler ensemble?
18: Oui, en fait, c'est vrai que les enjeux environnementaux, en fait, ça touche toutes les sciences, souvent, en fait, la biologie, la chimie, la géologie et autres. Hein. Donc, quelque part, s'emparer d'une question sociétale ou d'un enjeu sociétal, ça ne peut pas se limiter à une seule science. Il faut qu'on arrive un peu à décloisonner et aussi à mener les chercheurs à sortir de leur laboratoire et aller voir un petit peu plus le contexte et rencontrer le public. Ça, c'est vraiment quelque chose qui me tient à cœur, en fait, c'est de réussir à fédérer des personnalités à la fois scientifiques et puis aussi des acteurs des territoires concernés dans la formulation de l'objet scientifique et de la question scientifique. Ça, c'est un vrai enjeu. C'est-à-dire que si on veut répondre à une question sociétale, il faut qu'on ait digéré l'attente et la façon dont ça s'articule avec les personnes et les citoyens et l'ensemble des acteurs concernés.
20: Est-ce que vous faites là allusion au travail que vous faites en allant par exemple à des endroits où on a démantelé des installations nucléaires ?
18: Alors oui, il y a des démantèlements d'installations nucléaires, il y a des anciens héritages aussi qui sont un petit peu lourds au niveau mine d'uranium par exemple, enfin voilà, il y a eu beaucoup de sites, il y a aussi des sites historiques où le questionnement autour de la problématique du danger, du risque est un petit peu mis sous le tapis, on n'en parle pas vraiment, du coup on est dans l'évitement et tout ça, mais du coup ça crée des tensions ou des incompréhensions. Des fois il vaut mieux carrément se mettre les pieds dans le plat quelque part et puis commencer à discuter, mettre en dialogue tout le monde en fait, hein, de sortir de ces positions un peu campées du pour et contre, les choses sont un petit peu plus nuancées que ça.
20: Vous évoquez des tensions qu'on peut décrire comme des tensions avec les populations locales. Est-ce que, en ce qui vous concerne, vous, parfois c'est quelque chose qui est effrayant, qui fait peur d'aller faire des mesures de radioactivité? Enfin, vous êtes allé à Tchernobyl aussi, vous êtes allé dans des endroits parfois très contaminés.
18: Oui et non, tout peut se faire avec précaution. En fait, voilà, le tout c'est d'estimer les risques et de prendre les précautions nécessaires. Mais par contre, être dans l'évitement, je ne pense pas que ce soit la solution.
20: Patrick Chardon, merci à Sigrid Azerwal qui m'a aidé à préparer cette émission. Mise en onde, Claude Baptiste.
3: Bonjour, c'est Juan Gomez. 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
1: Bonjour et bienvenue dans cette émission d'Accent d'Europe réalisée en public à l'occasion des rendez-vous de l'histoire de Blois. On va chercher à comprendre comment l'Europe peut naviguer dans les turbulences de l'économie mondiale entre une Amérique imprévisible et une Chine tentaculaire, deux grandes puissances carnivores qui ont signé une trêve dans leur guerre commerciale fin septembre à l'occasion de la visite du président Xi Jinping à Washington, reçue avec tous les honneurs.
2: Le tapis rouge n'était que la première d'une série d'attentions à l'égard de Xi Jinping. Poignée de main sur le tarmac, tir de canon et survol d'avions bombardiers. Un faste rarissime pour une visite d'État qui fait réagir les médias américains.
1: Bonjour Sébastien Jean.
3: Bonjour.
1: Merci d'être notre invité dans cette émission. Vous êtes professeur d'économie au Conservatoire national des arts et métiers, directeur associé à l'IFRI, et vous venez de publier Le commerce international aux éditions La Découverte. Peut-on dire que cet arrêt des hostilités, cette trêve commerciale entre les États-Unis et la Chine va impacter l'Europe, et de quelle manière ?
3: Ce qui impacte l'Europe, clairement, c'est le fait qu'il y ait un conflit commercial entre les deux plus grandes puissances économiques.

0: On est face véritablement à ce qu'on nomme souvent maintenant un second choc chinois, c'est-à-dire un afflux d'importations de produits industriels chinois massifs, extrêmement peu chers, extrêmement compétitifs, qui est une vraie menace. Mais ça n'est pas parce que le marché américain est fermé, c'est essentiellement parce qu'il y a un modèle chinois très déséquilibré. Alors c'est vrai que si les Américains en prenaient beaucoup, il y en aurait peut-être moins qui arriveraient, s'ils en prenaient beaucoup plus, il y en a peut-être un petit peu moins qui arriveraient chez nous. Mais le fond du problème, c'est le déséquilibre du modèle chinois.
1: Et une double menace finalement de la Chine et des États-Unis, les États-Unis qui sont complètement, en tout cas un président très versatile, qui n'arrête pas de changer de politique, de tarifs. Est-ce que finalement, on peut dire qu'aujourd'hui, on est rentré dans un phénomène nouveau, ce que vous appelez, vous, une interdépendance conflictuelle ?
0: Je crois véritablement, et c'est une sorte de ruse de l'histoire, dans la mesure où l'interdépendance économique, pour se construire, elle a besoin d'une situation politiquement stabilisée. Pourquoi ? Parce qu'il faut investir, il faut que ça soit rentable. Et donc, cette interdépendance, elle s'est développée très étroitement. Maintenant, ce qui se passe, c'est que la stabilité politique qui lui avait donné naissance, qui la rendait fonctionnelle, a disparu, mais l'interdépendance persiste. Et donc, on est dans une situation qui, à mon avis, est unique dans l'histoire, en tout cas à ce degré d'intensité, où on a à la fois l'interdépendance et l'hostilité, ou en tout cas la concurrence, voire souvent l'hostilité.
1: Et toutes ces volte-face du président américain, est-ce qu'il faut les voir comme une forme d'incapacité politique, ou est-ce une stratégie ?
0: Il y a un peu des deux, à vrai dire, hein, parce qu'on a du mal à discerner, à faire sens de sa stratégie. Mais ce que je crois important, c'est de bien comprendre que quand Donald Trump change en permanence d'avis, fait des menaces, les retire, etc. Pour lui, au fond, tout ça, c'est normal. Ça n'est pas un bug, c'est une stratégie. C'est-à-dire que sa versatilité sur les questions commerciales fait partie de sa stratégie. Pour lui, c'est juste une façon de mettre la pression sur les autres. Et de fait, il arrive très bien à mettre la pression sur nous, Européens. C'est-à-dire qu'on n'est pas sûr des modalités, de la façon dont on va pouvoir accéder au marché américain l'an prochain. Et ça, c'est un gros problème pour nos exportateurs.
1: Oui, et puis pour l'Europe, est-ce seulement une question de balance commerciale ? Parce que finalement, on joue aussi dans la protection de notre marché avec la question des valeurs, la question de nos normes environnementales, la protection aussi de la manière dont fonctionnent nos systèmes numériques.
0: Absolument. Le commerce, c'est pas seulement une affaire économique, c'est aussi une affaire politique. Quand on avait un système relativement bien réglé, huilé, apaisé, on avait peut-être un peu tendance à oublier ça. Et aujourd'hui, ça nous revient vraiment en pleine figure, pour une variété de raisons. Vous avez cité aussi les raisons environnementales, parce que on est tous ensemble confrontés à ce même problème et on est interdépendants via le commerce. Mais aussi parce que dans la situation que je décrivais à l'instant d'interdépendance dans l'hostilité, les liens de commerce, ce ne sont pas seulement des échanges potentiellement profitables économiques, ce sont aussi potentiellement des leviers de puissance. Et on le voit au travers de la multiplication, typiquement, de restrictions aux exportations. Quand il y a un pays qui a la maîtrise d'un bien qui est indispensable à l'autre, ben, il peut s'en servir comme moyen de chantage en se disant « je vais vous le couper ». Et si vous ne faites pas ce que je vous demande de faire, je vais vous couper l'accès à ça. C'est ce que fait la Chine avec les terres rares. Elle l'a fait aussi l'an dernier, d'ailleurs, avec des puces pour le marché de l'automobile, pour les fabricants automobiles. C'est ce que fait Trump avec le dollar, c'est des sanctions financières, et puis en menaçant de nous couper l'accès à des plateformes numériques. Et on voit à quel point aujourd'hui, en Europe, on est vulnérable parce qu'on est dépendant sur des aspects clés stratégiques dont on ne peut pas se passer d'approvisionnement étranger.
1: Oui, mais l'Europe et les États-Unis ont fini par conclure un accord. C'était en juillet 2005, accord qui est rentré en vigueur juste en juin
0: 2025.
1: Dernier. Ces accords de Turnberry qui n'ont pas été du goût de tout le monde. On écoute l'eurodéputé social-démocrate allemand Bernd Lange.
2: Cet accord reste déséquilibré. Un droit de douane de 15% s'applique à nos produits exportés vers les États-Unis, tandis que les produits américains importés dans l'Union européenne ne sont soumis à aucun droit de douane. Mais quoi qu'il en soit, c'est l'accord qui a été conclu. Et il était désormais essentiel pour nous de disposer d'un filet de sécurité.
1: Sébastien Jean, est-ce qu'on peut le dire de manière crue ? Est-ce que les Européens se sont fait flouer lors de cet accord de Turnberry qui est bien sûr de 2025 et non de 2005, comme j'ai dit par erreur ?
0: C'est un accord par lequel les Européens ont fait le choix d'accepter les mesures unilatérales américaines sans mesure de représailles. Et c'est d'ailleurs, je pense que véritablement, ça a une importance systémique, mondiale, parce que s'il y a bien un acteur qui était l'acteur clé qui pouvait faire pencher la balance d'un côté ou de l'autre, c'était l'Europe, sachant que la Chine a réagi, mais aucun des autres n'était susceptible de réagir par des représailles, en s'opposant, disons, à ce changement des règles unilatérales, si l'Europe ne le faisait pas. Mais l'Europe pouvait le faire. Ce qui s'est passé, clairement, c'est que on a estimé qu'on était trop dépendant en termes de sécurité, trop dépendant des États-Unis, avec la guerre en Ukraine à nos portes, pour vraiment s'opposer frontalement à eux. Moi, ce que je juge problématique dans cet accord, c'est que on a cru s'en sortir en esquivant le rapport de force. Et je pense qu'on ne peut pas aujourd'hui, on ne peut plus esquiver le rapport de force sur les questions commerciales. Donc, il aurait fallu un peu plus, à mon avis, montrer les muscles. Et le résultat, c'est quoi? C'est qu'en fait, cet accord, il a évité le pire dans les médias, mais il nous a pas vraiment permis d'accéder à une certaine stabilité et sécurisation de nos relations avec les États-Unis. On l'a vu avec l'épisode du Groenland ou d'autres menaces.
1: Oui, parce que justement, le Groenland, c'est vraiment l'exemple typique de ce que vous expliquiez, c'est-à-dire à quel point aujourd'hui économie, géopolitique sont liées avec un président américain qui fait des menaces incroyables sur le Groenland en le mettant dans la balance avec le commerce.
0: Complètement. C'est pour moi l'illustration, au fond, du problème structurel que pose cette évolution pour l'Europe. C'est-à-dire que l'Europe, elle est fondée sur des règles et ces règles, on les applique chacune dans son champ. Les règles commerciales pour le commerce, les règles de concurrence pour la concurrence, les règles politiques pour la politique. C'est un fonctionnement en silo. Et face à un partenaire qui mélange tout, on se retrouve démuni. Et donc, on a beaucoup de mal à répondre à cette utilisation politique, à cette politisation, cette arsenalisation, on dit parfois, des relations commerciales à des fins politiques.
1: Alors, l'autre pays qui représente bien sûr une menace immense pour l'Europe, vous en parliez, c'est la Chine. Le déséquilibre commercial est démesuré. Est-ce que vous pouvez nous donner un ordre de grandeur?
0: On dit beaucoup, et c'est le bon ordre de grandeur, qu'aujourd'hui, le déficit commercial du commerce européen avec la Chine, c'est 1 milliard d'euros par jour. Mais il faut bien comprendre que ça n'est pas spécifique. De la part de la Chine, ça n'est pas spécifique à la relation avec l'Europe. C'est-à-dire que la Chine dégage un excédent énorme avec l'ensemble de ses partenaires. L'an dernier, en 2025, c'était de l'ordre de 1200 milliards de dollars sur l'année. C'est gigantesque, c'est sans précédent depuis des décennies, en fait.
1: Alors, la grande victime à la fois de la politique américaine, mais aussi de la politique exportatrice très offensive de la Chine, c'est bien sûr le secteur de l'industrie automobile et de l'industrie automobile électrique. Le grand constructeur allemand Volkswagen a annoncé cet été la suppression de 50 000 emplois dans le monde. Alors, dans la région de Saxe, dans l'est du pays, le constructeur avait pourtant fait le pari d'une chaîne de production très automatisée, mais elle va devoir fermer. On écoute le reportage de Delphine Nerbollier.
3: Bienvenue dans la Halle 5. Nous y montons les ID3 Neo et la Cupra.
4: Christian Sommer nous reçoit à Zwickau, dans la Saxe. Le chef de la communication de Volkswagen dans cette région du sud-est de l'Allemagne nous fait visiter avec fierté la halle numéro 5 de cette usine modèle. Zwickau a été entièrement remanié entre 2019 et 2020 pour ne produire que des véhicules électriques. La première du genre pour le constructeur allemand.
3: Nous y produisons 1000 véhicules par jour, avec deux équipes de travail. Et nous avons un taux d'automatisation pour le montage final des véhicules de 30%. Normalement, c'est 10% au maximum.
4: Mais voilà, cette halle numéro 5 ultra-moderne devra cesser son activité au milieu de l'année prochaine. Les modèles ID3 Neo, l'équivalent électrique de la Golf, le grand succès de Volkswagen, seront désormais produits au siège du groupe, à Wolfsburg. À Zwickau, il n'y aura plus qu'une seule ligne de montage dans la halle d'à côté, la numéro 6. En cause, un marché européen beaucoup plus faible que prévu après la pandémie et des droits de douane américains qui ont fait chuter les ventes de 10% l'an dernier pour le groupe. Les 6 modèles qui sortent de cette usine, des marques Volkswagen, Audi et Cupra, sont justement destinés au marché européen et américain. Christian Sommer.
2: Les
3: ventes de voitures en Europe ont chuté d'un quart. Et comme le marché européen est le plus important pour Volkswagen, nous en avons ressenti directement les effets. Notre production a chuté de 25%. Nous ressentons aussi encore l'insécurité des consommateurs qui hésitent à franchir le pas vers les véhicules électriques. Des mythes circulent encore sur des batteries qui prendraient feu et sur le manque de bornes de recharge. Tout cela, c'est faux.
4: En plus de ces baisses de production, le site a dû augmenter sa productivité de 20% par an avec le plan de restructuration de décembre 2024 pour tenter de contrer la concurrence chinoise nettement moins chère. En Allemagne, Volkswagen reste leader des ventes de voitures électriques, mais cette part de marché a baissé en septembre tandis que celle des marques chinoises augmentait de 80%. Conséquence, l'usine tout électrique modèle de Zwickau, qui emploie 8000 personnes, n'est pas assurée de pouvoir continuer à produire à partir de 2031. Les inquiétudes sont grandes aussi chez les 800 sous-traitants automobiles de la région. Zwickau vit de l'automobile, c'est la ville de naissance de la marque Audi. C'est aussi ici que le régime communiste de la RDA produisait la fameuse Trabant, avant que Volkswagen ne s'y installe une fois le mur de Berlin tombé en 1990. Max Jankowski dirige la chambre de commerce et de l'industrie. Il est aussi à la tête d'une fonderie qui emploie 90 personnes. Devant une des presses qu'il a produite pour Volkswagen, il s'inquiète des difficultés internationales du constructeur allemand.
5: Il n'y a pas d'alternative à Volkswagen actuellement. Certains sous-traitants et entreprises de logistique peuvent se dire « Ok, le site va fermer, on va suivre Volkswagen là où il ira produire, là où il y a de nouveaux marchés ». Mais pour la plupart d'entre nous, petites et moyennes entreprises, ce n'est pas possible. Nous voulons rester ici. Ici, l'enjeu est régional. Même le boulanger profite de Volkswagen. Il s'agit de la prospérité de la région.
4: La direction de Volkswagen dit vouloir préciser l'an prochain quel sera l'avenir du site de Zwickau. Certaines rumeurs évoquent une reprise par des constructeurs chinois ou une vente à l'industrie de la défense. Nombre des salariés et sous-traitants espèrent, eux, un avenir dans l'automobile.
6: Sébastien Jean, on vous retrouve en studio. À l'écoute de ce reportage, on a l'impression que même lorsqu'une grande entreprise européenne comme Volkswagen fait les bons choix, finalement, elle se retrouve dans l'incapacité de lutter contre la concurrence chinoise.
0: Oui, c'est vraiment l'exemple à la fois emblématique et central, l'illustration centrale du problème que nous pose la Chine en termes d'industrie aujourd'hui. Parce que l'automobile, c'est la colonne vertébrale de l'industrie, en particulier en Allemagne, mais c'est vrai aussi en grande partie en France et finalement au niveau industriel. Qu'est-ce que ça reflète ? Essentiellement un modèle dans lequel la Chine continue, malgré sa taille, à avoir un modèle de croissance par les exportations. Mais ça, ça n'est plus absorbable par ses partenaires, ça devient un gros problème, c'est-à-dire que ça enlève l'oxygène à nos industriels, et c'est particulièrement problématique dans l'automobile. Votre reportage l'a bien expliqué, parce que ça se combine avec d'autres chocs, une baisse très forte du marché européen, des ventes sur le marché européen, et puis les incertitudes liées à l'évolution structurelle du marché, d'une part, et d'autre part, cette concurrence chinoise, on sait aussi, c'est bien documenté, qu'elle a été très fortement subventionnée, donc ça pose aussi la question de la concurrence entre les systèmes.
6: Oui, pourtant l'Union européenne a pris de très nombreuses mesures pour essayer de contrer cette offensive chinoise, notamment avec des taxes sur les voitures électriques.
0: Oui, on a pris des mesures qu'on appelle des droits anti-subvention sur les véhicules électriques. Elles ont fonctionné, ces mesures, c'est-à-dire que dans le sens où elles ont stoppé la progression des véhicules électriques chinois sur le marché européen. Ça ne veut pas dire que ça n'a pas baissé fortement non plus, mais je ne suis pas sûr que ça devait être un objectif. En revanche, ce qui s'est passé, c'est que les producteurs chinois se sont déportés sur les hybrides et maintenant même un peu sur le thermique. Et donc, c'est là aussi une belle illustration du fait que le risque pour les Européens, c'est d'avoir une réponse un peu au coup par coup, trop peu, souvent trop tard, à un problème qui, à mon avis, est un problème beaucoup plus macroéconomique, c'est-à-dire justement un problème de modèle, un problème d'une Chine qui a un taux de change sous-évalué, qui continue à fonctionner en faisant tout au niveau du pilotage macroéconomique de son économie pour que les exportations tirent sa croissance et finalement elle exporte ses déséquilibres internes.
6: Mais est-ce que c'est aussi un problème d'absence de règles? On voit aujourd'hui que l'OMC, qui garantissait un certain nombre de règles sur le commerce mondial, est contestée par les États-Unis, peut-être aussi instrumentalisée par la Chine.
0: Oui, je pense que ce qui est très symptomatique, c'est que ceux qui violent le plus ouvertement les règles, enfin en tout cas qui en violent l'esprit ou la lettre ou l'esprit, ce sont les plus puissants. Et pourquoi je dis que c'est caractéristique? Parce que la règle, elle sert à essayer d'organiser les relations internationales par autre chose que les purs rapports de puissance. Mais ceux à qui ça fait le moins peur, les rapports de puissance, ben ce sont les puissants, évidemment. Donc ça n'est pas du tout un hasard si aujourd'hui, ceux qui déstabilisent le plus le système de règles dans l'économie internationale, ce sont les États-Unis et la Chine. Et accessoirement, on pourrait dire la Russie, bien sûr, d'une façon très différente.
6: On va essayer de se projeter un peu dans le futur pour la fin de cette émission avec cet accord annoncé entre l'Europe et le Canada qui a été quand même accueilli par une grande colère du président américain. Est-ce que c'est ça un petit peu la voie de salut pour l'Europe, essayer de trouver de nouvelles alliances pour peser plus?
0: Je pense qu'il faut s'y efforcer, il faut le faire sans illusion, hein, c'est-à-dire que la puissance souvent s'impose. Hein. Mais si je veux chercher un peu de bonnes nouvelles dans cet environnement, je dirais que on aurait pu penser au début, en particulier du mandat de Trump, toutes ces mesures dans tous les sens, qui sont vraiment en rupture avec l'ordre établi, que tout le monde s'y mettrait à faire n'importe quoi entre guillemets. Et ce que je constate aujourd'hui, c'est que ça n'est pas ce qui s'est passé. Donc, ce que ça reflète quand même, c'est que cette volonté de passer à d'utiliser les rapports de puissance, d'enjamber les règles, elle n'est pas partagée par tous. Et donc, il faut essayer de faire alliance, d'organiser des convergences, en tout cas, parce que les alliances, pour être réalistes, on aura du mal à le faire, mais d'organiser des convergences, de les structurer, de leur donner de la force par rapport à d'autres puissances moyennes, à d'autres pays qui ne veulent pas tomber dans ce joug, qui ne veulent pas finalement remplacer le multilatéralisme par une multiplication des impérialismes. Et ça, malgré tout, on a pas mal d'alliés objectifs dans ce sens. Beaucoup de pays asiatiques, y compris puissants, hein, et riches d'ailleurs, pour un certain nombre d'entre eux, qui veulent organiser, qui veulent continuer à s'appuyer sur les règles pour organiser leurs échanges internationaux.
6: Merci beaucoup. Merci. Sébastien Jean d'avoir été notre invité sur Accent d'Europe pour cette émission réalisée en public au rendez-vous de l'histoire de Blois et réalisée par Théoraison. Je rappelle le titre de votre ouvrage, Le commerce international aux éditions La Découverte. L'information continue sur RFI.
0: Merci.

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2: Merci d'écouter RFI, il est 22h à Paris, une heure de plus à Riyad.
0: Diane Berger.
2: Les Houthis du Yémen ont à nouveau attaqué l'Arabie Saoudite ce soir. L'aéroport international de Riyad reste fermé cette semaine et ses frappes à répétition, elles font grimper les cours du pétrole. Malgré cela, en France, le gouvernement le promet, le prix de l'essence devrait bientôt baisser après des négociations avec les acteurs impliqués sur ce marché. C'est un grand pas pour les relations entre l'Ukraine et la Hongrie. Kiev vient d'adopter une loi sur les droits linguistiques des minorités à la demande du nouveau gouvernement hongrois. En échange, Budapest lève son veto sur l'entrée éventuelle de l'Ukraine dans l'Union européenne. Joseph Kabila prend la tête d'un nouveau mouvement politico-militaire dans l'est de la République démocratique du Congo, le FRN, le Front pour la refondation de la nation. Il englobe l'Alliance Fleuve Congo et le mouvement du 23 mars. Et puis l'armée fédérale éthiopienne assoit son emprise sur la région du Tigré. Nous ferons le point sur la situation sur le terrain dans ce journal. À nouveau, des explosions à Riyad ce soir. L'armée saoudienne annonce avoir intercepté un missile balistique tiré par les Houthis après déjà un week-end meurtrier. Les rebelles qui contrôlent une grande partie du Yémen ont frappé à plusieurs reprises des aéroports saoudiens. Il y a eu au moins 14 morts et l'aéroport de Riyad, la capitale, va rester fermé toute cette semaine. Ces frappes, elles viennent tendre encore un peu plus le marché des hydrocarbures et les cours du pétrole ont donc encore grimpé ce lundi. En France, le gouvernement le promet. Malgré cela, l'essence pourrait bien baisser dès le mois prochain. Le PDG de Total Energy s'y est engagé à la sortie d'une réunion avec le Premier ministre et d'autres acteurs du secteur des carburants. Une baisse qui devrait être de 8 à 12 centimes le prix du litre de gazole pour les particuliers et de 20 centimes le litre de gazole non routier. Les explications d'Anne Verdaguer.
3: Il y avait urgence à agir. Le gouvernement a donc annoncé dès la semaine dernière le déstockage de 10 millions de barils de pétrole de ses stocks stratégiques. Ce carburant sera vendu aux distributeurs à un prix exceptionnellement bas sur les trois prochains mois, avec un seul objectif, la baisse des prix à la pompe. Francis Pousse, président des stations-service Mobilience, qui représente l'essentiel des stations hors grande surface.
4: Nous, évidemment, dès qu'on aura du prix remisé, notre marge étant fixe, quel que soit le prix, on répercutera instantanément cette hausse. Et c'est justement tout le sujet. Il faut que dans toutes les stations, y compris les plus petites, dès le 1er novembre, si c'est 1er novembre, il y ait des tarifs remisés pour permettre d'avoir une saine concurrence dans les jours qui suivront.
3: De son côté, le PDG de Total Energy a garanti une baisse de 10 centimes le litre dans ses stations-service et de 20 centimes sur le gazole non routier, ainsi qu'un maintien des prix plafonnés.
5: Le plafonnement restera à 2,25 parce que plafonnement, la crise peut aller au-delà des 3 mois où cette mesure aura un impact. Donc on s'engage à continuer le plafonnement à 2,25. Et puis, il y a le fuel domestique. On pourra traduire l'avantage avec 200 euros du mètre cube en moins à partir du 1er novembre.
3: La levée par les États-Unis de sanctions sur le gazole russe devrait aussi contribuer à détendre le marché des prix du carburant, selon le PDG de Total.
2: Mais ce pétrole russe, il reste très largement sous sanction dans l'Union européenne. Les autorités françaises ont d'ailleurs arraisonné un nouveau navire suspecté d'appartenir à la flotte fantôme de la Russie, le DF Pik, un pétrolier battant pavillon béninois. Il a été intercepté au sud de l'île de la Réunion, dans l'océan Indien. Mais malgré ces sanctions, Moscou revendique ce soir avoir vendu pour 320 milliards de dollars d'hydrocarbures aux pays européens. Cela depuis le début de l'invasion à grande échelle de l'Ukraine en février 2022. Et ces fonds, ils vont ensuite soutenir l'effort de guerre russe. L'armée de Moscou maintient sa pression et elle continue les frappes contre les installations énergétiques ukrainiennes. 6 d'entre elles ont été touchées ce lundi, malgré donc la trêve énergétique annoncée à la surprise générale par Donald Trump, le président américain. Il est de plus en plus évident que Moscou l'a rejetée, conclut le dirigeant ukrainien Volodymyr Zelensky. L'Ukraine qui voit ses relations s'améliorer avec son voisin hongrois. Après des années de tension face au très pro-russe Viktor Orban, le ciel s'est éclairci avec l'arrivée au pouvoir à Budapest du conservateur pro-européen Péter Madiar. Nouvel exemple, avec une loi qui garantit les droits linguistiques de toutes les communautés ethniques en Ukraine, notamment la minorité hongroise, et elle vient d'être adoptée aujourd'hui. C'est le résultat de plusieurs mois de discussions entre les deux pays. Florence Labruyère.
6: Dès qu'elle a été votée par le Parlement ukrainien, la loi qui renforce les droits des minorités en Ukraine a été signée par le président Zelensky. Elle entrera en vigueur le 13 octobre. La loi va permettre aux petits Hongrois qui vivent en Ukraine d'utiliser plus facilement le hongrois à l'école, s'est félicité le Premier ministre Péter Madiar. L'Ukraine compte de nombreuses minorités ethniques, notamment une communauté hongroise estimée à 100 000 personnes. La nouvelle loi garantit aux petits Hongrois, qui représentent plus de 50% des élèves dans une école, d'étudier une ou plusieurs matières en hongrois. Les diplômes pourront également être rédigés dans leur langue maternelle. Et les minorités pourront célébrer des événements culturels dans leur langue. Jusqu'ici, la Hongrie bloquait le processus d'adhésion de l'Ukraine à l'Union européenne à cause des droits des minorités. Mais la nouvelle loi change la donne. C'est une avancée considérable, a déclaré la ministre hongroise des Affaires étrangères. La Hongrie va donc lever son veto, ce qui va permettre à Bruxelles d'avancer et d'ouvrir un nouveau chapitre dans les négociations d'adhésion de l'Ukraine. Florence Labruyère, Budapest, RFI.
2: 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Joseph Kabila prend la tête d'un nouveau mouvement politico-militaire dans l'est de la République démocratique du Congo, le FRN, le Front pour la refondation de la nation. Cette nouvelle plateforme, présentée ce soir à Goma, englobe désormais l'Alliance Fleuve Congo et le mouvement du 23 mars. Plusieurs de leurs hauts cadres vont d'ailleurs épauler l'ancien président congolais, très virulent contre son successeur Félix Tshisekedi. Pour rappel, Joseph Kabila a été condamné à mort par contumace l'an dernier par Kinshasa pour crimes de guerre et trahison en raison de ses liens avec l'AFC M23. Plus au nord sur le continent africain, les troupes fédérales avancent en Éthiopie, dans la région du Tigré. Avec l'appui d'une milice tigréenne, elles ont repris les villes importantes au front de libération du peuple du Tigré et les rebelles ont dû se replier toujours plus au nord vers la frontière de l'Érythrée. Clotilde Hazard.
7: L'armée fédérale assoit son emprise militaire et politique sur la région du Tigré. Ses troupes sont entrées dans la ville d'Adwa hier et d'Aksoum aujourd'hui. Dernière ville importante à avoir été reprise au front de libération du peuple du Tigré, le TPLF. Des avancées sans combat. Après avoir essuyé des frappes de drones sur plusieurs fronts, les forces du TPLF seraient repliées au nord, près de la frontière érythréenne. Un symbole politique aussi, ce week-end, de hauts responsables fédéraux se sont rendus au Tigré. Parmi eux, Getachew Reda, ancien dirigeant de la région, aujourd'hui ministre fédéral. De retour pour la première fois après son éviction des instances dirigeantes régionales, il y a plus d'un an, par des cadres proches du TPLF. Dimanche, il a annoncé que la région serait placée sous commandement fédéral pour 6 mois, affirmant que la guerre était terminée. Mais le TPLF ne se dit pourtant pas vaincu. La coalition pour la survie dont il fait partie et qui réunit les milices en guerre contre le gouvernement fédéral a publié un communiqué dimanche. Elle affirme avoir réorganisé ses forces et se prépare à, je cite, « repousser l'ennemi ».
2: C'était Clotilde Hazard du service Afrique de RFI. La lutte contre la chicha s'intensifie en Guinée. L'Office central antidrogue annonce l'interpellation de 36 personnes à Conakry dans des boîtes de nuit et des bars. Du matériel a également été saisi. Les célèbres chutes d'Iguazu fermées aux touristes en Argentine. C'est à cause du phénomène climatique El Niño. Il cause des pluies intenses qui ont provoqué une crue de la rivière. Son débit est 6 fois plus élevé qu'à son niveau moyen. C'est le dernier Grand Prix du genre de la saison. Le prix Nobel d'économie, il a été décerné tout à l'heure à 2 chercheurs américains, Robert Hall et Michael Woodford, 2 macroéconomistes dits néo-keynésiens. Ils ont étudié un sujet qui est dans l'actualité, la façon dont les politiques publiques peuvent stabiliser les fluctuations économiques, notamment en période de crise. Claire Fage.
8: Grâce à ces modèles, des mesures budgétaires et monétaires prises au bon moment peuvent atténuer les hauts et les bas de l'activité économique, ont estimé les jurés du Nobel d'économie. Ils ont donc récompensé Robert Hall, 83 ans, spécialiste des crises économiques, du marché du travail et de la consommation, enseignant à l'université américaine de Stanford, et Michael Woodford, 71 ans, successivement enseignant à Columbia, Chicago et Princeton, et auteur en 2003 d'un ouvrage devenu une référence, Intérêts et prix, les fondations d'une théorie de politique politique monétaire. Deux macroéconomistes dits néo-keynésiens parce qu'ils s'intéressent non seulement aux politiques menées pour stimuler ou ralentir l'économie en cas de crise, mais aussi et surtout à leur impact sur le comportement des consommateurs et des entreprises qui anticipent les conséquences de ces décisions publiques. Des travaux désormais utilisés par les banques centrales et les ministères du monde entier. L'an dernier, le prix Nobel d'économie avait été décerné au Français Philippe Aguillon, au Canadien Peter Ovitt et à l'américano-israélien Joël Mokyr pour leurs travaux sur l'impact de l'innovation sur la croissance économique.
2: C'était Claire Fage. C'est la fin de ce journal. Il est maintenant quasiment 20h10 en temps universel. L'heure de retrouver James Woka et Delia Collinet, car c'est l'heure de danser. C'est fait en boucan sur RFI.
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0: mais j'en ai jamais marre de le dire. Ici, on fait pas de bruit.
1: Que du boucan.
0: On est ensemble avec toute l'équipe. Mathieu est à la réal.
1: Le roi des manettes.
0: Derrière, je vois Léa.
1: Et oui, Agui, les bons tuyaux.
0: Pour la coordination. Et puis pour les réseaux sociaux, on a Élise.
1: Notre CN d'amour.
0: Hello. Allez, on commence.
1: Ouais.
0: On dit quoi?
1: On y va.
0: On commence avec des bonnes ambiances ivoiriennes. C'est parti.

0: vrai prénom, Yaou Parfait, fils de la chanteuse ivoirienne Antoinette Alani. Son nom de scène s'inspire du révolutionnaire argentin Che Guevara. Merci d'être avec nous dans la maison. On est ensemble jusqu'à 23h, heure de Paris. James, on fait quoi aujourd'hui?
1: Eh bien, émission spéciale aujourd'hui en ce 12 octobre. C'est une triste date. Il y a 12 ans, jour pour jour, l'artiste ivoirien Doug Saga nous quittait. Celui que l'on nommait le créateur du coupé décalé. Notre vieux père Maury, journaliste et spécialiste musical, nous fera l'honneur de faire cette spéciale, et on reviendra donc sur le parcours de l'artiste, la naissance du coupé décalé et puis l'héritage qu'il a laissé après son décès. Mais avant ça, comme d'hab, on a de la musique, Cameroun, Gabon, et puis t'entends ou pas le synthé?
0: J'aime ça.
1: Le Congo, tout de suite. On retrouve Ave le Roi, Master Virus et DJ Whitey.
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0: Kiss et on a fait la Corée avec Delia. Sur ce titre, on retrouve Ave le Roi, Master Virus et DJ Whitey. Hein. Élise le disait dans le bureau tout à l'heure. Ça lui rappelle tellement les boîtes, ça, et les Corées que tout le monde faisait ensemble. Ouais, avec les Corées, les bras en l'air. Ouais. Comme les lock drums.
1: En fait, Élise, elle est encore là, j'allais en boîte de nuit, quoi.
0: Ouais, c'est ça. En tout cas, moi, ce titre, je m'en lasse pas.
1: Ouais, c'est ça.
0: Ouais. Pose toujours, vas-y.
1: Moi, j'y vais plus en boîte. Je m'y retrouve plus, tu sais, non.
0: Qu'est-ce qu'il y a? Tu te retrouves plus?
1: Non, non, ils sont trop jeunes. Et puis, ça danse vraiment.
0: Vraiment.
1: Sexy, sexy.
0: Ah,
1: hein.
0: Ça, c'est vraiment une parole de boomer. Hein.
1: Ah, exactement. Place maintenant à un artiste originaire du Togo et du Congo. Il est considéré comme un ambianceur ou encore un, allez, quelqu'un qui aime faire la fête. C'est Monsieur Franguiche avec trop.

0: escroque de 2023. Je suis essoufflée, vous savez pourquoi?
1: Parce qu'elle aime trop chanter.
0: Parce que j'aime trop danser. Ah, ah. Non, parce que James, tu donnes des cours de danse, mais faut voir.
1: Ah, c'est moi, je te donne des cours de danse maintenant?
0: Ah, tu donnes. La personne bouge, je l'avais jamais vu bouger comme ça.
1: Non, vous voyez pas, mais elle ment.
0: Oh, oui, bien sûr. En tout cas, ce titre trop parlé, on peut le retrouver au sein de son projet qui s'appelle Mood 3 Glitch, pour Franck Glitch.
1: Mais bon, on continue avec une artiste qui était avec nous, hein, il y a un peu plus d'une semaine. C'est la chanteuse gabonaise Emma, oui, avec sa voix douce et son love. Et bah, c'est l'occasion d'écouter son dernier titre qui s'appelle I Love. Et comme d'hab, c'est toujours du miel avec
0: dans
1: Emma.
0: Dans les oreilles.

0: titre « I Love » de l'artiste gabonaise Emma qui est passée dans « Fais ton boucan » il y a un peu plus d'une semaine. Et ce titre-là est sorti juste après qu'on fasse l'émission.
1: Exactement, c'est le lendemain. Quand même.
0: Elle a une voix vraiment magnifique, hein, vraiment je m'en lasse pas. Et en plus de ça, cette personne est drôle.
1: Tu te souviens? Oui, c'est vrai. Elle a le sens de l'humour.
0: Ouais, c'est pas forcément ce que j'aurais dit en tout cas la concernant, mais allez écouter l'émission si c'est pas le cas. Je vous assure que vous allez rigoler. Je vous rappelle, elles sont toutes disponibles en replay sur le site rfi.fr et sur l'application Pure Radio.
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5: Ce sont les oreilles de Zola Tempo et Doris Béa. Yokason.

0: animateur.
1: Lélia, maîtresse des satans à la cour.
0: Hey. Merci beaucoup, merci. Zaïko Langa Langa avec le titre Bronze sur RFI. C'est un morceau pensé donc pour la danse avec une inspiration qui vient du football. Bronze évoque le bruit d'un ballon bloqué sous la semelle. Et après, tu fais quoi? Eh bah, ben, tu shootes.
1: Tu tires. Mais si tu tires, tu peux pas marquer. Hein.
0: Bah, c'est ça.
1: Comme ça que ça marche le football, non?
0: C'est comme ça que ça marche dans la vie.
1: Non, Zaïko Langa Langa. Comme dit Tchakola, les Beatles du Congo. Hein, ah avec notamment des membres qui sont passés, je pense à Meridio Beloudi ou même Papa Wemba, tout simplement. Bah oui. Donc, c'est important d'écouter ce genre de classique dans cette émission. J'ai une devinette pour toi, Delia.
0: Ouais.
1: Deux artistes camerounais sont en studio. Que se passe-t-il?
0: Bah, y a un banger.
1: Tu la connaissais?
0: Ouais, bon. Ouais, j'ai deviné un peu.
1: Elle n'est pas incroyable, la blague, mais bon, peut-être que la musique qu'on va écouter sera mieux, et ça, j'en suis sûr. Hein. C'est le titre, c'est Ma moitié de Chrisem avec Sisoul, deux artistes camerounais. Et vraiment, le titre, il est bon. Ça, je vais peut-être me rattraper de la devinette. Qu'est-ce que t'en penses, Delia?

0: Chris M et Sisoul avec le titre Ma Moitié sur RFI. Deux artistes camerounais, comme tu le disais dans la devinette, réunis sur le titre Ma Moitié. Un titre qui remercie Dieu pour avoir trouvé son compagnon de vie. Il est l'heure de retrouver notre vieux père aujourd'hui.
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3: Et puis, notre vieux père qui nous a rejoint, Maureen,
4: oui,
3: à la maison.
4: Yeah.
3: Comment ça va?
4: Fouca.
3: J'adore ton énergie, en vrai.
4: Je suis déjà là, déjà.
3: Ouais. Non, trois boucantiers, franchement, dans le studio, là.
4: Tu as compris,
3: ça fait plaisir.
4: Ouais, c'est boucantier aujourd'hui.
3: Yes. Aujourd'hui, on parle sérieux.
4: Ouais.
3: On parle sérieux, on parle d'un grand artiste, Doug Saga, qui nous a quitté malheureusement il y a 20 ans suite à une maladie pulmonaire, et on va lui rendre hommage aujourd'hui. Hein.
4: Oui.
3: Je pense qu'il le mérite.
4: Non, il le mérite.
3: Ah oui, bien sûr.
4: Ouais, parce que il a mis pour la postérité un genre musical qui est devenu pas forcément identitaire pour la Côte d'Ivoire, mais ça fait partie aujourd'hui de ce genre musical aujourd'hui. Tu ne peux pas consommer la musique ivoirienne si tu ne consommes pas ce
3: c'est
4: genre
3: ça.
4: Musical.
3: Okay. Mmh.
4: Voilà, c'est parti de lui et ses amis du côté de Paris, et puis ça s'est explosé sur tout le continent.
3: Mais c'est fou de dire que ça a commencé à Paris, parce que je pense que quand on connaît pas l'histoire, on s'y attend pas.
4: Oui, parce que l'histoire, il se trouve que Doug Saga, qui était entre Paris et l'Italie et l'Espagne, qui était déjà là, raconte des jeunes Ivoiriens qui avaient une association, et bizarrement, il faut dire que ce mouvement part d'une soirée en boîte où Doug Saga qui part en classe avec ces jeunes Ivoiriens.
3: Okay.
4: Lino Versace, Serge Défalé. Et après ce clash, Doug Saga, qui était impressionné aussi par leur fougue, leur dit, les gars, mettons-nous ensemble, on pourrait faire quelque chose. Et c'est de là qu'est parti ce mouvement coupé-décalé, et qui arrive dans une circonstance où la Côte d'Ivoire vit une période extrêmement difficile, socio-sécuritaire, politico-sécuritaire. Ça vient donner du baume au cœur.
3: C'est une musique qui a fait du bien.
4: Et cette musique-là vient pour colmater les brèches en Côte d'Ivoire et au-delà. Et l'aventure, pour ne pas dire l'histoire. De l'étoile filante, Doug Saga commence. Et je crois que pendant le temps qu'il a vécu, il a vécu intensément.
3: Voilà. Bon, j'ai dit que c'était surtout créé à Paris, mais il faut préciser que c'était par la diaspora ivoirienne.
4: Non, c'était pas la diaspora ivoirienne, c'était des jeunes Ivoiriens qui venaient de temps à autre à Paris.
3: À Paris.
4: Voilà, Jean-Jacques Kwame, Serge Défalé, Lino Versace et Mollaré, et puis ils croisent Stéphane Doucouré. Et après l'événement, après ils deviennent, c'est là qu'ils créent la danse. Et il crée aussi la jet set.
3: La jet set.
4: Ah,
3: on va parler de la jet set.
4: Ça, la jet set.
3: Il y a un titre, qui vient tout de suite à l'esprit quand on parle de Doug Saga, c'est Sagacité.
4: La Sagacité.
3: Let's go, on écoute.
5: Stéphane Doucouré.

0: la Sissi, salut. Don Mike le Gourou, Hassan de Kouk, Bokolo Bongo, Fabrice Tiako.
1: Sagacité, Douk, Saga, dans Fais ton boucan. Et aujourd'hui, on reçoit bien sûr notre vieux père Maury. Tu parlais tout à l'heure de la jet set ivoirienne. On passe bien évidemment par la SAP.
2: Oui, il y a, en fait, quand on parle de jet set, il y a obligatoirement ça. Il y a beaucoup de choses là-dedans. Il y a ce côté bling-bling, la SAP, les grosses voitures, les belles voitures à Paris.
3: Les boucantiers.
2: Les boucantiers, voilà, les rues de, tu vois, l'image de les Champs-Élysées, un peu tout ça, les soirées mondaines. Et la spécificité, il faut dire que, pourquoi aussi ça a perduré et ça fait. C'est la première fois qu'on voyait des artistes. Dans leurs prestations, c'est eux qui donnaient l'argent aux gens.
1: Ah
3: c'est
1: bon
3: ça. Mais c'est ça.
1: Arrête.
3: Ouais, moi, on m'a raconté, mais vraiment, oui, c'est l'argent.
2: Voilà, tout part de là. Parce que c'était quelque chose de nouveau. Parce qu'avant, l'artiste chantait, le public venait donner l'argent à l'artiste. Mais eux, dans leur bouquin, comme on le dit, ils partageaient l'argent au DJ et ils partageaient l'argent même à la foule.
1: Donc c'est pour ça qu'il y avait du monde au concert.
2: Ah ben voilà, non mais ça aussi, ça faisait partie.
1: Ok.
2: Ça faisait partie. Et donc voilà, il y avait ça, mais il y a aussi ce style vestimentaire qu'ils ont amené, le côté bling bling de l'histoire. Et puis bon voilà, je pourrais même dire musicalement, parce qu'il ne faut pas oublier que le coupé décalé, le premier album a été fait par un certain David Cairo, grand arrangeur de musique, qui est l'émanation de premier Gaou. Donc voilà, c'est quelqu'un aussi qui est aussi faiseur de tubes. Donc il a envoyé aussi, tu vois, façon la casquette, tu entends les trucs. Et ça, c'était nouveau. Et bon, il y avait aussi tous ces dérivés autour, la danse, la sape, cette façon de danser, le coupé décalé. Parce qu'il ne faut pas oublier que le premier nom de ce mouvement, c'était pas le coupé décalé, c'était le coupé cloué.
1: Ah oui, mais voilà, ça me parle.
2: M'a dit, l'univers à coupé cloué, ça c'est l'artiste coupé cloué, Paul Jessner.
1: Oui, on écoutait.
2: Elle est haïtienne, non?
1: Mais on écoutait beaucoup ça aux Antilles.
2: Voilà. Ouais. Donc, et après, c'est devenu coupé décalé. Bon, c'est vrai que beaucoup de choses se disent dessus. Ça vient du nom, c'est volé, parti. Bon, il y a beaucoup de choses. Bon, je me suis fait voir à l'apologie un peu. Mais il faut dire qu'aujourd'hui, le coupé décalé fait partie un peu de l'ADN de la musique de la Côte d'Ivoire.
3: Ouais.
2: Et ça avait véritablement marché. Moi, je voyais un peu dans toutes les capitales quand Douk Saga et ses acolytes arrivaient dans une capitale, c'était l'effervescence.
3: Ouais.
2: Une fois, j'étais à Ouagadougou, je sais marcher dessus. J'ai même eu des blessés.
1: Ah oui,
2: c'était l'effervescence et ça marchait beaucoup.
3: Effet Michael Jackson.
2: Voilà, il n'a pas beaucoup duré. Voilà, Douk Saga, c'était un peu le leader incontesté parce que n'oubliez pas qu'il y avait ses acolytes, il y avait le Mola aujourd'hui à Abidjan qui organise un événement du côté d'Abidjan. Il y a Lino Versace et Boro Sangui après qui vont faire un duo pour faire la continuité. Il y a eu Solo Béton, Jean-Jacques Kwame, Cherche Défalé et
3: tout ce beau monde.
2: Voilà, tout ce beau monde. C'est la jet set quand ils arrivaient, c'était véritablement. Voilà. Donc, bon, ils ont inculqué un peu ce genre musical un peu à une nouvelle génération, mais il faut dire que pendant cette période-là,

0: Ils ont véritablement changé la donne dans cette Côte d'Ivoire en crise. Et ils ont donné du baume au corps ivoirien au moment opportun. Ils avaient vraiment, parce que les chansons qui étaient là dans le temps, c'était des chansons patriotiques. Et ils sont venus avec une nouvelle façon de faire pour dire, ben écoute, c'est vrai, ça ne va pas en Côte d'Ivoire, mais ces chansons-là sont venues pour, voilà, pour donner un peu du baume au corps
1: ivoirien. C'est la puissance de la musique.
0: Ah oui, ça, c'est la force de la musique. Voilà.
2: On va écouter autre chose. Ouais. On continue avec Doug Saga. On lui rend hommage aujourd'hui dans cette émission spéciale. Et tout de suite, c'est Héros National.
0: L'Héros National.

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1: C'était le titre héros national de Duxa Gaga qui ont rend hommage aujourd'hui en ce 12 octobre. Et c'est vrai qu'en écoutant un peu cette chanson, on se dit, mais les Atalakou, comme dans la musique congolaise, des choses comme ça.
2: Parce que là, tu vois, Duxa Gaga, tu vois, dans la chanson, quand tu écoutes, Duxa Gaga, il est en backup. Il cite le nom des gens.
3: Ouais. Oui.
2: Et derrière, tu as un autre qui fait des refrains, qui sont souvent aussi des vrais artistes qu'on appelle des DJ. Et ça, souvent, on le prend aussi dans la musique congolaise. Même en rythmique aussi, il y a pas mal de particules dedans. Donc, voilà, le coupé décalé aussi vient un peu de ce savant dosage aussi, de cette musique congolaise venue dans cette période-là, mais aussi la manière, le lexique, qu'on appelle l'appartenance, qu'on appelle linguistique ivoirienne avec les mots, le largot, tout ça. C'est ça qui donne un peu ce cachet spécial autant au coupé décalé et avec beaucoup de dérivés. Donc, voilà, c'est pourquoi même, tu vois, tous les premiers gars qui faisaient les Atalakoumans, tu vois, Didier Moukouloukou, Didier Arafat, tout ça, c'est de nos emprunts de la musique congolaise. Tu vois, voilà. Donc,
3: mais il y a une importance avec les mots, tu le disais, dans la musique ivoirienne.
2: Obligatoirement.
3: Ouais.
2: Obligatoirement. Le côté typique de la musique ivoirienne, c'est aussi la façon de chanter. Tu vois, parce que les Ivoiriens aussi, ils ont une façon de chanter avec le largot, que ce soit un peu avec le nouchi. Mais c'est typique. C'est typique. Et la Côte d'Ivoire, c'est typique. Quand un artiste ivoirien chante, tu te dis ça, c'est les Ivoiriens.
1: On reconnaît tous.
2: Oui.
1: Mais c'est vrai que dans leur manière de parler.
2: Même la manière de parler, tu vois.
1: Tu sais, ils ont des expressions qui même naviguent à travers le monde.
2: Voilà,
1: en France, par exemple, il y a beaucoup d'expressions qui sont reprises.
2: Comme je t'ai dit, il n'a pas beaucoup duré, Stéphane Doucouré, Duxa Gaga. Fin 2002, 2006. Il faut dire que pendant cette période-là, le mouvement en a créé beaucoup, beaucoup plus d'artistes. C'est pourquoi moi, j'étais très fan de cette période. Là, parce que Duxa Gaga, au-delà que ce soit une étoile filante, c'est quelqu'un qui portait un mouvement, mais il a encouragé aussi pas mal de jeunes. Aujourd'hui, il y a plein d'artistes qui sont nés à l'avènement du coupé décalé et qui continuent encore, parce que le coupé décalé ça continue encore, sa transhumance, aujourd'hui il y a plusieurs dérivés. Même je dirais même que le biama même que les jeunes font aujourd'hui, c'est aussi des particules un peu du rescapé musical. C'est un héritage
1: qui est pas près de disparaître.
2: Mais il a marqué son temps, il a véritablement marqué son temps. Comme il le dit, tu vois, c'est des artistes coup d'éclair. Il n'a pas beaucoup duré. Il est né en 1974. Il décède en 2006, quoi. Il n'a même pas 50 ans. Tu vois, le petit temps qu'il a fait, mais
3: il a touché
2: l'Afrique. Bon, après, quand il est parti, le choc moral, le choc émotionnel avec ses amis, pas forcément évident. Mais il a marqué son temps.
1: Et on lui rend hommage dans cette émission. Duxa Gaga, c'est la fête.

0: danser. Mais tu vois, c'est, on parlait d'héritage, c'est exactement ça, parce que ça, ça a été repris dans Coup du Marteau.
1: En Coup du Marteau, oui, il faut dire aussi que ils ont aussi bercé une belle génération, tu vois. Beaucoup se sont reconnus un peu avec ces gens-là, qui, au moment que la Côte d'Ivoire aussi était dans une situation extrêmement difficile, qui ont redoré le blason de la Côte d'Ivoire à travers ce genre musical. Et voilà, le Coupé de Calais continue aujourd'hui avec une nouvelle génération qui a été portée par d'autres faiseurs. Mais en même temps, il faut dire aussi qu'il y a eu plein de dérivés. Il y a plein de dérivés. Mais moi, je le dis encore que c'est un peu dommage parce que Stéphane, il décède le 12 octobre 2006. On avait pensé que non, que c'est la jet-set, ils étaient nombreux. Et ils avaient des particularités. On se disait, non, ben voilà, à côté du décès, voilà, peut-être que le mouvement pouvait continuer. Il a continué musicalement, mais ces gars qui étaient là n'ont pas su continuer véritablement. C'est pas évident. Parce
0: mais ça
1: que,
0: devait être un lourd quand même.
1: Oui, mais écoute, c'est lourd, mais en même temps aussi, il faut dire que moi, je pense que même dans leur démarche, il n'y avait pas d'abord une structuration de base à la fin. Et puis, à côté de ça, ils sont dans un écosystème. L'écosystème même ne mettait pas aussi tous les garde-fous pour l'évolution typique d'un artiste. Donc, quand tu viens dans ce contexte-là où, de façon basique, on essuie un coup de tête qui devient des coups de succès,
0: c'est ça.
1: Ce n'est pas souvent évident de le formater sur la projection. Et donc, voilà, la réalité nous rattrape. Tu vois?
2: Mais Doug Saga, il avait son propre ADN aussi, sa propre signature.
1: Oui, mais c'est ça. Ouais, c'est pourquoi que quand lui, il est parti, c'était difficile de porter quand même
0: le deuil. Tu le remplaces pas.
1: Non. Il y a des gens qu'on ne remplace pas. C'est pas possible. Il y a des gens qu'on ne remplace pas. Et je crois que ça a été le cas. Et puis, bon, à côté de ça aussi, il faut dire que aussi, c'est pas évident. Lui, en tant que président, certainement qu'il mettait, il prenait sur lui beaucoup de choses. Mais quand il est parti, il y a plein de choses qui sont sorties, le problème d'ego, le problème de leadership, chacun dans son côté. Bon, je ne sais pas si c'est ça, mais je sais qu'il y a eu pas mal de petits soucis là, entre Mollard, entre Nino Versace, Serge Bé, qu'on appelle Jijika. Bon, c'est pas évident, mais bon, voilà, quand il est parti, le mouvement a continué comme il pouvait. Chacun a essayé de faire carrière solo comme il pouvait. Voilà.
0: Et oui, bah parce qu'on l'a entendu après sa mort, la jet de Lino Versace et
1: Boro. La jet set, Lino Versace et Boro Sanghi. Voilà, deux acolytes qui ont fait un duo et qui ont continué tant bien que mal avec le mouvement de la sagacité, le boucan. Ça, ils chantent, ils rendent hommage aussi à Doug Saga et puis à tout le mouvement.
0: On écoute et on revient juste après.

0: RFI avec deux acolytes, tu nous le disais, Lino Vertiace et Boro Sangui.
1: Ouais. C'était le lieutenant de Duxaga. Et comme je l'ai dit, ils étaient ensemble. Chacun a voulu faire carrière solo. Même là, ce duo aussi n'a pas trop marché.
0: Ah, oui.
1: Chacun est parti de son côté. Boro Sangui a fait des œuvres. Voilà, Lino aussi a fait ses œuvres. Bon, voilà, Mollard aussi a continué. Il est devenu aujourd'hui homme d'affaires. Mmh. Mais bon, voilà, le mouvement continue. Le mouvement continue, Dieu merci. Il faut dire que dans peut-être que cette guéguerre-là aussi de leadership, il y a quelqu'un qui est venu peut-être prendre la place de Duxaga en quelque sorte. C'était Arafat. Arafat, il est venu avec une autre façon de faire, une autre identité. Il a touché complètement la jeunesse ivoirienne avec son nouveau son style à lui, et assistait aussi l'avènement des réseaux sociaux. Et je crois que c'est là que lui aussi il a touché le grand public. Et malheureusement aussi, il a été aussi une étoile filante. Ça n'a pas aussi duré. Mais il faut dire qu'il fut quand même quelqu'un qui a mis son pied d'accélérateur sur l'œuvre de Duxaga. Et Arafat a mis un autre pied d'accélérateur là-dessus pour que aujourd'hui cette génération qui est là puisse continuer le mouvement du coupé du canon.
2: C'était un hommage à Duxaga.
1: C'était un hommage à Duxaga. Ouais.
2: Spécial de Maury Touré. Merci Maury d'avoir été
1: Merci Adelia.
0: Salut Momo.
1: Merci beau gosse.
2: On se retrouve. Beau gosse. C'est moi qui t'appelle beau gosse.
1: Oui, de la Jet Set. Parce qu'il y avait aussi la beauté qui comptait aussi. Il y avait la sable, les belles voitures.
2: Je suis pas né à la bonne époque. Merci.
1: Merci à tous.
2: J'allais dire merci Duxaga. Merci Maury. On se retrouve demain à la même heure. Adelia, t'as pas un proverbe pour nous?
0: Et comme dirait le proverbe du sud de l'Italie, je te donne celui-là. Quand tu fermes les yeux pour mieux voir, n'oublie pas que tu ne vois plus rien.
2: Ah au ouais, revoir. Logique, non?
0: C'est bien.
3: Ouais. Je suis Yorobo Arafat, 5500 volts.